inhabituellement élevé d'élèves ont été soupçonnés, sans qu'on puisse le prouver dans la majorité des cas, par le ministère de l'Enseignement supérieur d'avoir plagié lors de l'épreuve uniforme de français en décembre dernier. Comment? En ayant

On s'inquiète de l'augmentation importante des cas de plagiat aux épreuves uniformes de la langue et littérature, notamment à l'aide de l'intelligence artificielle. Dans une lettre envoyée à l'ensemble du réseau collégial à la fin du mois d'avril, le sous-ministre adjoint Marc-André Thivierge précise qu'en l'absence de preuves suffisantes pour prononcer un verdict de plagiat, la valeur du diplôme d'études collégiales pourrait être remise en cause. La situation est préoccupante puisqu'elle compromet l'objectif premier de l'épreuve uniforme, qui est de vérifier que l'étudiante ou l'étudiant possède, au terme de ses études collégiales, les compétences suffisantes en lecture et en écriture. Or, dans la majorité des cas, les plagiats allégués se sont révélés être de faux positifs, explique la présidente directrice générale de la Fédération des Cégeps, Marie Montpetit. Ils étaient détectés par une méthode de correction qui utilisait une partie de, à son tour, l'IA. Elle juge ces façons de déceler les cas de fraude comme n'étant pas fiables. Pour obtenir un diplôme d'études collégiales, les élèves québécois doivent réussir un examen uniforme de langue et littérature, soit l'épreuve uniforme de français dans le réseau francophone. En classe et sous la supervision étroite d'un surveillant, les élèves bénéficient d'un délai de 4h30 pour rédiger une dissertation critique de 900 mots faite à partir de textes littéraires. Les copies sont ensuite envoyées au ministère de l'Enseignement supérieur à Québec où elles sont corrigées selon trois critères. La compréhension et la qualité de l'argumentation, la structure du texte et la maîtrise de la langue. La personne évaluatrice ne connaît pas l'identité ni le profil de l'élève qu'elle corrige. Selon une déclaration écrite, le ministère de l'Enseignement supérieur, qui a refusé une demande d'entrevue, explique qu'il a constaté au cours des dernières sessions une augmentation d'éléments propres aux textes produits à l'aide de l'IA dans les examens remis par les élèves. Les analyses ont été ensuite réalisées afin de déterminer si ces éléments témoignent d'une utilisation d'outils d'IA dans le contexte de l'épreuve uniforme. Bien que l'épreuve soit rédigée à la main, il semble que certains étudiants contournent les règles. De plus, il y a un doute raisonnable de plagiat utilisant l'IA. Le ministère utilise à son tour des outils d'intelligence artificielle afin de produire des dissertations qui servent de comparatif avec les copies des étudiants pour y déceler des similitudes. Tous les cas de plagiat ont fait l'objet minimalement d'une analyse poussée par plusieurs intervenants tout au long du processus de correction, assure le ministère. Alarmé par une hausse inhabituelle des cas de plagiat communiqués par le ministère de l'Enseignement supérieur après l'évaluation en décembre, les directeurs des cégeps ont interpellé les fonctionnaires dans l'urgence ces dernières semaines. Sans une révision rapide, des élèves allaient être contraints de reprendre l'examen mercredi, jour de l'épreuve uniforme de français du printemps. Les étudiants ont été accusés injustement d'avoir utilisé l'intelligence artificielle alors qu'ils sont dans des locaux où il n'y a pas d'Internet et où ils n'ont pas accès à aucun téléphone. Dans ce contexte délicat, une source gouvernementale, n'étant pas autorisée à discuter publiquement du dossier, a expliqué que le ministère avait mis en place un processus d'appel pour que les établissements d'enseignement révisent les cas de plagiat soupçonnés et les comparent à l'historique global de chaque élève afin d'appuyer ou non l'accusation de fraude.

Après Washington, Christine Fréchette fera une deuxième mission officielle à l'étranger depuis son entrée en fonction comme première ministre il y a un mois. Cette fois, c'est en France. Elle s'envolera pour Paris à la fin de la semaine pour une mission du 16 au 20 mai. Notons que l'Assemblée nationale fait relâche la semaine prochaine. La première ministre rencontrera de nombreux acteurs majeurs des milieux politiques, économiques et culturels, indique son cabinet, avare de détails. Christine Fréchette rencontrera notamment les patrons de Safran et d'Airbus, des poids lourds de l'aéronautique. Cette mission contribuera à la défense des intérêts du Québec à l'international, à la diversification des échanges commerciaux ainsi qu'à l'attraction d'investissements, indique-t-on. Christine Fréchette mise en particulier sur les secteurs de la défense et des minéraux critiques. Le ministre des Relations internationales et de la Francophonie, Christopher Skeet, participera également à la mission. Christine Fréchette était parvenue à rencontrer le représentant américain au commerce, Jamison Greer,

Un comité de la Chambre des communes a modifié un projet de loi visant à criminaliser les hypertrucages à caractère sexuel afin d'y inclure les images casino. Cette modification du projet de loi C16 fait suite aux avertissements d'experts selon lesquels la version originale n'intégrerait probablement pas bon nombre des images créées par l'agent conversationnel Grok d'Elon Musk qui ont proliféré sur sa plateforme X en début de l'année. La version originale du projet de loi aurait criminalisé le partage non consensuel d'images montrant une personne nue, exposant ses organes sexuels ou se livrant à une activité sexuelle explicite. Les images créées par Grok, telles que les modifications apportées à des photos de femmes les faisant apparaître en bikini transparent, pourraient ne pas répondre à cette définition. Les députés du Comité permanent de la justice ont voté en faveur des amendements proposés par le député conservateur Andrew Lawton, qui vise à modifier la définition d'images intimes afin d'y inclure les images où la personne est nue ou presque nue. M. Lawton a déclaré devant le comité que l'amendement s'appuyait à la fois sur des témoignages entendus par les députés et sur l'expérience d'un de ses amis. Avec les progrès technologiques, nous constatons des agressions très sophistiquées et dans certains cas extrêmement traumatisantes. Cet amendement permet simplement de s'assurer qu'un détail technique n'exclut pas quelque chose que cette loi, à mon avis, vise à couvrir, a-t-il affirmé. La députée libérale Patricia Latanzio, secrétaire parlementaire du ministre de la Justice, Shin Fraser, a souligné que l'amendement clarifie la portée de l'infraction, s'harmonise avec la jurisprudence en vigueur et répond aux besoins des victimes. L'amendement a été adopté malgré les objections du député du Bloc québécois, Réal Fortin, qui estimait que la définition de « presque nu » n'était pas suffisamment précise. Un autre amendement ajoute une référence explicite au logiciel d'intelligence artificielle dans la définition d'image intime. Devant le comité, M. Lawton a expliqué que l'objectif était de s'assurer que le projet de loi prenne en compte les systèmes d'intelligence artificielle. Nous voulons éviter de devoir tout reprendre à zéro parce que le texte ne couvre pas les technologies concernées, a-t-il dit. La députée néo-démocrate Lynn Lea Gazan avait proposé un amendement au même article du projet de loi qui n'a pas été adopté. Cet amendement visait à cibler les images de femmes et d'enfants non pas entièrement nues, mais sexualisées ou humiliantes, par exemple un maillot de bain transparent ou couverte de sang ou de contusion. Selon elle, ces images constituent des actes de violence humiliants. Nous ne pouvons pas laisser des failles dans cette loi que les auteurs pourraient exploiter pour échapper à la justice, a commenté Mme Gazan. Dans un instant, les nouvelles internationales.

0: Antavirus, fin des évacuations du MV Ondius, reparti en mer vers les Pays-Bas. Reportage France 24.
1: Après plusieurs jours à quai à Tenerife, le MV Ondius reprend le large, direction les Pays-Bas. À son bord, 25 membres d'équipage et 2 membres du personnel médical, ainsi que le corps d'une Allemande qui a succombé à la maladie. Le reste des passagers a été évacué et rapatrié.
2: Mission accomplie, nous venons de terminer l'opération avec succès. Entre hier et aujourd'hui, nous avons évacué l'ensemble des 125 passagers et membres d'équipage, originaires de 23 pays.
1: 3 croisiéristes sont morts et au moins 7 autres passagers ont déclaré la maladie, dont une Française, un Américain et un Espagnol. Tous sont actuellement pris en charge par les autorités de leur pays. L'Organisation mondiale de la santé se montre confiante et écarte l'idée d'une nouvelle pandémie.
3: L'Espagne s'en est sortie avec style, comme prévu. Bien sûr, cela ne me surprend pas. Aux habitants des pays qui accueillent leurs ressortissants, rien à craindre. Le risque est faible. Ce n'est pas un nouveau cas de Covid.
1: Chaque pays est désormais en charge de surveiller les potentiels cas contacts et de les placer en quarantaine. La période d'incubation du virus peut durer jusqu'à 6 semaines.
0: Donald Trump, une visite en Chine avec l'Iran et Taïwan en toile de fond. Reportage TV5 Monde.
4: Le balai des avions cargo de l'US Air Force dans le ciel de Pékin, c'est bien l'annonce de l'arrivée prochaine de Donald Trump en Chine. Visite hautement sensible, reportée une première fois en raison de la guerre en Iran. Et le chef de la Maison Blanche aiguise déjà ses armes diplomatiques. Tous les sujets seront sur la table, y compris le soutien américain à Taïwan.
5: Vous savez, il y a beaucoup de soutien pour Taïwan de la part du Japon et de la part des pays de cette région.
6: Est-ce que les États-Unis doivent encore leur vendre des armes ?
5: Eh bien, je vais avoir cette discussion avec le président Xi. Le président Xi voudrait que l'on arrête et j'aurai cette discussion.
4: Taïwan, que la Chine considère comme l'une de ses provinces et qui a déjà menacé à plusieurs reprises sur la Chine pour qu'elle intervienne auprès de son allié iranien. Et la méthode Trump, c'est juste avant sa venue de sanctionner 3 entreprises chinoises de télécommunications par satellite accusées d'avoir aidé l'Iran dans ses opérations militaires.
6: La Chine s'oppose fermement aux sanctions unilatérales illégales qui ne reposent sur aucun fondement en droit international et n'ont reçu aucune autorisation du Conseil de sécurité des Nations Unies.
4: Le jeu des sanctions, si cher à Donald Trump dans ses relations commerciales avec la Chine, ce sera le principal sujet de discussion après des mois de tensions liées aux droits de douane et aux restrictions dans les échanges entre les deux pays.
0: Le Nobel de la paix, Narges Mohammadi, libéré sous caution pour soins à Téhéran, est dans un état grave de santé et a été changé d'hôpital. Depuis plus de 20 ans, elle défend les droits humains en Iran au prix de multiples années de prison qui ont gravement fragilisé sa santé et séparé sa famille. Reportage France 24.
7: Hospitalisée depuis le début du mois de mai dans la ville de Zanjan au nord-ouest de l'Iran pour de graves problèmes cardiaques, Narges Mohammadi a été libérée sous caution pour recevoir un traitement cette fois dans un hôpital à Téhéran. Elle est prise en charge par sa propre équipe médicale selon sa fondation. Narges Mohammadi avait été arrêtée le 12 décembre dernier dans la ville de Mashhad, où avec d'autres activistes, elle a pris la parole lors d'une cérémonie en hommage à un avocat retrouvé mort. Infatigable défenseur des droits humains et des libertés en Iran, la militante s'engage contre la peine de mort au sein du mouvement Femmes Vie Liberté, dans la foulée du décès de Mahsa Amini en septembre 2022. L'année suivante, c'est la consécration, elle reçoit le prix Nobel de la paix pour son combat contre l'oppression des femmes iraniennes. Un activisme qui lui a déjà valu d'être condamné à 32 ans de prison et 154 coups de fouet lors de 9 procès distincts.
8: Je pense continuer ce travail et je n'ai pas peur. La vie a le même sens pour moi, que je sois d'un côté ou de l'autre du mur, d'un mur de prison. Et il s'agit de résister jusqu'à la victoire et jusqu'à la réalisation des droits humains et de la démocratie.
7: Même enfermé, Narges Mohammadi organise des manifestations dans la cour de sa prison et mène des grèves de la faim pour défendre les droits des détenus politiques dans son pays. Sa fondation n'a pas précisé les modalités de sa libération, mais assure que Narges Mohammadi a bénéficié d'une suspension de peine contre une caution importante. Une suspension et non une annulation qui est insuffisante pour les soutiens de la prix Nobel.
0: Toujours Iran, France 24, sur les lieux de la frappe qui a tué 120 enfants à Minab. Reportage donc, France 24.
9: L'enfance dessinée sur ces murs est fauchée par la guerre. C'est ici, dans cette école de la ville de Minab, près du détroit d'Ormuz, qu'un missile s'est abattu aux premières heures de la guerre, tuant, selon un nouveau bilan des autorités iraniennes, 155 personnes, dont 120 enfants.
2: Je suis venue ici immédiatement. La moitié de l'école était détruite et de l'autre moitié s'élevaient des colonnes de fumée et des flammes. On nous a dit que nos enfants avaient été transportés à l'hôpital, mais nous voyons leurs restes dispersés partout.
9: Zeynab et Zahra ont été scolarisées ici en école primaire. Elles parlent de leurs amis, de leurs proches et de leurs souvenirs.
10: Chaque jour, je viens ici et je revis mes souvenirs. Combien nous avons joué, étudié ici.
11: Je n'arrive toujours pas à croire qu'ils aient bombardé mon école.
9: L'école est devenue un lieu de mémoire vers lequel affluent des Iraniens, dont beaucoup sont encore sous le choc.
12: Ils ont été tués sans avoir commis la moindre faute.
9: Début mars, le New York Times a révélé que l'enquête préliminaire menée à Washington démontrait qu'il s'agissait bien d'une erreur de tir de l'armée américaine, en cause des renseignements périmés qui localisaient l'école dans l'enceinte d'une base des gardiens de la Révolution voisine, faisant de ce tir la pire bavure de l'armée américaine depuis des décennies.
0: Donald Trump a estimé lundi 11 mai que le cessez-le-feu était sous assistance respiratoire après avoir fustigé la réponse de l'Iran au plan américain visant à mettre fin durablement à la guerre. Téhéran se dit prêt à riposter en cas d'agression. Reportage France 24.
13: La dernière proposition d'accord envoyée par Téhéran, directement à la poubelle pour un Donald Trump impatient et qui menace la trêve.
14: Le cessez-le-feu tient à un fil. L'accord est plus faible qu'il ne l'a peut-être jamais été. Je n'ai même pas fini le torchon de propositions qu'ils ont envoyé. Le cessez-le-feu est comme en soins intensifs.
13: Dans la proposition envoyée par l'Iran, plusieurs demandes. La levée du blocus américain sur les ports iraniens, le déblocage des avoirs gelés, mais aussi la fin de la guerre dans toute la région, y compris au Liban. Irréaliste et démesuré pour Washington, totalement justifié pour Téhéran.
15: La seule chose que nous avons réclamée, ce sont les droits légitimes de l'Iran. Tout ce que nous avons proposé dans notre texte était des demandes raisonnables, responsables et des propositions généreuses, non seulement pour les intérêts nationaux de l'Iran, mais aussi pour le bien, la stabilité et la sécurité de toute la région et du monde.
13: Le nucléaire n'a cette fois pas été évoqué par les autorités iraniennes, mais selon la presse américaine, le régime souhaiterait 30 jours de négociations pour régler un dossier crucial. Téhéran proposerait de diluer une partie de son uranium hautement enrichi et de transférer le reste dans un pays tiers, mais refuserait de démanteler ses équipements. De quoi raviver la colère de Washington et par voie de conséquence, la crainte d'une possible reprise des combats.
0: Le président du Parlement iranien, Mohamed Bakir Khalibaf, a déclaré que l'armée du pays est prête à répondre de manière à donner une leçon à toute agression et a exhorté les États-Unis à montrer leur engagement en faveur de la voie diplomatique. Reportage CGTN.
7: L'Iran a indiqué avoir répondu à la proposition américaine par l'intermédiaire des médiateurs pakistanais, mais Washington a rapidement rejeté sa réponse. Téhéran a qualifié la proposition d'inacceptable et a exposé ses propres exigences. Le porte-parole du ministère iranien des Affaires étrangères, Esmaeil Baghaei, a défendu la réponse.
16: Tout ce que nous avons présenté dans cette proposition comprenait des demandes responsables et des propositions généreuses. Des propositions formulées non seulement dans le respect des intérêts nationaux de l'Iran, mais aussi pour le bien, la stabilité et la sécurité de toute la région et même du monde.
17: J'ai assisté à la conférence de presse du 11 mai et j'ai posé une question sur l'avenir de la diplomatie à la suite de la réaction des États-Unis. L'Iran a répondu à la proposition américaine, mais il semble que le président Donald Trump ne soit pas satisfait de cette réponse. Comment envisagez-vous l'avenir des relations diplomatiques entre les États-Unis et l'Iran si les États-Unis attaquaient à nouveau l'Iran ?
16: Chaque fois que cela est nécessaire, nous combattons. Et chaque fois que nous le jugeons approprié, nous utilisons l'arme de la diplomatie. Dans les deux cas, dans l'intérêt de la nation iranienne. La partie adverse doit faire ses preuves à cet égard. Elle doit démontrer qu'elle prend cette voie au sérieux. Jusqu'à présent, elle a échoué. Dans tous les processus diplomatiques auxquels ils ont participé au cours des 20 dernières années, les États-Unis ont à maintes reprises manqué à leurs engagements. À partir de 2015, en particulier en 2018 avec le retrait du JCPOA, et au cours de l'année écoulée, ils sont allés encore plus loin, s'attaquant de fait à la table même de la diplomatie et de la négociation.
17: L'Iran a souligné que la voie diplomatique restait une option, mais a prévenu qu'un conflit était encore possible. Cela intervient alors que le premier ministre israélien, Benjamin Netanyahou, a déclaré que la guerre avec l'Iran...
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0: Bienvenue à Regard, votre magazine Canada.
1: Plagiat soupçonné à l'épreuve uniforme de France. D'élection
2: reste agressif.
3: Bon,
1: du Rwanda. Rwanda. L'année de... Donc, a précisé respectueusement que je ne démissionnerai pas. Ramaphosa a nié toute malversation et a déclaré que l'argent provenait de la vente légitime de buffles de son ranch. Mais des questions persistent quant à la raison pour laquelle les fonds étaient cachés dans un canapé. Depuis qu'une plainte pénale a été déposée contre moi en juin 2022, j'ai toujours soutenu que je n'avais pas détourné de fonds publics, commis de crimes, ni violé mon serment d'entrée en fonction. Dès le début, j'ai déclaré que j'allais coopérer avec toutes les institutions habilitées à traiter ce type d'affaires. La commission de destitution multipartite doit encore mener une enquête avant toute initiative visant à organiser un vote de destitution. Aucun délai n'a été fixé à cet effet dans la déclaration du Parlement de lundi.
0: Monsieur Guterres a appelé à plusieurs reprises à un changement visant à donner à l'Afrique une meilleure représentation au sein de l'ONU. Cette demande n'a guère progressé car elle nécessite que les 5 membres permanents du Conseil de sécurité acceptent de diluer leur propre pouvoir. Reportage Africa News.
4: Le secrétaire général des Nations Unies a une nouvelle fois appelé à réformer l'institution pour accroître la représentation africaine, s'exprimant ce lundi lors de la cérémonie de pose de la première pierre de l'extension du campus kényan de l'ONU. Antonio Guterres a appuyé la nécessité de modifier en profondeur des institutions mondiales datant d'il y a 80 ans pour qu'elles reflètent davantage le monde tel qu'il est aujourd'hui. C'est un immense plaisir de célébrer ces deux étapes marquantes de la présence des Nations Unies en Afrique et de notre cheminement commun vers un multilatéralisme plus inclusif et tourné vers l'avenir. La cérémonie d'inauguration des travaux de la nouvelle salle de l'Assemblée et l'inauguration des nouveaux bâtiments administratifs sont les symboles de notre ambition collective. Elle réaffirme également le rôle central que l'Afrique et le Kenya, en particulier, jouent dans la vie et l'avenir des Nations Unies. La demande de réforme du Conseil de sécurité n'a guère progressé car elle nécessite que les 5 membres du Conseil, la Grande-Bretagne, la Chine, la France, la Russie et les États-Unis, acceptent de diluer leur propre pouvoir. Alors que nous célébrons le 80e anniversaire des Nations Unies, nous repensons notre façon de travailler, d'agir et de diriger. Et nous le faisons en reconnaissant le rôle de ce grand continent. L'Afrique est un moteur de solutions, une source d'innovation et une voie de clarté morale dans notre quête commune de paix et de sécurité, de développement durable et de droits de l'homme. Le campus, qui était à l'origine un centre régional pour les divisions de l'ONU, s'est développé pour accueillir aujourd'hui plus de 80 de ses bureaux et plus de 4000 employés.
0: Ne bougez pas, nous allons parler d'Haïti.

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0: Le syndicat de la police nationale d'Haïti, SPNH 17, a exprimé une vive inquiétude suite à l'escalade de la violence des gangs dans la plaine du cul-de-sac qui a provoqué le déplacement de milliers de civils depuis le 10 mai 2026. Dans une position tranchée, le syndicat appelle le Conseil supérieur de la police nationale à reconnaître son échec, estimant que l'institution est gravement fragilisée par une gestion défaillante qui démotive les troupes. Le SPNH 17 s'interroge particulièrement sur l'inefficacité des nouveaux matériels et blindés fournis par la communauté internationale, dénonçant une police divisée où les agents subissent des persécutions internes au lieu d'être mobilisés efficacement contre la criminalité. Sur le terrain, la situation est dramatique avec un bilan humain qui s'alourdit, incluant des décès par balles perdues et l'assassinat d'un employé de la société Rombarbancourt. La crise atteint un seuil critique pour les services de secours alors que l'organisation Médecins sans frontières a dû suspendre les activités de son hôpital à Cité Soleil après avoir pris en charge plus de 400 blessés par balle en seulement 12 heures. L'organisation, qui a accueilli 800 réfugiés dans ses locaux avant d'évacuer, souligne qu'aucune structure hospitalière n'est désormais opérationnelle dans le nord de Cité Soleil, laissant une population vulnérable, incluant des femmes enceintes et des nourrissons, totalement dépourvus d'assistance médicale au milieu des affrontements. La crise sécuritaire à Port-au-Prince a franchi un nouveau seuil critique ce 12 mai, plongeant des milliers de citoyens dans une détresse humanitaire absolue au niveau de Carrefour Trois-Mains. Suite à des assauts violents lancés durant la nuit du 10 au 11 mai par des gangs rivaux dans les quartiers de Duvivier et de Pierre-Six, une foule d'hommes, de femmes et d'enfants a été contrainte de fuir les combats pour se masser devant les locaux du parc industriel de la Sonapi. Ces familles, ayant tout abandonné dans leur fuite, se retrouvent désormais livrées à elles-mêmes, dormant à même le sol sans abri, sans lit et avec un accès dérisoire à la nourriture. Le bilan matériel des affrontements, impliquant notamment les factions armées de Jeff et de Chien Méchant, est particulièrement lourd avec l'incendie du lycée de Duvivier et de nombreuses habitations criblées de balles. Malgré le déploiement des blindés de la police nationale d'Haïti dans les carrefours stratégiques environnants, les riverains dénoncent une impuissance des forces de l'ordre à intervenir directement dans les zones de combat pour protéger les civils. Cette nouvelle vague de déplacements forcés, qui continue de s'amplifier ce mardi, illustre l'effondrement sécuritaire persistant dans la plaine du cul-de-sac et l'urgence criante d'une assistance humanitaire pour des milliers de déplacés abandonnés à leur sort. Un employé de l'entreprise Barbancourt a été tué dans la nuit du dimanche 10 mai 2026 lors d'affrontements armés entre gangs rivaux dans la plaine du cul-de-sac. L'annonce a été faite par la présidente directrice générale de la société Delphine Garder sur son compte X. Dès son retour d'une mission officielle en Europe, ce mardi 12 mai 2026, le Premier ministre Alex Didier Fils-Aimé a marqué l'urgence de la situation nationale en convoquant un Conseil des ministres extraordinaire directement au salon diplomatique de l'aéroport Toussaint-Louverture. Cette réunion stratégique visait principalement à traiter la crise sécuritaire aiguë qui frappe le pays et à placer la lutte contre la criminalité au sommet des priorités gouvernementales. Face à l'angoisse croissante de la population, l'exécutif a réaffirmé sa détermination à restaurer l'ordre républicain sur l'ensemble du territoire, en mobilisant toutes les ressources nécessaires pour démanteler les réseaux criminels et garantir la libre circulation des citoyens. Au cours de cette séance de travail rigoureuse, des instructions fermes ont été transmises pour renforcer les capacités opérationnelles des forces de l'ordre, tout en assurant une riposte énergique et coordonnée. Le chef du gouvernement a insisté sur le fait que l'État ne céderait pas à l'intimidation des gangs et qu'il assumerait pleinement ses responsabilités pour sortir Haïti de cette instabilité chronique. En parallèle de ces décisions politiques, la police nationale d'Haïti a déjà entamé des actions concrètes sur le terrain en déployant des unités spécialisées telles que le SWAT et le CIMO, appuyées par 9 blindés. Tout ceci, c'est pour intervenir dans les zones de forte tension dans la plaine du cul-de-sac où des affrontements violents entre groupes armés terrorisent les riverains depuis plusieurs jours. « Dans le cadre des préparatifs pour les prochains scrutins, le Conseil électoral provisoire a organisé du 8 au 10 mai 2026 une session de formation intensive à l'intention des journalistes du département du Sud-Est. Réunis à Jacmel, les professionnels des médias ont participé à des ateliers spécialisés animés par des intervenants reconnus tels que Jean Farès Jérôme et Kenley Vilsain afin de renforcer leurs compétences techniques dans le traitement de l'information électorale. Les discussions ont principalement porté sur la gestion rigoureuse des données en période de vote, tout en mettant un accent particulier sur le respect de l'éthique et la lutte indispensable contre la désinformation. Cette initiative s'inscrit dans une stratégie de sensibilisation nationale visant à souligner la responsabilité sociale des médias et à relever les défis complexes de la couverture médiatique en temps de crise. Le CEP a d'ailleurs précisé que cette démarche n'est pas isolée puisque des séminaires similaires ont déjà été organisés avec succès dans d'autres régions du pays. À la fin du mois d'avril, 41 journalistes des NIP ainsi que 49 professionnels de la grande danse avaient déjà bénéficié de cet accompagnement technique destiné à garantir une information électorale fiable et de qualité pour l'ensemble de la population haïtienne. L'organisation des prochaines élections en Haïti se heurte actuellement à un bras de fer financier persistant entre le Conseil électoral provisoire et la primature. Après le rejet d'une première enveloppe de 250 millions de dollars, jugée absurde par l'exécutif, le CEP a soumis une nouvelle proposition révisée à 225 millions de dollars le 28 avril dernier. Malgré cet effort de réduction, le Premier ministre Alex Didier Fils-Aimé exprime toujours son insatisfaction, affirmant depuis Rome que le budget doit impérativement s'aligner sur les capacités réelles des ressources de l'État et sur la rigueur du travail à accomplir. Pour justifier des coûts bien supérieurs aux prévisions gouvernementales de 67,5 millions de dollars annoncées en 2025, les conseillers électoraux soulignent un changement de paradigme logistique majeur. Contrairement aux scrutins de 2015 et 2016, l'institution ne peut plus compter sur le soutien matériel de la MINUSTAH ou de l'USAID. De plus, l'introduction de nouvelles procédures comme le vote de la diaspora, l'inscription massive des électeurs et la création des centres de tabulation dans chaque département engendrent des dépenses additionnelles conséquentes. Cette impasse budgétaire paralyse le processus alors que les délais s'amenuisent. Au 12 mai 2026, le pays ne dispose toujours ni de décret électoral, ni de calendrier, ni de financement validé. Cette incertitude administrative est doublée d'un défi sécuritaire alarmant, puisque des groupes criminels continuent de contrôler des zones stratégiques, notamment dans l'Artibonite, compromettant ainsi la tenue des joutes électorales souhaitées par le Premier ministre pour la fin de l'année. Le dimanche 10 mai 2026, un accident survenu à Châlons, près des locaux de l'EFACAP, a fait plusieurs blessés suite à l'effondrement d'un mur provoqué par les puissantes rafales de vent d'un hélicoptère au décollage. Les victimes qui attendaient l'appareil pour voyager ont été rapidement prises en charge par les autorités sanitaires des NIP et transportées à l'hôpital Sainte-Thérèse de Miragouane, où leur état est jugé stable. Cet incident met en lumière les risques liés à l'utilisation croissante du transport aérien comme alternative aux routes terrestres bloquées par l'insécurité, alors même que les infrastructures d'atterrissage actuelles manquent cruellement de normes de sécurité. À l'approche de la saison cyclonique 2026, le ministère de la Planification et de la Coopération externe et la Direction générale de la Protection civile intensifient leurs efforts de préparation pour limiter les impacts des catastrophes naturelles en Haïti. Lors d'une réunion de travail tenue le 11 mai entre la ministre Sandra Polémon et le directeur général de la DGPC Emmanuel Pierre, les responsables ont rigoureusement évalué les besoins en équipement logistique et en ressources humaines. L'accent a été mis sur l'importance cruciale du prépositionnement des stocks et des matériels d'urgence avant l'arrivée des premières intempéries, afin de garantir une capacité de réponse immédiate sur l'ensemble du territoire. Ce mardi 12 mai 2026, les infirmières de l'hôpital Bon Samaritain de Bassin-Bleu ont marqué la Journée internationale des infirmières par une marche symbolique dans les rues de la commune. Placée sous le thème du pouvoir d'agir des infirmières pour sauver des vies, cette célébration s'est transformée en une plateforme de revendication pour un personnel soignant à bout de souffle. Munis de pancartes, les participants ont exigé de meilleures conditions de travail et un soutien accru, tout en dénonçant avec vigueur la dégradation alarmante du système de santé nationale. Le directeur général de la police nationale d'Haïti, André Jonas Vladimir Paraison, a reçu l'ambassadeur du Chili, Manuel Rio Seco, à la direction générale de la PNH, informe un communiqué de l'institution policière. Les échanges ont porté sur le développement de nouvelles dynamiques de coopération et sur le renforcement des liens entre les deux institutions policières, notamment à travers des formations avancées pour les unités spécialisées. Le commandant en chef de la PNH a souligné l'importance d'intégrer les besoins tactiques, techniques et psychologiques des policiers afin de mieux soutenir la lutte contre les gangs terroristes. Le coordonnateur national du mouvement patriotique 18 novembre, Lemoine Bounot, salue l'article 139 du projet de décret électoral qui exige que les partis politiques compte 30 000 membres pour participer aux prochaines élections. Nous écoutons un son de la RTG.
1: Grâce à cette élection. Élection, il vient avec des balises, parce que pas oublié. Lorsque le conseil électoral là, recevoir 320 partis qui viennent inscrits à Kaili. Donc, il a agréé et presque tout. Deux, trois graines qui n'ont pas agréé. OK? Alors, si chaque parti ça a décidé pour un candidat à la présidence, comment il va faire bulletin là? Comment va faire bulletin là? Sinon, chaque circonscription, ou gagne 100 députés, 100 candidats à la députation, 200 candidats. Comment va faire bulletin ça là? Ça dit que faut que je n'en formule pour sortir la donne. Maintenant, lui, CEPA, technicien Carson Maveyo, je n'en formule là. Et dit formule là, faut chaque parti politique qui décide ou pas dans l'élection, pas de problème, faut venir avec 30 000 membres. Moi-même, tout est logique, oui. Parce que c'est seul moyen yo gagner pour empêcher pas gagner un pile candidat à tous les postes électifs. Ah ben, si on moun pas d'accord, c'est pour dire CEPA qui sera proposé. Qui ça pour le mettre? Deuxième possibilité, ben encore, li dit que lorsque parti politique yo regroupé yo en minimum de 5 partis, à dire 5 partis à mettre tête ensemble yo regroupé yo pour l'élection qui gagne même idéologie, eh bien, il y a pas l'élection, eh bien, il y a un candidat unique à tous les postes à pouvoir. Mes amis, son deuxième avantage. Il dit, ou ka ou groupe, ou groupe, ou gagne environ 25 partis, eh bien, ou a gagne 25% qui a retiré dans la caution ta pral payer dans le DGI pour le candidat. Eh bien, son possibilité est bon. Il dit, soit arrivé gagne même 50 partis qui font coalition, ou ap gagne 50% de taxes qui a fait réduction pour vous, pour tous les postes à pouvoir que regroupement ça a brûlé. Mais maintenant, où est le problème? Un monde qui n'est pas d'accord avec le décret, un parti politique qui n'est pas d'accord, c'est pour dire qu'ils sont proposés. C'est pour dire qu'ils sont proposés. Ouais, m'entendez quelqu'un qui dit oui, c'est que l'élection n'est pas inclusive. Alors, c'est pour quitter. 300 candidats à la présidence, et puis là, c'est l'élection inclusive. Non, moi, je pense que c'est clair, c'est normal. Moi-même, je vote pour lui à 100%. C'est pour déclarer arrêter comme ça pour publier, et puis toute partie politique, regroupez-nous ensemble, et puis allons à l'élection. Là, ça, ou pas même, ou pas bien au maximum 10 candidats. Si il y a 10 candidats à la présidence, c'est potable. Il n'y a rien de problème, non? Si tu as 10 candidats qui sont à la présidence, dans chaque circonscription, par exemple, tu as 8 ou bien 10 candidats à la députation. Ou tu as, par exemple, au Sénat, et pour entendez, tu as 30 candidats au Sénat. Chaque parti a 10 candidats. Il y a un problème. Mais ça, bah, elle est facile. Vous comprenez? Il n'y a pas de poser problème. Préparez-nous. Avant la coalition. Si peut-être c'est pour 30 000 membres là tout, n'a préparé nous. Allez, l'essentiel, nous-mêmes, nous d'accord avec décret. Nous d'accord avec décret. Pour entrer dans la question parti politique, il faut ou entrer dans un domaine qui est important dans le pays. On voit, j'aime dire là, nous baillons le temps depuis dans les années 1870 avec parti politique. OK? Après ça, encore dans les années 30, nous relançons encore avec le parti politique. Nous c'est premier pays en Amérique qui était grand parti communiste depuis dans les années 30. C'est-à-dire idéaux t'a travail. Mouvance politique qui était là. Comprendre, ça veut dire que un parti politique son équivalence civile li par rapport au gouvernement. Lorsqu'un gouvernement de un parti politique, gouvernement connaît parti politique a préparé tout pour le prendre pouvoir, pour remplacer l'on jour. Je dis à lui là, demain c'est pas lui cap là. Eh bien, un parti politique, c'est préparé pour aller en pouvoir. C'est pour une plaisanterie, pour n'importe qui décider, et n'importe qui dorme à soya, et puis demain matin, ils font un parti politique, et puis ils l'envalisent, et puis ils attendent l'opportunité pour le faire comme. Il n'y a pas comme ça. Moi, je pense que, immédiatement, après les élections, il faut qu'on gros débat sur la question des partis politiques.
0: Miracle Collin, directeur adjoint de la Défense, est accusé d'abus de pouvoir et de brutalité par Isaïe Poteau. Nous écoutons un son de la RTVC.
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0: Serge Pierre-Louis se déclare en faveur d'une alliance nationale patriotique afin de sauver une Haïti en proie à une décomposition totale. Il était au micro de la RTVC.
3: Journaliste, très mieux. 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Nous sommes gardés tout à l'heure là, sous France 24. 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
0: Les responsables de la coalition Haïti avant tout dénoncent les crises que traverse le pays, tout en plaidant en faveur d'un pouvoir bicéphale pour diriger la nation. 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
1: Il est 6h passées d'une minute. Vous êtes à l'heure de réveil matin jusqu'à 9h ce matin. Bonjour Montréal, bonjour le monde, bonjour Haïti, bonjour Asma Heurteloup, comment ça va?
2: Bonjour Thilo Jean-Paul, bonjour Jean-Ernest Pierre, bonjour à tous, ça va bien, merci. Et vous, comment allez-vous?
1: Moi je vais très bien, merci. Bonjour Jean-Ernest, comment ça va?
3: Ça va toujours bien et ça va encore mieux lorsqu'on est mardi et que Madame Heurteloup est là.
1: Hein? Oui, Madame Heurteloup est là, il y a son studio habituel.
3: Ah, son studio, et oui, tu le sens, hein?
1: Ouais, ouais.
3: Ah, quand j'ai parlé d'environnement la dernière fois, Tino.
1: Oui.
2: Mm-hmm. Ah, c'est parce que vous avez du bouillon encore, là?
1: Non, parce qu'on en a pas, justement.
3: Non, ah, tu n'es pas dans le même environnement que la dernière fois.
2: Ok. Mais vous êtes Joudin, vous autres.
3: Ah, on est Jou et on est là.
2: Non, non. Mais... vous êtes juste.

0: Jouda.
1: Ouais, alors on est mardi, Madame Ertuglou est là, le son est bon et il semble que le soleil veuille se pointer, hein, donc
2: Oh
1: ça
2: là là.
1: promet.
0: Pélicanais,
1: Ouais.
0: pélicanaise.
1: Ça fait du sens, ouais.
0: C'est pour le
2: Oh, ben,
0: pélican,
2: quand
0: ça.
2: même, hein.
1: C'est pour le grand gosier, oui.
2: Quand même, sinon.
0: C'est pas un grand gosier qu'on appelle pélican.
1: Oui,
2: C'est le
1: enfin, c'est le
2: pélican
1: pélican qu'on
2: derrière
1: appelle
2: le
1: grand gosier, oui.
2: gosier.
0: Oui, voilà un pélican qu'on a. Bon,
2: Mais
0: voilà.
2: c'est quoi la différence avec des pélicans qui ne sont pas des grands gosiers, Tilou? Est-ce que tu vois la différence?
1: Je ne sais pas si c'est une question de mâle ou femelle, mais il y a certains pélicans qui effectivement ont une sorte de gorge. Je ne sais pas ce que c'est ou comment on l'appelle, mais qui, enfin, le grand gosier, ça illustre bien ce qu'on voit de ces animaux-là, surtout sur les plages de grand gosier.
2: Ok. Bon, c'est intéressant. Il faudra que j'aille voir ça dans le sud-est,
0: Quand
2: vraiment
0: ça?
2: non loin de Bélance. Un
0: En quelle
2: jour
0: année ça?
2: avant ma mort.
0: Alors, je te le souhaite.
2: Voilà.
0: Alors, ils font beaucoup de pêche et de l'exploitation forestière et l'industrie du bois fonctionne à merveille ou fonctionnait à merveille. Et pour grand gosier, la température
2: Est-ce
0: aujourd'hui,
2: qu'ils ne cultivent pas?
0: non, c'est la pêche qu'ils
2: C'est la
0: font.
2: terre salée comme Gonaïves.
0: Comme Gonaïves, ils font
2: D'accord.
0: la pêche et puis ils travaillent le bois et puis ils exploitent la forêt, ce qu'ils ne devaient pas faire, en tout cas. Alors, il fait ce matin, c'est du soleil, 29-38, du soleil en après-midi, 30-37, des nuages en soirée, 25-26, et des nuages au cours de la nuit, 23-24. Le soleil qui va arriver dans 5 minutes, 6h16 ou 4 minutes. Il va se retirer à 19h12, présentement il fait 24, et les gens ressentent 25 degrés. Voilà.
2: Voilà, alors, pour bien dire vraiment et dire justement, parce qu'Asma a fait un commentaire, il ne devrait pas exploiter les forêts. Non, on doit exploiter les forêts, mais c'est d'exploiter de la bonne manière. Pas exploiter où on rase tout et puis il reste plus rien dans la forêt. Si on laisse la forêt aller comme ça, là, ça va prendre tout l'espace. Faut savoir exploiter parce que nous, on ne sait pas exploiter.
1: Et puis,
2: Quand on exploite,
1: le bois, c'est une ressource, hein.
2: c'est une ressource qu'on doit utiliser naturellement.
1: Je sais. À un certain moment, je me demandais même si on n'aurait pas dû encourager le charbon, évidemment, en exploitant bien la
2: Pas
1: forêt.
2: le charbon.
1: Ben, le charbon, oui, à la place du gaz. Ça aurait été mieux, je pense, pour l'économie haïtienne. Parce
2: Pour
1: qu'on ne produit
2: l'économie
1: pas de
2: haïtienne,
1: gaz.
2: non, mais
1: Le
2: c'est.
1: charbon, on serait indépendant de façon énergétique. Et on a vu tout ce que ça a donné comme problème. Dès qu'il y a un problème avec l'international, ben, on nous coupe le gaz.
2: Bon,
1: Et
2: on nous
1: ça
2: coupe
1: donne.
2: le gaz, mais si vous faut s'entendre, là, on ne peut pas rester au charbon de bois comme ça, là, du temps éternel. Il faut trouver le moyen, parce qu'on peut exploiter le gaz aussi en Haïti. Il y a
1: Ouais.
2: certainement du gaz en Haïti. Comment l'exploiter? Ça, c'est une autre question. Il faut trouver, si on cherche, on va finir par trouver. Alors, un de mes problèmes ici, quand je dis avec Asma qui n'est pas là tous les jours, là, peut-être qu'on va prendre un petit arrangement entre nous quand elle n'est pas là et qu'elle m'entend dire. C'est surtout moi, hein, Tilou, pas toi, pas toi, pas toi.
0: Ah, c'est lui aussi, oui, est un pléiado quand
2: Non,
0: je ne suis pas là.
2: non, mais
0: Oh,
2: tu m'as jamais rien dit de mal sur le dos de Tilou,
1: oh.
2: hein? C'est sur moi-même.
0: Parce que je n'ai rien de mal à dire sur
2: Ah,
0: le dos de Tilou.
2: mais
0: Est-ce que
2: voilà.
0: j'en ai à dire sur ton dos, toi?
2: Mais tu m'en as mis, là.
0: Qu'est-ce que j'en ai mis? Qu'est-ce que j'ai mis sur ton dos?
2: Mais oui, la question où c'est un gars, c'est un gars. C'est toi qui me l'as dit.
0: Ben oui.
2: Ah ben oui, comme quoi un gars, c'est une fille. Ben, un gars, c'est un gars. Ça, depuis quand?
0: Une fille, c'est une fille.
2: Une fille, c'est une fille. Mais ah ben oui, parce que nous, on parlait de...
1: On est d'accord qu'un gars est un gars, une fille. Je pense que tout le monde est d'accord qu'un gars est un gars, une fille est une fille. Ouais. Sauf que la nuance, c'est que certains disent que ça ne dépend que du gars ou de la fille ou de la personne qui se sent gars ou fille. Et puis bon, il y a autre chose entre les deux.
2: Bon, autre chose qu'on commence à imaginer, qu'on commence et on nous dit ni gars ni filles, ni...
1: Gars et filles,
2: à 7h moins quart,
1: c'est très créatif,
2: et filles à 7h.
1: Ça s'appelle fluide.
2: Ça
0: s'appelle comment, dis-le?
1: Fluide, le genre fluide.
0: Hein? Ok. Ben oui. Alors, ben, tu sais très bien, et je te l'ai dit,
2: bien propre,
0: ouais. Dans quel sens que je n'ai pas aimé la manière que tu l'as dit, un ghost, un gros.
2: Mais si c'est la prononciation, c'est la prononciation, hein.
0: C'est pas la prononciation.
1: La prononciation, est-ce qu'elle est innocente?
0: Non, ben, ouais. C'est même pas la prononciation. On parlait de féminicide. Vous parliez de féminicide, n'est-ce pas? Mm-hmm. Et on disait donc qu'il y a quelque chose, et toi, je t'ai entendu en entrevue aussi avec un intervenant, à faire avec l'éducation des garçons. OK? Ce que tu ne partageais pas, c'est le fait qu'un gars puisse, un enfant, puisse avoir une poupée dans les mains. C'est ça qui t'a dérangé, c'est pour ça. Attends une minute.
2: Mais tu me dis
0: c'est pas des choses
2: que je n'ai pas dites. Un gars ne peut pas avoir une poupée dans les mains.
0: Ben là, t'as dit que...
2: Dès que tu vois la poupée, tu lui donnes un coup de pied, puis tu ne veux pas voir. Mais c'est pas ça que j'ai dit, moi, non. Non, j'ai dit que dans l'éducation, dans les années après 80, quand je suis arrivé ici, on a commencé à montrer aux enfants, garçons, à jouer avec des poupées.
0: Voilà.
2: À jouer avec des poupées. Oui. Or, nous savions, effectivement, quand on me dit que les jouets qu'on donnait aux garçons, c'était des ballons, des fusils, etc., il y a un de ces jouets-là qui peut être toxique, comme le fusil, le revolver, etc. Mais moi, je fais là quand même la distinction entre des jouets pour filles et des jouets pour gars. Et si un gars veut jouer avec une poupée, moi, j'aurais tendance à le suivre un petit peu. C'est comme s'il voudrait avoir des robes de filles, des affaires comme ça, etc. Il faut regarder la chose. Parce que, effectivement, un gars, on ne fera pas d'un gars une fille. On ne fera pas d'une fille un gars.
0: Okay.
2: Un gars, une fille, c'est une fille.
0: Bon. Est-ce que un père qui a une fille, est-ce que ce père-là ne peut pas s'occuper de sa fille parce qu'on ne fera pas d'un père une mère?
2: Qui a dit ça?
0: Ben, je pose la question, moi, par rapport à...
1: Au contraire, Jean-Ernest avait même parlé de... C'est à cause de la situation, si un père se retrouve obligé de s'occuper de sa fille, il le fera correctement.
2: C'est sûr. Donc, mais ça ne veut pas dire que le père qui s'occupe de sa fille devient une femme.
0: Non, mais attendez.
2: Pour mes enfants, je prends soin de ma fille, je prends soin... Ça ne veut pas dire que je suis une fille pour autant.
0: Non, mais...
1: Parce que la chose, Asma, c'est qu'on... on parlait plutôt de cette tendance à vouloir interchanger père-mère ou garçon-fille comme s'il n'y avait aucune différence. Je me rappelle même que Jean-Yves avait dit oui, que lui, s'il jouait à la poupée, ben, il faisait le père, pas la mère.
2: C'est sûr. Parce que...
0: OK, il faisait le père, mais pas la mère.
2: Ouais.
0: OK?
2: Ouais.
0: Ça veut dire quoi, ça?
2: Il y a un rôle de père dans la société, il y a un rôle de mère. Est-ce qu'on veut
0: Je suis d'accord.
2: Bon,
0: je suis
1: oui, parce
0: d'accord.
1: que le point de Jean-Yannès, c'est que les deux sont complémentaires et non identiques et interchangeables.
2: Voilà. Alors, moi, ce que je voudrais faire ici, là, est demander, lorsque je dis des bêtises, Asma, et que tu n'es pas là, tu notes. Tu fais la femme qui note. Et quand tu reviens,
1: c'est ce qu'elle fait,
2: là. Tu le corriges. Non, mais aujourd'hui, je demande. Hein, parce que redemande.
0: Mais quand je ne suis pas là, je ne vous écoute pas nécessairement.
2: Ah, mais voilà. Mais voilà.
0: Le corps se repose.
2: Le corps se repose pas à la tête. Mmh. Tu es toujours avec nous. Alors, aujourd'hui... C'est...
0: Non, mais attends, oui. Attendez là.
2: Oui.
0: J'espère que cette façon d'élever les enfants a changé. Parce que l'affection d'un père était absente, carrément absente. OK? Surtout quand il s'agissait d'une fille. Un père va être plus proche de son garçon et tout ça là. Oui, Tilo. Mm-hmm. Mais la fille, non. Est-ce qu'un père va donner des câlins à sa fille? Non, parce que ce sens d'affection là, pour la fille, il ne l'avait pas. Et c'est ce qui a fait que par la suite, on a commencé à voir des enfants garçons avec une poupée. C'était pour leur donner ce sentiment d'affection envers leur fille, plutôt que d'avoir juste des fusils, des ballons, puis des affaires comme ça. Là. L'affection chez le père était comme cachée, si on veut. Il ne l'exprimait pas face à sa fille.
1: Ouais, je pense que ça a beaucoup changé aussi.
0: Tant mieux.
2: Mais moi, je vais encore dire des bêtises parce que...
0: Eh bien, dire des bêtises, ça t'appartient. Il n'y a personne qui va t'enlever ça, là.
2: Parce qu'il y a notre voisine
0: qui nous écoute. Ta bouche est à toi.
2: Ben oui, ta voisine qui nous écoute. Oui. Et ma voisine me dit que je dis des bêtises aussi.
0: Mais ben, elle n'était pas d'accord avec ça non plus, non? Cette affaire de gosse.
2: Mais un gars, c'est un gars. Comme quoi, un gars, c'est
0: tu as appuyé sur l'affaire, oui, un gosse, un gosse. Oh, oh.
2: Est-ce que je ne devrais pas appuyer sur l'affaire? Un gars, c'est entre les deux ou... Mais un gars, c'est un gars, c'est un gars.
0: OK, d'accord.
2: Alors, la bêtise du jour. Je ne sais pas si le monde était comme il est aujourd'hui, ce à quoi j'assiste. Beaucoup de gens qui font leur coming out. Qui se déclare homo officiellement. Beaucoup. Et si on me dit que ça ne cause pas de problème dans la société, OK, moi je ne vois pas ce que vous voyez, ce que je vois, vous ne le voyez pas. Je vois beaucoup de femmes dans cette société qui restent seules.
1: Oh, je ne sais pas si ça a un rapport.
2: Mais c'est une autre bêtise que j'accouche, Tilou. Laisse
1: non, mais
2: pas,
1: heureusement, tu poses la question, heureusement. Tu l'as dit sous forme de question. Mais oui, moi, je me demande si c'est vrai qu'il y a plus de femmes seules, est-ce que ça a un rapport?
2: J'ai l'impression, moi, dans mon entourage, qu'il y a beaucoup de femmes, et belles femmes, et jeunes femmes, qui sont seules.
1: Est-ce qu'il y a pas
2: et j'ai l'impression de voir de plus en plus de hommes qui sont avec des hommes et de femmes aussi qui sont avec des femmes.
1: Bon.
2: Eh bien, moi j'ai cette impression-là. Bon okay. Dieu de bon Dieu, Tilou, mon impression n'est pas ton impression, Tilou.
1: Non,
2: moi, tu as l'impression de voir qu'il y a ce même équilibre qu'on avait.
1: Non, mais ce n'est pas ça, c'est que je te sais si rationnel que oui, il y a peut-être, bon, peut-être que c'est plus visible, il y a plus de femmes seules, plus d'hommes seuls, mais c'est à se demander, est-ce que les femmes seules, ce sont des femmes qui ne trouvent pas preneur, et les hommes seuls, ce sont
2: alors
1: des hommes...
2: Alors, je lève la main tout de suite, si nous...
1: Non, ce que je veux dire, Jean-Ernest, est-ce qu'il y a... Parce que j'en ai entendu parler aussi, est-ce qu'il n'y a pas plutôt une question de problème social, pression financière et tout, ce qui fait que les gens ont peur de s'engager?
2: Non. Non,
1: Bon, bah, tu
2: moi-même,
1: veux prendre directement.
2: dans mon environnement, je sais ce que je sais.
1: Ok.
2: Et il y a des femmes, il n'y a pas assez d'hommes pour ces femmes-là. Il n'y a pas assez
0: Il y a toujours eu plus de femmes que d'hommes.
2: Ah ben là, il y en a encore plus,
1: d'hommes.
2: encore plus, encore plus. Alors,
0: Mieux
2: moi-même,
0: vaut être seul que d'être mal
1: Ben,
0: accompagné.
1: c'est ce que j'allais ajouter. Si ça c'est le résultat, si ça c'est le résultat parce que des hommes choisissent des hommes et que des femmes choisissent des femmes, qu'est-ce qu'on peut on peut y faire? Est-ce qu'on peut les obliger à
2: Sinon,
1: choisir
2: est-ce que je parle de solution déjà? Je dis,
1: ça?
2: voilà mon constat.
1: Ok.
2: Je constate que.
1: Ok.
2: Je constate que. Et ça, je sais. Quand il y a moins d'hommes ou pas suffisamment d'hommes avec des femmes, ça veut dire que la progéniture n'est pas assurée. La relève n'est pas assurée. Et je constate que au Québec, déjà, on a une diminution de population. Là, je ne suis pas en train de niaiser. C'est vrai. Allez regarder les statistiques. Un petit peu plus de personnes qui décèdent par rapport aux nouvelles naissances. Ça veut dire que la relève n'est pas assurée
1: Ben,
2: si ça continue comme ça. Alors, je considère.
1: ça veut dire aussi que la surpopulation n'est plus un problème.
2: Comment? La surpopulation?
1: Population, ouais.
2: Mais oui, mais moi, je l'ai déjà dit à François Legault, il ne veut pas m'entendre, là, il ne veut pas regarder du côté de l'immigration. Ça, c'est ses affaires, ce n'est pas moi qui décide pour le Québec. Hier, c'était François Legault, aujourd'hui, c'est la première ministre. Okay. Bon. Alors, donc, ça, quant à moi, si ça se passe comme ça, peut-être que je me trompe, peut-être que je suis encore en train d'accoucher une autre bêtise, mais si ça se passe comme ça véritablement, et si on persiste de cette manière-là, et si, que le gars qui veut porter des enfants, qui veut porter des jupes, etc., etc., et si ça lui a été facilité, et si, hein, je pose des si, par le fait qu'un jour on lui a dit, mais tu pourrais être une petite fille aussi, là, et si tu sens une pulsion d'être une fille, mais sois une fille, sois une. Je ne veux convertir personne, là. Je ne veux vraiment pas convertir les gens, mais je ne veux pas qu'on incite quelqu'un qui est un jeune, surtout parce que la dernière fois qu'on a parlé de ça, là, c'était une jeune fille de 13 ans. Hein?
1: C'est là que je pense qu'il y a un vrai problème.
2: C'était une jeune fille de 13 ans à qui on a donné toutes les facilités. On a perdu. Oh oui, mais tu sens que tu es un gars, mais tu es un gars, tu es un gars.
1: Je me demande comment est-ce que là où les sociétés n'arrivent pas à faire la même chose que pour l'alcool. Pourquoi les générations d'avant essayaient le plus que possible de retarder cette pratique sexuelle chez les jeunes, c'est justement pour qu'ils atteignent l'âge ou la maturité de savoir ce qu'ils veulent. Alors là, maintenant, j'ai l'impression qu'on les encourage depuis le berceau même en se disant que c'est naturel.
2: Ce n'est qu'une impression, Thilou. Peut-être qu'on se trompe, mais moi, j'ai cette impression-là aussi. J'ai même vu dans nos écoles primaires un certain monsieur, visiblement, officiellement homosexuel, aller faire des cours pour nos jeunes enfants, nos jeunes garçons, à savoir, si vous sentez que vous avez un appel de l'autre sexe, que votre sexe n'est pas le vôtre, etc., et que vous êtes dans un mauvais corps, etc., etc., mais soyez le bienvenu et puis on va vous faciliter la chose. Moi, j'ai vu ça ici au Québec aussi. Alors, quand on me dit qu'on va accommoder les jeunes garçons à jouer avec des poupées, je dis encore une fois, je ne sais pas si c'est ça qui nous donne ce résultat, mais si ça contribue à nous donner le monde qu'on a aujourd'hui et le monde vers lequel on semble vouloir aller, On est dans la mauvaise direction.
1: Ça, c'est, si c'est ce monde-là qu'on veut, c'est autre chose. Alors, on va observer. On va observer la pause. Il est bientôt 6h30. On sera de retour dans un instant. À tout à l'heure.

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1: Nous sommes de retour après la pause. Il est 6h passées de 33 minutes. Nous entamons notre seconde partie de discussion, réflexion et revue de presse avec Asma Heurteloup, Jean-Ernest Pierre et moi-même. Vous pouvez nous rejoindre en appelant le 514-287-1288.
2: Alors, donc, j'ai dit assez de bêtises là sur ce sujet. On va regarder d'autres affaires parce que Silou, Asma, on a été prié pour la paix en Haïti. Et on a choisi d'aller à Rome pour prier pour la paix en Haïti.
3: Là, on fait deux, là. Hein?
2: Hein?
3: Il y avait l'autre qui avait mis l'image de Notre-Dame, Perpétuel Secours.
2: Dans le jardin du Vatican.
3: Mm-hmm.
2: Et ça suffirait, ça devrait suffire pour que la paix revienne dans Haïti.
1: Ouais, autant installer un bureau de la primature de la présidence au Vatican.
3: N'est-ce pas?
2: Ouais. Vous savez ce qui est ridicule dans toute cette affaire-là, c'est lorsqu'on est conscient qu'il y a une forme d'exploitation et d'exploitation vraiment. Et puis ça banalise aussi la prière. Laissez-moi vous dire ça. Et c'est ça, peut-être, c'est là où je vais encore dire une bêtise. Il y a des gens qui ne vont pas aimer ça. Est-ce que la prière peut tout faire? Ça veut dire, si on est d'accord qu'avec la prière, on peut obtenir la paix, alors que le jour même du déclenchement de cette guerre en Iran, il y a eu des gens qui ont prié le même Dieu pour la guerre de Donald Trump. Donc, on prie pour la guerre, on prie pour la paix. Ça veut dire que ce n'est pas la prière qui fait la guerre, comme ce n'est pas la prière qui fait la guerre, qui fait la paix, pas vrai? Comment on peut réfléchir de la sorte? Alors que je regarde le premier ministre au moment où on se parle là, on ne sait même pas où il est. Alors que si vous lisez l'éditorial de Le Nouvelliste qui nous dit la PNH mobilise des blindés et unités spéciales face aux violences dans la plaine du cul-de-sac. Violence. Et mais l'éditorial de Franz Duval, c'est pour la paix en Haïti, il faut plus qu'une messe. Ça prendrait des messes et des messes. Hein. Samedi 9 mai 2026, le premier ministre Alix Didier-Fils-Aimé était en Italie. Il a été reçu en audience au Vatican par le pape Léon XIV dans la matinée. Dans l'après-midi, le chef du gouvernement a assisté à une messe pour la paix en Haïti, célébrée par le numéro 2 du siège, le cardinal secrétaire d'État Pietro Parolin, à la basilique Sainte-Marie-Majeure à Rome. Pendant que les volutes d'encens et les bonnes paroles de l'homélie posaient le décor de l'apaisement, les nouvelles venues d'Haïti étaient terribles. À Carrefour-Robert, dans l'Artibonite, un nouveau massacre était perpétré par les gangs de Savien et d'autres forces criminelles qui terrorisent les populations de ce département. Depuis des années, les photos et vidéos circulant sur les réseaux sociaux ne laissèrent aucun doute sur la barbarie des exactions et infusent la peur chez les survivants. Le même samedi 9 mai, la messe pour la paix s'achevait à peine à Rome que les habitants de plusieurs quartiers de Cité-Soleil étaient jetés sur les routes de l'Exode. Les rumeurs annonciatrices de violents affrontements entre bandes rivales avait repris avec une intensité inégalée. Dimanche 10 mai, c'est un nouveau communiqué du groupe des quatre entreprises parmi les plus anciennes et les plus importantes du pays, Barbanco, La Couronne, Séjourné et Comme il faut, qui appelait au gouvernement et à l'État haïtien, qui rappelait au gouvernement et à l'État haïtien leur devoir. Ces entreprises pourvoyeuses d'emplois et importantes contributrices au fisc attendent depuis des jours une réponse, un rendez-vous, une action concrète de la part des autorités face à la dégradation accélérée de leur espace géographique de production. Une situation qui favorise la mainmise des gangs sur la région. Depuis dimanche et jusqu'à lundi, les images de regroupement sur la route de l'aéroport international Toussaint Louverture témoignaient du choc subi par les habitants de Cité-Soleil, pris en étau dans la guerre des gangs pour le contrôle de la commune. Ces nouveaux déplacés internes vont rejoindre les statistiques des organisations internationales pendant que rien ne permet de mesurer leur souffrance, de l'atténuer ou de la réparer. À chaque fois que les gangs décident de semer le trouble, le pays assiste impuissant à la débâcle. Les autorités politiques se taisent, les forces de sécurité sont dépassées, la force de répression des gangs se fait attendre. Pour ramener la paix en Haïti, il va falloir plus qu'une messe, conclut-il. Alors, on se rappelle que au moment où tout ça a commencé en Haïti, on a eu droit à des prières en Haïti. On a eu droit à des... Ah oui, Tilou, tu sembles être sceptique. À des...
1: Non, c'est parce que tu dis au moment où ça a commencé, j'essaie de voir exactement...
2: suppose la terrorisation de la population, les gangs qui étaient présents pour faire un peu n'importe quoi dans le pays, n'est-ce pas? Et on disait que tout ce qui arrive à Haïti, y compris le tremblement de terre, c'était dû au fait que le pays était consacré à démons, au diable et à tout ce qu'on veut. La libération d'Haïti était faite sous un mauvais karma ou je ne sais quoi, n'importe quoi, n'est-ce pas? Et qu'il fallait surtout consacrer Haïti à Dieu. Bon, à la vérité, si on consacre Haïti et qu'on dise dorénavant que la devise d'Haïti, c'est « In God we trust », peut-être que ça peut changer les choses, hein? Je ne sais pas. Peut-être que ça peut changer les choses. Mais moi, j'ai l'impression que ça ne changera absolument rien qu'on consacre, qu'on prie. Si on ne fait rien, eh bien, il n'y a rien qui va changer. Parce que je viens de dire tout à l'heure, compris pour la guerre également. Et dans le temps des guerres de 100 ans, des guerres de religion, ben on priait avant d'aller à la guerre. Hein? Alors là, la prière n'a rien à voir avec la paix ou la guerre. Si on ne veut pas faire la paix, si on ne veut pas faire la guerre. Ce n'est pas la prière qui va faire la guerre. Alors que les gens nous laissent patience là, et puis qu'ils nous laissent tranquilles avec des affaires comme ça, je veux voir les autorités dans l'action et se mettre à faire ce qu'il faut pour arrêter cette situation en Haïti.
1: Moi, je dis que bon, oui à la prière, mais laisser la prière aux particuliers, aux citoyens, mais on ne met pas des gens en poste pour qu'ils viennent prier pour nous.
2: Amen.
3: Mais qui c'est qui ça, on, qui met les gens en poste aujourd'hui?
2: Bon, tous les on. Ils sont là,
3: okay.
2: Ils sont là.
3: Qui vous dit que ce on qui les a mis en poste, c'est pas justement pour ça qu'il les a mis en poste? Voyons donc.
1: Je réalisais l'intervention de l'ambassadeur du Canada en Haïti, M. Giroux. Ouais, non. quand ils nous disent que c'est aux Haïtiens de prendre leurs responsabilités et puis
3: qu'il, est-ce même... qu'ils laissent aux Haïtiens voilà. l'espace pour qu'ils prennent leurs responsabilités en tout cas.
2: Mais il faut.
3: Mais quand le pape prie là, il prie dans le sens. Je pense. J'ai jamais été pape là, mais je pense. Qu'il prie pour que les gens prennent conscience, pour qu'ils changent leur cœur, pour qu'ils se mettent à la place de ceux qui souffrent. C'est ce qui va amener la paix.
2: Non, c'est pas ce qui va amener la paix, Asma. Asma, il faut, dans les circonstances... Bon, est-ce qu'on va dire que nous allons... tous les Haïtiens du Canada nous donner rendez-vous à 9h ce matin. On va tous prier pour que Dieu touche le cœur de Tilapli, de Barbecue et de... comment on les appelle? Tilou, mettez-en.
1: Moi, ça ne me dérangerait pas.
3: Je comprends mal la prière.
2: Ça ne te dérangerait pas?
1: Non.
2: Est-ce qu'on peut prendre...
1: Je ne dis pas que ça va marcher.
2: Alors, donc, c'est du temps perdu, là.
1: Ouais, ben, peut-être. Mais ce que je dis... Non, ça, on est d'accord. Mais ce que je veux dire, c'est que si Jean-Ernest, Tilou, Asma décident d'aller prier, bon, à la rigueur, si ça ne donne pas de résultat, ils perdront du temps, mais c'est leur affaire. Ce n'est pas la même chose quand un dirigeant... Et puis, là, je me demande, est-ce qu'ils ne sont pas en train de rire de nous? Est-ce que vraiment ils sont partis prier?
2: Non, mais
1: est-ce que
2: non,
1: dit quoi? On nous a expliqué que M. Voltaire, lorsqu'il avait été... Bon, c'est à ce moment-là que j'ai su ça. À ce qu'il paraît, il n'est même pas croyant. Mais il vient nous expliquer qu'il est allé parler à la Sainte Vierge Marie ou je ne sais plus. Il n'est même pas croyant. Donc, bon, finalement...
2: Alors Tilou...
3: C'est du voyeurisme, Thilou.
2: Non, même pas ça, Asma. C'est parce que on sait qu'on peut nous passer n'importe quoi, n'importe quel sapin. Parce que nous sommes un peuple croyant, que ce soit dans le vaudou, que ce soit dans, nous croyons.
3: Ah ben, c'est pas moi, non?
2: Ça a l'air de...
1: Non, je crois qu'on a un auditeur, mais...
3: Un auditeur, peut-être, qui essaye.
1: J'attends, non. Ce n'est pas un auditeur, en tout cas pas un simple auditeur, c'est le très vénérable Pierre-Emmanuel. Bonjour, Manu.
3: Oh, bonjour, vénérable.
1: Bonjour, Manu.
4: Allô?
1: Oui, on t'entend très bien. Bonjour, comment ça va?
4: Bonjour, Thilou. Bonjour, Gilles, ça va bien, merci. Bonjour, maman.
3: Bonjour, toi-même. Et... Comment vas-tu?
4: Ça va, on dit bon.
2: En forme?
4: Alors, oui. Alors, je ce matin, je suis complètement perdu. En quoi la prière a-t-elle jamais gêné quoi que ce soit?
3: Mais ça dépend de qui prie, Pierre.
4: Non. C'est le fait de mélanger la prière à la notion d'irresponsabilité. C'est-à-dire, maintenant qu'on y croit ou qu'on n'y croit pas, c'est une autre chose. Et puis, il y a ma sœur aînée qui est pasteur me disait, parce qu'on parlait justement de l'immobilisme ou de la foi qui est l'opium du peuple, comme disait notre très cher Karl Marx. Et elle me dit, tous ceux qui disent que les gens ne vont pas travailler parce qu'ils sont en train de prier, est-ce qu'ils ont la preuve que des gens ont eu des propositions de travail? Elle me dit, tous ceux qui prient justement pour trouver un travail, pour aller travailler, une fois que la porte s'ouvre, une fois qu'il y a une possibilité, ils vont travailler. Maintenant, c'est le fait de croire, et alors il y a aussi une légende urbaine qui dit que aide-toi, le ciel t'aidera, dans la Bible. La Bible n'a jamais dit ça. Il y a quelqu'un qui, quelque part, l'a dit. Mais c'est pas la Bible.
5: C'est La Fontaine qui l'a dit.
4: Hein, tu dis?
5: C'est La Fontaine, c'est pas la Bible.
4: Bon. Alors, fondamentalement, ce qu'il y a, ce n'est pas seulement le fait de prier. Quelqu'un peut ne pas prier et reste immobile par rapport à un événement qui lui est arrivé. Moi, ce qui m'a dérangé, c'est le fait d'associer la prière à l'immobilisme. C'est vrai que Jean-Ernest a pris le soin de dire « on peut prier et faire autre chose » et tu as pris l'exemple de ceux qui prient d'abord pour et avant d'aller à la guerre. On pourrait prendre l'exemple maintenant de la guerre entre l'Iran, les États-Unis et Israël, où les mollahs font leur prière, ou les musulmans, ou les combattants font leur prière avant d'aller combattre. Mais l'association de la prière comme vecteur d'immobilité, c'est ce qui m'a...
2: Pierre-Emmanuel, je veux juste ajouter.
5: Oui.
2: Lorsqu'on exploite un peuple, la crédulité d'un peuple, eh bien, on étudie le peuple et on sait et on lui donne exactement ce qu'il veut entendre. On sait que le peuple haïtien est un peuple croyant. Eh bien, pendant qu'on reste à ne rien faire, à ne faire surtout pas ce qu'il faut pour arrêter cette situation, on lui dit « je vais vous donner la prière ». Qu'on soit croyant, qu'on soit non-croyant, comme tout à l'heure Tino nous a dit que probablement que Voltaire, qui a été lui-même faire la démarche avant ce premier ministre, n'est-ce pas, était ou est non-croyant, mais il est quand même allé pour faire un geste et montrer qu'il travaille dans le sens des besoins de la population. Alors, ce qu'il faut faire, c'est tout à fait le contraire, c'est prendre les dispositions pour arrêter la chose, n'est-ce pas? Et pendant ce temps, on laisse comprendre au peuple, pour le flatter dans le bon sens du poil, comme on dit au Québec, qu'on est en train de travailler alors qu'il n'en est rien. Et puis, avec tout ça, là, on est en train de banaliser la prière.
5: Voilà.
2: Ces gens-là sont en train de banaliser la prière parce que la prière, c'est pas pour ça, mon Dieu.
5: Et puis, entendons-nous, est-ce qu'il y a vraiment question de prière ou plutôt voyage familial et aller rencontrer le pape avec toute sa famille et faire des photos? Est-ce qu'il y a vraiment question de prière?
2: Ça nous niaise plus qu'autre chose, hein?
4: Mais il y a deux choses qu'il ne faut pas oublier. D'abord, ne pas oublier que le Vatican est d'abord et avant tout un lieu incontournable, c'est-à-dire un État, et le pape est un chef d'État et un chef de gouvernement. OK ? Ça, c'est la première chose. La deuxième chose, les gens ne croient pas plus que vous et moi que la prière du pape va changer quoi que ce soit. C'est la tendance à infantiliser aussi les gens.
2: Ah ben voilà.
4: Depuis tout ce temps, ok, d'après vous, les gens croient que le fait de faire un détour par le Vatican, par Rome, ça va changer quelque chose. Non. Il se trouve que, qu'on le veuille ou non, les déclarations du pape ont un écho. Est-ce que les déclarations de Léon, de Boss Léon, va changer quelque chose en ce qui est en train de se faire dans la guerre entre l'Iran, Israël et les États-Unis? Ça ne va pas changer grand-chose. Mais sauf que ça a l'impact que ça a. Tout le monde est en train de parler.
5: C'est quoi l'impact
4: guerre qu'il y a entre le pape et Donald Trump?
5: D'accord, mais dans le cas d'Haïti, ce serait quoi l'impact d'une parole du pape par rapport à ce qui se passe en Haïti?
4: Oh, tu sais, Tilou, tu n'étais peut-être pas né, mais à un certain moment, les paroles du pape et le mouvement du Vatican a eu des changements notables dans la dynamique du monde.
5: Oui,
4: que ce soit en Haïti, que ce soit ailleurs.
5: On est d'accord, mais pour aujourd'hui...
4: L'Église, historiquement, a toujours eu un rôle à jouer dans la dynamique politique. En même temps, vous êtes en train systématiquement de faire référence au fait que l'Église, et Dieu seul sait que je ne suis pas en train de défendre l'Église, que l'Église est, depuis la colonisation, est arrivée avec la croix dans une main, que les Occidentaux sont arrivés, la croix dans une main, la Bible dans l'autre, etc., etc., l'épée dans l'autre, le fusil, etc. Et du temps de la colonie jusqu'à l'occupation nazie d'une partie de l'Europe. Et c'est vrai. Donc, pourquoi donner? Pourquoi tout le temps faire
2: et aujourd'hui, on a la Bible dans les mains.
4: Si l'Église et la prière ne représentent rien. Moi, je ne suis pas en train de parler de l'Église. Je suis en train de réagir par rapport au fait que il ne faut pas banaliser la foi.
5: Mais je ne pense pas que je ne pense pas que c'était ça vraiment le sujet. On dit que Monsieur Fils-Aimé, les gens qui sont en poste ne sont pas là pour aller prier pour le pays.
2: Ils sont en train, c'est eux qui sont en train de banaliser c'est la foi des gens, de ridiculiser le monde. La foi où l'Église catholique avait fait quelque chose pour Haïti dans ses tourments, n'est-ce pas? C'est lorsque Jean-Paul II est allé là-bas en disant « Il y a quelque chose qui doit changer dans ce pays. »
4: Absolument. La veille de la chute de Duvalier.
2: Ah, oui.
4: Mais ce qu'il faut aussi comprendre, je redis sur le fait que moi ce n'est pas la question, je ne suis pas en train de parler de faire une défense de tous les diables pour employer un mauvais terme par rapport à l'Église catholique ou l'Église tout court. On n'est pas en train de parler de l'Église catholique puisque on sait qu'il y a une compétition féroce entre l'Église protestante, la foi protestante et l'Église catholique. Mais ce que je suis en train de dire, ne mettons pas la responsabilité de l'immobilisme sur le fait que des gens puissent choisir de prier, le fait que des gens puissent croire que la prière puisse faire une différence. L'immobilisme qu'il y a en général, c'est d'abord l'irresponsabilité de l'État.
2: Pierre-Emmanuel, c'est oui. À peu près, tu nous dirais que, et puis je serai d'accord avec toi, moi je crois, et puis je prie, mais il y a 2000 ans qu'on nous dit environ que Jésus-Christ va revenir, n'est-ce pas? Et puis c'est normal, c'est la foi qui permet de croire que Jésus-Christ va revenir. Et puis, on peut continuer. Et puis, est-ce que c'est à moi à dire aux gens, vous n'avez pas le droit de croire que Jésus-Christ va revenir? Mais moi, entre-temps, est-ce que je peux faire autre chose pour sauver mon âme, etc.? Ça, c'est moi. Et chaque personne, une chance, Pierre, que nous avons la capacité, et nous vivons quand même dans un monde démocratique et libre, nous avons le droit de penser. Et Dieu nous a doté d'une intelligence, n'est-ce pas, justement, pour nous dire qu'on peut nous faire croire que Jésus-Christ va revenir 2000 ans plus tard, et puis ça sera toujours un programme d'actualité pour celui qui veut croire, n'est-ce pas? Et c'est son droit de croire. Moi, je ne peux pas aller à l'encontre de la croyance de qui que ce soit. Mais étant donné que ça fait 2000 ans que c'est arrivé et que chaque fois on nous donne des rendez-vous, il y en a même qui se proposent de dire des dates, hein. Et bon, voilà. Mais on a le droit de croire.
5: Et puis, considérer que le Vatican c'est un État et que le pape c'est un chef d'État, ce n'est pas cette considération, je pense, qui est faite quand on regarde les photos. C'est une photo familiale d'une famille en vacances, ce n'est pas une photo d'un chef d'État qui va rencontrer un autre.
2: Ben.
4: Oui, tu sais, voilà que je suis en train de... On se rejoint sur le fait que politiquement, il peut avoir une dose. Là, vous êtes en train de parler de ces gens-là actuellement. Imaginez, rappelez-vous l'image de la famille Martin. Michel Martin. Il y a tout ce qu'on sait. Hein? comme pedigree en matière de foi. Il a été aussi au Vatican, il a été reçu par le pape avec sa famille, etc. etc. Et c'est là où je dis, on est d'accord sur le fait que toutes les considérations politiques possibles et imaginables que vous pouvez faire, et que je partage, le seul problème que j'avais, c'est la sensation que vous puissiez rendre la prière responsable de l'immobilisme qu'il y a en Haïti.
2: Non, au contraire, Pierre. Au contraire, on dit que ces gens-là, au contraire, exploitent une crédulité chez les gens en faisant croire qu'on va faire la prière alors qu'ils savent au départ que ce n'est pas avec la prière qu'on va résoudre ce problème-là. Et si nous ne dénonçons pas, c'est pas, les gens ont le droit de prier, oui, mais on sait comment on va résoudre le problème. On sait comment on va résoudre le problème. Il faut dire aux gens aussi, là, c'est en étant dans l'action qu'on va résoudre le problème.

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1: Oh là là, la soirée d'hier, elle était trop bien.
2: Sérieux, c'était quoi comme ambiance?
1: Bah, compas, bien sûr.
2: Ah, si, si. Il y avait des bons garçons?
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16h05, bienvenue à Billets de Retour en ce mardi. Mardi, on est le 12 mai 2026. À cette édition, mesdames, messieurs, nous allons avoir pour vous comme invité Maître Sébastien Laprise. Il est avocat en droit des marchés publics et associé chez Langra Avocat. Nous aurons Thilou Jean-Paul, journaliste présentateur de Regard et de Réveil Matin à CEPAM. Nous aurons aussi avec nous Nicolas Rayan, il est directeur des affaires publiques et relations médias à CAA Québec. Nous parlerons également avec Patrice Mathieu, qui est directeur général du programme de recensement à Statistique Canada. Alors tout ça, mesdames, messieurs, pour vous dire que nous avons en perspective une excellente émission à vous présenter cet après-midi. C'est d'ailleurs pourquoi nous voulons au départ prendre le temps de remercier celle qui nous a aidé à préparer cette émission, en l'occurrence Madame Asma Heurteloup. Elle est notre recherchiste et notre réalisatrice à la fois. Et nous voulons aussi remercier Julie Limage, qui est à l'accueil téléphonique et à la régie technique du côté de la télévision. Quant à moi, Jean-Ernest Pierre, je suis au micro, mais

Je suis également à la régie technique du côté de la radio. Et puisqu'à CEPAM, tout débute par la radio, c'est donc à moi que revient l'honneur de débuter cette émission, mais tout de suite.

conflit au Moyen-Orient, l'Iran écarte tout compromis après le rejet de sa proposition par Trump. L'impasse diplomatique se prolonge au Moyen-Orient. Le pouvoir iranien a écarté mardi l'idée d'amender ses propositions pour mettre durablement fin à la guerre, qui sont jugées par le président Donald Trump comme bonnes à mettre à la poubelle. Il n'y a pas d'autre choix que d'accepter les droits du peuple iranien tel qu'établi dans la proposition en 14 points. Toute autre approche serait infructueuse et ne mènerait qu'à une succession d'échecs, a écrit sur X le négociateur en chef de la République islamique, Mohammad Bagher Ghalibaf, plus d'un mois après l'instauration d'une trêve précaire. Celui qui est aussi président du Parlement a interpellé les négociateurs américains, estimant que plus ils traîneront les pieds, plus les contribuables américains en paieront le prix au moment où les cours du pétrole évoluent à des niveaux toujours très élevés. Ces déclarations sonnent comme une réponse à Donald Trump qui avait dénigré la veille les propositions iraniennes et assimilé le cessez-le-feu en vigueur depuis le 8 avril à un malade sous assistance respiratoire, avec 1% de chances de survie. Selon certains médias, elle contient un protocole d'accord pour mettre fin aux combats qui ont fait des milliers de morts depuis le début de la guerre le 28 février et établir un cadre de négociation sur le dossier du nucléaire iranien. Dans sa réponse, l'Iran appelle à une fin immédiate des hostilités dans la région, y compris au Liban, où les tirs d'Israël et du Hezbollah pro-iranien ne cessent pas en dépit d'un autre cessez-le-feu. Mardi, deux secouristes sont morts dans une frappe israélienne dans le sud, selon la défense civile libanaise. Téhéran demande également l'arrêt du blocus de ses ports par la marine américaine et le dégel des avoirs iraniens détenus à l'étranger, selon le ministère des Affaires étrangères. Si l'ennemi ne se plie pas aux exigences légitimes et définitives de la nation iranienne sur le terrain diplomatique, il doit s'attendre à voir ses défaites se répéter sur le champ de bataille, a prévenu le porte-parole du ministère iranien de la Défense, Reza Talayi Nik, cité par l'agence IRNA. Côté américain, Donald Trump a brandi la menace d'une relance de son opération de protection des navires pour franchir le détroit d'Hormuz, verrouillé par l'Iran. Une situation qui désespère Myriam, une peintre téhéranaise de 43 ans. Elle raconte à une journaliste de l'AFP basée à Paris « Vivre au jour le jour car le futur est très incertain ». Les regards sont désormais tournés vers la visite à Pékin prévue à partir de mercredi du président Trump qui doit rencontrer son homologue Xi Jinping. Selon l'administration américaine, il entend faire pression pour que la Chine, principal importateur du pétrole iranien, use de son influence sur l'Iran. Donald Trump a dit s'attendre à une longue conversation avec Xi Jinping concernant la guerre.

Bouclier antimissile, le Dôme d'or, voulu par Trump, estimé à 1200 milliards de dollars sur 20 ans. Le Dôme d'or, le système de défense antimissile pour les États-Unis voulu par Donald Trump, pourrait coûter environ 1200 milliards de dollars sur 20 ans, estimé mardi le Bureau du budget du Congrès. En 2025, le président américain avait annoncé vouloir développer ce bouclier antimissile sur la base du modèle de dôme de fer israélien et sa mise en service avant la fin de son mandat en 2029. Il avait alors chiffré le coût total à environ 175 milliards de dollars une fois terminé, mais de nombreux experts avaient à ce moment-là pointer du doigt un projet irréaliste et redondant au vu des systèmes de défense antimissile dont sont actuellement dotés les États-Unis. Dans un rapport publié mardi par le Bureau du budget du Congrès, cette agence parlementaire indépendante estime qu'un système national de défense antimissile possédant des capacités globalement alignées sur celles exigées par Donald Trump coûterait environ 1200 milliards de dollars à développer, déployer et opérer sur 20 ans. Selon le CBO, la composante spatiale du système représenterait près de 60% des coûts totaux. Comme l'initiative de défense stratégique IDS ou Guerre des étoiles, lancée par Ronald Reagan dans les années 80, le Dôme d'or, ou Golden Dome, vise à positionner dans l'espace des satellites intercepteurs. Le but est de détruire rapidement tout missile balistique intercontinental se dirigeant vers le territoire américain. La Chine et la Russie avaient déclaré l'an dernier s'opposer fortement à ce projet de Donald Trump.

York, le maire Zoran Mandani abandonne l'idée impopulaire d'une hausse des taxes foncières. Entré en fonction en début de l'année 2026, le maire démocrate de New York, Zoran Mandani, a dévoilé mardi son premier budget dans lequel il renonce au projet de taxer plus fortement les propriétaires de logements qui avaient soulevé une forte hostilité. Pour boucler son budget d'un montant de près de 125 milliards de dollars, comparable à celui d'un État européen de taille moyenne, le maire, issu de la petite formation de gauche des socialistes démocrates d'Amérique, avait émis l'idée d'augmenter la taxe foncière appliquée par la municipalité. Il y a finalement renoncé dans cette ville parmi les plus chères au monde, où environ 30% des New Yorkais sont propriétaires de leur logement et payent déjà en moyenne 6 300 $ par an de taxes foncières. Ce budget n'augmente pas les impôts fonciers et refuse de sabrer dans les services publics, a déclaré Zoran Mandani lors d'une conférence de presse. Pour trouver de nouvelles ressources, il a notamment obtenu l'aide de la gouverneure Kathy Hochul, une démocrate modérée avec laquelle il a fait alliance. Celle-ci a annoncé la semaine dernière un projet de budget incluant une nouvelle taxe sur les résidences secondaires d'une valeur de plus de 5 millions de dollars appelée pied-à-terre taxe. Ce nouvel impôt, dont les modalités doivent encore être détaillées, devrait rapporter environ 500 millions de dollars annuellement. Je suis fier qu'ensemble, nous ayons répondu à un appel autour duquel les New Yorkais se mobilisent depuis des années. Nous allons taxer les plus riches, a lancé Zoran Mandani, reprenant un slogan de la gauche américaine. Selon le maire Kathy Hochul, a en outre accepté d'apporter 4 milliards de dollars supplémentaires de financement qui s'ajoute à un précédent engagement de 8 milliards de dollars. On ne s'y retrompe pas. C'est le genre de progrès qui arrive trop rarement et le genre de progrès qui ne peut être obtenu que grâce à un mouvement de New Yorkais qui pense que les gouvernants peuvent réellement changer le statu quo, a-t-il poursuivi. Zoran Mandani a également annoncé des mesures d'économie à l'échelle de toute la ville qu'il dit être sans précédent, d'un montant de 1,47 milliard de dollars sur 2 ans. Le budget doit encore être soumis au vote du conseil municipal.

La GIA soupçonnait à l'épreuve uniforme du français. L'IA cause un branle-bas dans les cégeps. Les cégeps vivent un branle-bas de combat depuis quelques semaines. Un nombre inhabituellement élevé d'élèves ont été soupçonnés, sans qu'on puisse le prouver dans la majorité des cas, par le ministère de l'Enseignement supérieur d'avoir plagié lors de l'épreuve uniforme de français en décembre dernier. Comment? En ayant recours à l'intelligence artificielle, pourtant interdite pour cet examen, qui se déroule en classe et sans outils technologiques. Des cellulaires ont-ils été camouflés dans les vêtements amples pour que les surveillants ne les voient pas? Des élèves portaient-ils les nouvelles lunettes qui intègrent l'IA de Meta, la société mère de Facebook? Plusieurs hypothèses ont été soulevées. Ce qui est certain, c'est qu'au ministère de l'Enseignement supérieur, où sont corrigées les épreuves, on s'inquiète de l'augmentation importante des cas de plagiat aux épreuves uniformes de langue et littérature, notamment à l'aide de l'intelligence artificielle. Dans une lettre obtenue par la presse envoyée à l'ensemble du réseau collégial à la fin du mois d'avril, le sous-ministre adjoint Marc-André Thivierge précise qu'en l'absence de preuves suffisantes pour prononcer un verdict de plagiat, la valeur du diplôme d'études collégiales pourrait être remise en cause. La situation est préoccupante puisqu'elle compromet l'objectif premier de l'épreuve uniforme, qui est de vérifier que l'étudiante ou l'étudiant possède, au terme de ses études collégiales, les compétences suffisantes en lecture et en écriture. Or, dans la majorité des cas, les plagiats allégués se sont révélés être de faux positifs, explique la présidente directrice générale de la Fédération des cégeps, Marie Bonpetit. Ils étaient détectés par une méthode de correction qui utilisait en partie à son tour l'IA. Elle juge ces façons de déceler les cas de fraude comme n'étant pas fiables. Pour obtenir un diplôme d'études collégiales, un DEC, les élèves québécois doivent réussir un examen uniforme de langue et littérature, soit l'épreuve uniforme de français dans le réseau francophone. En classe et sous la supervision étroite d'un surveillant, les élèves bénéficient d'un délai de 4h30 pour rédiger une dissertation critique de 900 mots faite à partir de textes littéraires et les copies sont ensuite envoyées au ministère de l'Enseignement supérieur à Québec où elles sont corrigées selon trois critères. La compréhension et la qualité de l'argumentation, la structure du texte et la maîtrise de la langue, la personne évaluatrice ne connaît pas l'identité ni le profil de l'élève qu'elle le corrige. Selon une déclaration écrite envoyée à la presse, le ministère de l'Enseignement supérieur, qui a refusé dans la demande d'entrevue de la presse, explique qu'il a été constaté au cours des dernières sessions une augmentation d'éléments propres au texte produit à l'aide de l'IA dans les examens remis aux élèves. Des analyses ont été ensuite réalisées afin de déterminer si ces éléments témoignaient d'une utilisation d'outils d'IA dans le contexte de l'épreuve uniforme. Bien que l'épreuve soit rédigée à la main, il semble que certains étudiants contournent les règles. Le ministère de l'Enseignement supérieur, dans une déclaration écrite, a dit de plus qu'il y a un doute raisonnable de plagiat utilisant l'IA. Le ministère utilise à son tour des outils d'intelligence artificielle afin de produire des dissertations qui servent de comparatif avec des copies des étudiants pour y déceler des similitudes. Tous les cas de plagiat ont fait l'objet minimalement d'une analyse poussée par plusieurs intervenants tout au long du processus de correction, assure le ministère.

se prépare à aller à la pause commerciale de la demi de l'heure. Au retour, on parle à Maître Sébastien Laprise. Il est avocat en droit des marchés publics et il est également associé chez Langlois Avocats.

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0: 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Merci beaucoup, David, et à demain.
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0: 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Au revoir.
1: Merci.
0: Voilà. Et la pause commerciale se poursuit donc.
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0: Maître Sébastien Laprise, il est avocat en droit des marchés publics et associé chez Langlois Avocats. Bon après-midi, Maître Laprise.
1: Bonjour, très plaisir d'être parmi vous.
0: Comment ça va, Maître Laprise?
1: Ça va très bien.
0: Oui,
1: très bien.
0: Oui, mais vous nous apportez des explications sur une nouvelle que je ne comprends pas. Dans le cadre des grands projets qui sont lancés par le gouvernement fédéral, on sait que le gouvernement veut vraiment les sortir ces projets-là, et on contourne toutes sortes de règles. Et celle-là, là, c'est très grave qu'on préfère négocier avec des entreprises, permettre donc à des entreprises anglophones de signer des contrats pour éviter de perdre du temps dans la passation de ces contrats-là. Est-ce qu'on a la preuve de ça?
1: Ben écoutez, j'ignore évidemment le détail de ces dossiers-là, mais ce qu'on rapporte dans le Devoir ce matin, c'est que une société d'État, en l'occurrence la Commission de la capitale nationale, a accordé des contrats sur invitation à des entreprises exclusivement anglophones. En marge peut-être, là, puis je ne l'ai pas analysé en détail, là, mais je pourrais évidemment vous donner quelques explications. En marge des obligations de la Commission de la capitale nationale en matière de langues officielles. Alors, c'est ce que je comprends de ce qui est rapporté dans le Devoir de ce matin.
0: Mais c'est extrêmement grave. Donc, si je comprends bien, l'autorité en la matière peut demander de reprendre ces contrats-là parce que c'est illégal, non?
1: C'est-à-dire que la Commission de la capitale nationale bénéficie en quelque sorte ou recherche l'application d'une exception que l'on retrouve à la loi sur les langues officielles et aux directives et aux guides qui sont adoptés en vertu de la loi. Les seuils de ces contrats-là sont inférieurs aux seuils d'appel d'offres publiques. Donc, ce qu'il faut comprendre, c'est que lorsque la Commission de la capitale nationale procède à un contrat d'importance qui est supérieur, en l'occurrence, à 700 000 $ elle doit procéder dans les deux langues officielles aux publications nécessaires. Lorsque le contrat est inférieur à ce seuil, elle n'est pas tenue, en vertu du cadre normatif, de procéder dans les deux langues officielles. Alors, ce qu'on ne connaît pas jusqu'à maintenant, puisque je peux pas, ce sur quoi je ne peux pas commenter, c'est quelles sont les circonstances entourant ces contrats-là, quels sont les détails de l'évaluation qui a été faite par la Commission de la capitale nationale de la valeur de ces contrats-là. Et c'est sûr que le motif qui est invoqué est préoccupant. Le motif qui est invoqué par la Commission de la capitale nationale, c'est que le temps lui a manqué pour traduire les documents et que ça compromettait le calendrier d'exécution de ces contrats-là, des travaux qui étaient prévus. Alors ça, le manque de temps, le guide prévoit expressément, je dirais, l'obligation pour les entités fédérales, dont la Commission de la capitale nationale, de prévoir dans son calendrier le temps nécessaire à la traduction. Parce que si le temps nécessaire n'est pas prévu, c'est évident que la traduction peut prendre un certain temps. Ça, c'est inhérent à l'exercice, là.
0: Mais l'histoire, c'est que moi, j'ai pris un raccourci en disant que publier dans une seule langue, soit l'anglais, ne signifie pas nécessairement passer ces contrats-là, parce que la plupart de nos entreprises fonctionnent dans les deux langues. Donc, le fait que l'appel d'offres n'ait pas été fait dans les deux langues, ça ne signifie pas que le contrat sera passé nécessairement avec des entreprises anglophones. Mais il se trouve que, d'après ce qui a été dévoilé dans le journal aujourd'hui, ça, c'est exactement le cas. Est-ce qu'on peut automatiquement induire que c'est ceci a causé cela, c'est-à-dire le fait que la publication a été faite dans la langue anglaise et donc des promoteurs francophones n'ont pas pu participer à l'appel d'offres?
1: En fait, pour vous reprendre là-dessus, parce que c'est pas tout à fait exact, là, dans le fond, les contrats qui sont en cause et qui sont rapportés par le Devoir ce matin Ce sont des contrats qui ont été attribués non pas par la publication des appels d'offres, c'est-à-dire sur un site où tout le monde a accès, mais par une invitation privée auprès d'entreprises identifiées. Dans ces circonstances-là, à ce moment-là, exclusivement en anglais, c'est possible techniquement parce qu'on prend la langue privilégiée par l'entreprise. Si la langue privilégiée par l'entreprise, c'est l'anglais, le document va être exclusivement en anglais. Alors, d'où mon interrogation, à savoir qu'est-ce qu'on a fait comme démarche pour conclure que ce n'étaient pas des contrats assujettis à la publication qui nous auraient obligés à procéder.
0: Mais vous avez parlé du montant?
1: Public. J'ai parlé d'un seuil qui est applicable aux sociétés d'État, mais dont j'ignore pour les contrats en cause. Donc, de quelle manière la Commission a établi cette valeur-là? De quelle manière elle a planifié son calendrier pour lui permettre de traduire les documents? Parce que elle aurait pu, lorsqu'on invite des gens dont on ignore la langue privilégiée, le guide du fédéral nous indique qu'on doit les inviter dans les deux langues. Alors, j'ignore en ce moment si la Commission de la capitale nationale avait des informations sur la langue privilégiée des entreprises en question. Mais il est certainement, je dirais, préoccupant, ou on peut se questionner légitimement sur les mesures que la Commission de la capitale nationale prend pour respecter ses obligations en matière de langues officielles. Et j'ai compris depuis ce matin qu'elle avait commenté également.
0: Est-ce qu'on a une idée par rapport à le milieu d'implantation de ces projets-là? Est-ce qu'il s'agit du Québec, parce qu'on parle de la capitale, commission de la capitale nationale, ou ailleurs dans le reste du Canada?
1: Selon ce que j'en comprends, c'était dans la région de Gatineau-Ottawa là, que ces travaux-là ont été exécutés ou devaient être exécutés.
0: Alors donc, ça paraît quand même bizarre lorsqu'on veut satisfaire des Québécois et qu'on semble regarder du côté des entreprises autres que québécoises.
1: Oui, puis en fait, c'est qu'il faut le voir dans les deux sens. C'est que si, pareillement, si le fédéral procède à des appels d'offres sur invitation exclusivement en français, ça va défavoriser les entreprises anglophones. Donc, est-ce que le citoyen est bien servi si que des entreprises anglophones exclusivement sont invitées ou conviées à un appel d'offres public? En tout cas, ça réduit le nombre de concurrents potentiels, certainement. Et ça marche dans les deux sens. Contrairement au Québec, où on a la prédominance du français, au fédéral, c'est le bilinguisme, c'est les deux langues officielles. Donc, forcément, on doit tendre à utiliser les deux langues officielles. C'est prévu par les guides du fédéral en matière d'approvisionnement. Et là, c'est ce qu'on questionne à l'égard du processus qui a été suivi par la Commission de la capitale nationale.
0: Et le pire, c'est que au moment où on se parle, le premier des ministres marche sur l'eau, hein, inatteignable. Et je pense que ça va glisser comme sur le dos d'un canard. D'autant que on ne parle pas de projets faramineux avec des montants extraordinaires.
1: Écoutez, on a vu ce que les sujets concernant le bilinguisme ont fait sur la place publique, là, notamment pour Air Canada. Je pense que c'est une préoccupation du gouvernement fédéral là, qui est constante, puis lorsqu'elle l'oublie, on se charge de lui rappeler.
0: Voilà. Merci beaucoup. Merci, Maître Sébastien Laprise, avocat en droit des marchés publics et associé chez Langlois Avocats. Je vous remercie d'avoir pris du temps de nous parler cet après-midi, Maître Laprise.
1: Merci à vous.
0: Merci. Au revoir. Alors, pour l'instant, il est 16h45. Dans un instant, on parle à Thilou Jean-Paul, journaliste, présentateur de Regards et de Réveil Matin. Mais avant Thilou Jean-Paul, avant Thilou Jean-Paul, c'est Maître Sébastien Laprise qu'on vient d'entendre.

0: Le chef du Parti québécois soupçonne qu'Ottawa l'espionne. Sans en avoir la preuve. Paul Saint-Pierre Plamondon croit qu'il est très possible que lui et des élus du Parti québécois soient espionnés par le gouvernement fédéral dans le contexte où il promet de tenir un référendum dans un premier mandat. On sait notre histoire, donc on sait que chaque décennie, le gouvernement du Canada a posé des gestes éthiquement et légalement très douteux de surveillance sur les élus du Parti québécois, fait valoir le leader péquiste en point de presse mardi. Ils sont allés jusqu'à saisir nos listes de membres et arrêter du monde. Donc on travaille en se disant que c'est très possible que ce soit le cas, mais on n'aura jamais les moyens d'enquêter là-dessus, ajoute M. Saint-Pierre Plamondon, invitant les journalistes à faire enquête. Le Parti québécois se gouverne d'ailleurs en conséquence lorsqu'il est question d'enjeux liés au projet d'indépendance. Les cellulaires restent à l'extérieur dans des pochettes de Faraday qui bloquent les signaux, a illustré le chef. Monsieur Saint-Pierre Plamondon affirme même avoir embauché une ressource pour conseiller la formation en matière de sécurité. À cette époque-ci, l'espionnage s'est quand même transformé parce que le numérique et le téléphone intelligent font en sorte que c'est drôlement plus facile, explique-t-il. On est obligé de présumer que le gouvernement fédéral n'a pas changé et qu'il fait ce genre de surveillance, surtout qu'à cette époque-ci, les technologies ont changé de sorte que c'est beaucoup plus facile qu'à l'époque. Ce n'est pas de la paranoïa, c'est simplement de connaître son histoire, poursuit-il. Le chef péquiste soutient que sa formation n'a pas les moyens de vérifier ce qu'il allègue. Or, il laisse savoir qu'il détient de l'info qui n'est pas destinée au public. On est vigilant, on a des bribes d'informations. Nous, on présume que ce qui est arrivé dans les autres décennies va nous arriver. Puis on se donne des règles, a-t-il expliqué. Ma crainte est fondée sur des décennies d'espionnage et de gestes douteux de surveillance des élus du Parti québécois, particulièrement dans les séquences qui ont mené à des référendums. Le ministre de la Sécurité intérieure, Yann Lafrenière, ne partage pas l'inquiétude du chef péquiste. « Je ne dis pas que c'est impossible, mais j'en doute », a réagi le ministre. « Ce qui m'inquiète présentement, et c'est pour ça qu'on a créé le ministère de la Sécurité intérieure, c'est l'ingérence étrangère, l'espionnage industriel d'aller voir nos technologies, a énuméré Yann Lafrenière. Exactement 16h50. Thilou Jean-Paul est avec nous. Thilou Jean-Paul, comment ça va?
1: Ça va très bien, merci. Jean-Ernest, bonsoir à toi, aux auditrices et aux auditeurs.
0: Tu entends parler d'espionnage, Thilou,
1: oui.
0: Dans la politique québécoise.
1: Oui.
0: C'est PSPP qui l'a dit. Il est presque sûr, là.
1: Hein? Non, on va quand même attendre.
0: Hein? La preuve.
1: On vérifie vraiment, oui.
0: Mais ça attire l'attention sur soi, hein, sur la formation, et positivement, parce qu'on est la victime quand même. Hein?
1: Oui, même si on peut toujours se demander, est-ce que ce n'est pas monnaie courante, cette histoire d'espionnage? Bon.
0: D'espionnage, on fait de l'espionnage quand ça vaut le coup.
1: Ouais. Je vois où tu veux aller, mais je ne sais pas.
0: Non, mais d'espionnage, il faut que ça vaille le coup, là, Thilou. C'est pas de l'espionnage. Oui, on a besoin de savoir ce que l'autre fait. Mais est-ce qu'on va espionner comme tel?
1: En même temps, est-ce qu'on va avancer des accusations d'espionnage sans aucun fondement?
0: Mais c'est bien possible, surtout qu'on le dit là. On dit, nous n'avons pas grand-chose, mais c'est une histoire d'espionnage. On a été déjà victime dans le passé, surtout au moment où on préparait des référendums. Été victime. Bah, donc
1: ça reste possible aussi.
0: Ah ben, c'est toujours possible, mais on ne fait pas de déclaration sans savoir les conséquences de ces déclarations-là. Et ces déclarations sont dessinées.
1: Ce sont des accusations assez graves quand même. Ouais.
0: Sont destinées à aller chercher une forme de sympathie pour PSPP.
1: Ouf, bon, je ne sais pas. Est-ce que ça suffit? Je ne sais pas.
0: Mais bien sûr. Pour moi, ça suffit pour ces indépendantistes mous, comme on les appelle, n'est-ce pas? À venir serrer les coudes et serrer les rangs, parce que la patrie est en danger.
1: Ouais, ah bah, on verra bien.
0: Alors, Thilou Jean-Paul, dans cette actualité en Haïti, qu'est-ce qu'on a?
1: Bon, le Premier ministre est de retour. Il semble être vraiment disposé à travailler, puisque dès son retour, il a convoqué un conseil des ministres à l'aéroport même, sans prendre le temps.
0: Ah, mais ça c'est... Encore du flafla.
1: Et puis, dans son conseil des ministres, moi, ce qui m'a fait sourire, c'est que l'un des objectifs de ce conseil des ministres, c'était de s'assurer que l'on avait mis comme priorité des priorités cette question de sécurité et tout. Je me dis, si c'est maintenant qu'ils doivent travailler pour mettre ça comme priorité.
0: Il est rentré par l'aéroport du Cap?
1: Par l'aéroport? Ah, c'est une belle question. Je pense que c'est par l'aéroport de Port-au-Prince.
0: Mais alors, il faut le savoir, là, Thilou.
1: Oui, oui, oui, tout à fait. Je n'avais pas pensé à cette information-là. Mais ce qui arrive aussi, c'est qu'il promet par rapport à tout ce qui se passe, une réponse musclée et rapide à ce qui se passe contre les gangs. Donc,
0: ça veut dire que la prière a déjà fait des miracles.
1: Il n'a pas parlé de prière, là.
0: Ah, mais il revient plus fort, là. Hein?
1: Oui, il semble être déterminé et tout. Bon, il a quand même une anicroche. Il n'est toujours pas d'accord avec le budget présenté par le CEP. Il trouve que 225 millions, c'est encore trop. Et comparé aux 67,5 ou 65,7 millions dont disposait le gouvernement en 2025, mais là, ça fait un grand trou, vraiment.
0: Oui, ben c'est beaucoup d'argent et effectivement, il faudrait pouvoir justifier et dire pourquoi. Si on a des dettes et si c'est ce CEP qui doit couvrir les dettes et payer les dettes.
1: Ben le CEP dit, même depuis le premier budget de 250 millions, ils avaient dit que c'est parce que le gouvernement n'était pas rentré dans les détails, que le gouvernement ne comprenait pas la justification de ces 250 millions. Ils n'ont plus l'aide de l'USAID, plus l'aide de la MINUSTAH. Et il y a plein de locaux des arriérés à payer. Surtout, contrairement aux élections passées, cette fois-ci, le gouvernement demandait un centre de tabulation par département, donc ça en ferait 10. Donc ils disent que c'est tout ceci qui justifie un budget aussi élevé.
0: Bon, et effectivement, je pense que le Premier ministre peut faire le calcul. On n'a pas besoin d'avoir la tête à Papineau et être bon mathématicien pour calculer des dettes, hein? Par rapport à d'autres obligations, et à moins que le Premier ministre dise de ne pas payer et ordonne de ne pas payer les dettes, respecter les engagements pris par les administrations précédentes, je ne sais pas.
1: Bon, il faudrait peut-être qu'ils travaillent ensemble aussi à regarder ce qu'il y a dans le budget. Est-ce qu'il suffit de dire que bon, c'est trop, il faut baisser bon. Normalement, je ne pense pas qu'on aurait dû avoir tout ce problème-là par rapport au budget du Conseil électoral provisoire. Mais de toute façon, pour beaucoup, il n'y aura pas d'élection. On commence déjà à réfléchir, à dire voilà ce qui devrait être fait pour que 2027 soit une année électorale.
0: Mais quand même, c'est trop facile, Thilou. Hein? C'est vraiment trop facile et mettre ces gens-là qui font courir le bruit comme quoi on se résigne déjà, qu'il n'y aura pas d'élection en 2026. Et tu sais qu'il y en a qui vont profiter d'une telle situation éventuelle. qui vont.
1: Tout à fait, sauf que ceux qui disent que il y aura pas d'élection en 2026 l'avaient toujours dit depuis le début. Il y a que le premier ministre a lui-même se résigner, on va dire, que les élections se fassent à la fin de l'année. Mais le problème, c'est que pour l'instant, pour qu'il y ait des élections, même à la fin de l'année, on doit déjà avoir les prémices
0: non,
1: de
0: mais
1: ces actions.
0: Moi, je dis que si on veut réaliser des élections, il faut, comme tu dis, se mettre en mode électoral, pas à se plaindre d'un budget, etc. Et ça fait au moins 3 semaines qu'on se chamaille sur un budget. Et puis, on va attendre et passer le temps, etc. Maintenant, est-ce que c'est un prétexte aussi pour continuer à occuper les rênes du pouvoir?
1: C'est ce que disent certains.
0: Le crime peut profiter au premier ministre d'abord et avant tout, hein?
1: Certains disent que c'est exactement ce qui se passe, que lui, il fait le temps passé pour garder le pouvoir. Bon, il s'appuie sur quoi pour le dire? Sur cette tergiversation, mais en même temps, le premier ministre, lui, il explique travailler et tout.
0: Mais il faut voir le travail, les résultats du travail sur le terrain. Il faut voir. De temps en temps, on avance un petit quelque chose et puis l'instant d'après, on recule.
1: C'est compliqué. Et on a le syndicat de la police nationale aussi qui dénonce, tiens-toi bien, les matériels donnés à la police, les derniers matériels-là, semble-t-il, ne sont pas de qualité non plus.
0: Bon, alors, oh là là, et puis tu te rappelles de cette sortie mémorable de mon ambassadeur?
1: Ouais.
0: Mon ambassadeur canadien a dit que les Haïtiens ne doivent s'attendre, ou en tout cas ne doivent pas s'attendre à ce que ce soit l'étranger qui vienne faire le travail pour eux. C'est ce qu'on dit toujours, Thilou. Est-ce que les Haïtiens ont besoin d'autres discours comme ça, là?
1: Mais il faut les laisser faire le travail aussi. Les laisser faire le travail. Moi, je trouve que c'est vraiment contradictoire de dire cela et ensuite de décider que qu'une action du gouvernement ou de l'État haïtien soit nulle et non avenue. Si on touche à ceci ou cela, ça ne va pas ensemble.
0: Mais tu sais, Thilou, si tu ne le dis pas, si tu ne prends pas au mot ces gens-là, eh ben on ne saura jamais qu'on est capable et que si le proconsul avait essuyé un refus de la part des Haïtiens, à savoir que bon, ce que nous voulons faire, c'est ce que nous allons faire, et tout le monde se tenait derrière l'équipe à cette époque-là, eh ben il verrait bien. Qu'il n'est pas le chef tout-puissant d'Haïti et que Haïti doit être dirigé et Haïti est dirigé par des Haïtiens. Mais ce n'est pas le cas, Thilou. Alors l'autre va toujours foncer, va toujours vouloir essayer de tirer meilleur parti d'une situation. Et c'est normal, hein? Il n'est pas là pour tes beaux yeux. Il est là pour défendre les intérêts de son pays. Hein?
1: Maintenant, on peut se demander c'était quoi la motivation, par exemple, de Laurent Saint-Cyr. Bon, M. Fizemé, lui, il voulait rester en poste, mais ceux-là qui n'avaient pas appuyé la démarche de révoquer M. Fizemé, on peut se demander pourquoi est-ce qu'ils jouaient dans l'équipe de M. Rooster. En tout cas, les faits sont là, c'est que eux, ils passent des ordres, mais en même temps disent que c'est aux Haïtiens de prendre leurs responsabilités. De toute façon, ça ne peut pas marcher ainsi. C'est l'un ou l'autre.
0: C'est l'un ou l'autre. Thilou Jean-Paul, journaliste présentateur de Regard et de Réveil Matin à CEPAM, ce soir 20h, Thilou.
1: Oui, ce soir 20h pour Regard, comme d'habitude, et toujours comme d'habitude, demain matin, dès 6h pour Réveil Matin.
0: Avec la belle équipe.
1: Avec la belle équipe.
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0: Nicolas Ryan, il est directeur des communications à CAA Québec. Bon après-midi, Monsieur Ryan.
1: Bonjour, bonjour.
0: Comment ça va, Monsieur Ryan?
1: Ben écoutez, ça va bien quand même, mais je trouve, on trouve nous à CAA Québec, il y a beaucoup trop de nids de poules, et c'est pour ça on vient de conclure tout juste notre campagne des Péroutes 2026 à travers l'ensemble de la province du Québec. Et depuis le début de la journée, là, on parle de ça. C'est un sujet qui, vous savez, on le traite avec de façon un peu ludique parfois, mais avec des conséquences bien souvent fâcheuses et réelles pour les gens aussi. Alors, c'est important de faire le travail que l'on fait là, pour, je vous dirais, améliorer le réseau routier québécois, là.
0: Alors, améliorer suppose effectivement non seulement que les municipalités devraient s'impliquer, mais c'est le gouvernement du Québec qui doit s'impliquer sur nos routes, là, parce qu'on parle des routes du Québec, hein?
1: Ben exactement. En fait, si on revient un peu en arrière, là, la genèse de pourquoi on fait les Péroutes à travers la province. C'est la 11e année de suite là, qu'on fait cette campagne-là du côté de CAA Québec. Il y a d'autres clubs CAA à travers le pays aussi là, qui font leur propre campagne, donc en Ontario, au Manitoba. La réalité, c'est qu'il y a des mauvaises routes, des routes en mauvais état, il y en a un peu partout. Donc, on n'a pas le monopole au Québec. Cela dit, c'est quand même au Québec et on l'avait mesuré en 2021 avec une étude pan-canadienne. C'est au Québec, manifestement, qu'on trouve les pires routes du pays. Et notre déficit de maintien d'actifs est à 24,5 milliards de dollars. Ça, c'est le montant qui serait requis aujourd'hui, en 2026, pour simplement remettre notre réseau routier dans un état qui serait qualifié de passable ou acceptable. Malheureusement, en effet, les gouvernements n'ont pas ces sommes-là. Moi, il me manque quelques milliards de dollars de mon côté aussi, si jamais je voulais éponger la facture à moi seul. On n'a pas malheureusement là, les moyens de nos ambitions au Québec, donc on se retrouve à payer des montants astronomiques. Chaque gouvernement va dire « c'est moi le gouvernement qui a investi le plus dans les routes depuis toujours ». Techniquement, ils ont raison, mais la réalité, c'est que ce déficit-là se creuse d'année en année parce qu'on n'aura possiblement jamais assez de fonds pour le résorber en entier.
0: Mais je trouve que c'est un calcul qui se fait rapidement et autour de ce calcul, malheureusement, il y a un consensus pour dire que on n'a pas les moyens. Est-ce que les gouvernements ne choisissent pas les moyens qu'ils se donnent, n'est-ce pas? Parce qu'on dépense ailleurs et les routes sont primordiales et il y a des contributeurs pour payer les routes.
1: Absolument.
0: Au contraire, ce qui se dégage, ce qui semble se dégager comme consensus dans la société québécoise, c'est nous encore, les automobilistes, qui devons encore payer pour les routes parce que paraît-il, on ne contribue pas assez. Est-ce que c'est pas un consensus qui se fait très vite sur le dos des automobilistes?
1: Ben absolument. Faut le savoir, les automobilistes payent énormément de taxes déjà. Quand on regarde, par exemple, les taxes sur l'essence, quand on regarde les taxes sur l'immatriculation, les taxes sur les véhicules, les taxes sur les véhicules de luxe, il y en a énormément de taxation là, qui se fait quand même sur le dos des automobilistes. Quand on regarde aussi où vont les fonds qui sont recueillis via ces différentes taxes, il y en a beaucoup qui servent, oui, d'une part à améliorer notre réseau routier, mais on contribue aussi largement, je vous dirais, au transport en commun. On contribue au fonds vert, on contribue à divers, en fait, qui vont au-delà de simplement les routes du Québec. Donc oui, vous avez raison en disant que peut-être qu'il y aurait de l'argent qui pourrait être réalloué de meilleure façon. Cela dit, vous savez, l'autre côté de la médaille quand même, je pense qu'il faut le mentionner,

0: années, c'est souvent les gens qui vont défendre un investissement majeur au niveau des routes vont se faire taxer de dire, ben, si vous mettez plus d'argent dans les routes, ça fait moins d'argent pour les hôpitaux, moins d'argent pour les écoles. C'est difficile d'être contre la vertu. Cela dit, vous l'avez dit, les routes demeurent quand même un actif très important dans la société. C'est ce qui permet les déplacements, non seulement des personnes, mais le déplacement des marchandises, par exemple, ça fait rouler l'économie. On a quand même fait, je vous dirais, un choix au Québec d'avoir un réseau routier qui est extrêmement large. Si on regarde, par exemple, en se comparant avec l'Ontario, là, je pense qu'on a à peu près 5 fois plus de payeurs de taxes en Ontario par kilomètre de route. Ça peut peut-être expliquer pourquoi justement les routes en Ontario semblent plus belles aux yeux de tous et de toutes. On a notre réseau qui est très large au Québec, on a moins de citoyens pour payer des taxes, donc on se retrouve avec rapidement un déficit au niveau du maintien des actifs. Et le danger de tout ça, c'est que là où il aurait fallu prendre une décision différente, faire plus d'entretien peut-être il y a 30, 40, 50 ans de ça, mais aujourd'hui, malheureusement, la génération actuelle se retrouve avec la facture qui vient avec ces décisions qui ont été prises il y a 30 ou 40 ans de ça, là.
1: Donc, si je comprends bien, on a du retard à rattraper d'environ au moins une trentaine d'années par
0: Absolument.
1: rapport au fait qu'on ait laissé aller les autoroutes et les routes du Québec. Et c'est quasiment impossible à rattraper ce temps perdu, n'est-ce pas? Cette façon de laisser aller nos routes. Et donc,
0: C'est
1: il n'y a
0: fataliste un
1: quasiment
0: peu.
1: plus rien à faire. Et la solution, et je vois que tous les gens de la politique, ceux qui n'applaudissent pas, font semblant de ne pas entendre, mais entendent quand même, éventuellement pour augmenter les taxes des automobilistes. C'est à Québec, dans les circonstances qui représentent nos yeux, nos oreilles et nos consciences comme automobilistes. Qu'est-ce que vous dites dans ça, là?
0: Ben, en fait, là, oui, ça sonne fataliste ainsi de dire qu'il n'y a pas de solution. La réalité, je pense qu'il y en existe quand même des solutions. Vous savez, nous, on n'en construit pas des routes chez CA Québec. Oui, on représente 1,4 million d'automobilistes à travers la province. On est quand même, je vous dirais, on fait partie de, par exemple, d'un regroupement pour des meilleures routes avec des ingénieurs, des associations qui travaillent justement dans les grands travaux routiers, des constructeurs de Bitume Québec, par exemple, qui fait des chaussées, des professeurs d'université. Toutes ces expertises-là qu'on possède au Québec, c'est des gens qui sont particulièrement intelligents, qui sont dévoués, qui ont envie de faire mieux aussi pour la province. Donc, eux, ils nous le disent, il existe très probablement des solutions qui parfois pourrait coûter un petit peu plus cher. Faut pas se cacher, là. Faut pas essayer d'embellir la réalité telle qu'elle est. Donc peut-être qu'il y a des solutions qui coûteraient un peu plus cher, mais qui dureraient par exemple plus longtemps. Donc, tu sais, est-ce qu'on est mieux justement au Québec de toujours faire confiance à l'octroi au plus bas soumissionnaire, par exemple, on va dire, on a une route à refaire, on va payer 50 millions de dollars parce que c'est le plus bas soumissionnaire, elle va durer pendant 10 ans. Alors que quelqu'un pourrait dire, ben moi j'ai une route à 70 millions, elle va coûter 20 millions de dollars de plus, mais elle va durer 35 ans cette route-là. Fait qu'est-ce que le coût, est-ce que par exemple le coût par année pourrait peut-être pas devenir une meilleure façon de valider certains travaux? Est-ce qu'on pourrait rendre imputable à ce moment-là des entreprises qui promettent des matériaux un peu plus durables dans le temps, même s'ils coûtent un peu plus cher? Il y a toutes sortes de choses qu'on aimerait peut-être voir changer, qu'on pourrait au moins avoir la conversation au Québec avec le ministère, avec les municipalités, avec les experts. C'est ce qu'on a l'impression, en fait, qu'on n'a pas en ce moment. On continue à faire la même chose, puis à chaque année, on se dit, on va mettre plus d'argent, puis on va espérer que ça finisse mieux. Et au final, malheureusement, ce qu'on remarque en ce moment, ce que les experts disent, c'est qu'on vient mettre un gros diachylon sur une fracture ouverte. Donc, le réseau est brisé, et au lieu de le réparer, on met un plaster dessus, tout simplement. C'est voué à l'échec, cette fonction-là, là.
1: Pendant longtemps, M. Ryan, on a dit que c'était le climat du Québec qui était particulier, etc. Mais lorsqu'on regarde, vous l'avez fait la comparaison avec l'Ontario. L'Ontario n'est pas si loin de nous. On n'est pas tellement différent de l'Ontario. Et il faut croire que c'est une question d'entretien, finalement, comme vous l'avez dit, non?
0: Ben, comme je disais, en Ontario, ils ont le luxe d'avoir à peu près 5 payeurs de taxes de plus pour chaque payeur de taxes qu'on a au Québec. Et leur réseau étant moins large, ça leur permet de mieux l'entretenir aussi. Mais vous savez, il arrive la même chose un peu aux États-Unis. Quand on descend vers le sud, les Québécois, on a l'impression justement d'aller rouler sur des beaux tapis tout doux où toutes les routes sont belles. On va rouler sur des routes fédérales souvent quand on traverse vers le sud. aller faire un tour dans les petites municipalités aux États-Unis, il y en a des problématiques aussi au niveau de leur réseau routier. Même chose en Ontario, il y a plein de petites villes. Eux aussi ont leur campagne des payroutes, puis les gens en mentionnent beaucoup. Donc, il y a d'autres endroits où on peut regarder, où on peut essayer de voir justement qu'est-ce qui se fait de moins bien, qu'est-ce qui se fait de bien. La chose qu'on peut peut-être faire au Québec, c'est de s'inspirer de ce qui se fait de mieux justement ailleurs. Et quand je vous parlais des experts, bien, il y en a des experts qui sont allés voir ailleurs, qui sont allés voir en Europe, qui sont allés voir aux États-Unis, ailleurs au Canada, et qui nous arrivent avec des solutions qui pourraient fonctionner ici. Mais à ce moment-là, il faudrait justement changer un peu le statu quo actuel et faire en sorte de faire progresser les mentalités, se tourner davantage vers l'innovation, par exemple. Mais il faut aussi analyser les coûts qui sont liés à ce genre d'innovation-là.
1: Mais la chose devient tout simplement folklorique quand on regarde Montréal avec ce bonhomme qui circule avec sa camionnette et qui dit « Mordicus, il veut nous aider, n'est-ce pas ?» Alors que la mairesse demande et supplie à ce monsieur de respecter les normes, etc. Ça devient tout simplement folklorique, mais qui l'aurait dit, hein? On est quand même à Montréal, monsieur Ryan.
0: Ben, Montréal, oui, c'est devenu un peu, je l'ai appelé cette année, l'épicentre de la crevaison. Quand on regarde les chiffres chez CA Québec, nous on fait des services de remorquage. On a eu plus de 8000 crevaisons juste sur l'île de Montréal depuis le début de l'année. Ces 8000 situations-là, ces 8000 personnes qui se sont retrouvées en danger, qui se sont retrouvées, pris sur le bord de la route avec un pneu crevé, c'était 26 % de plus que ce qu'on a vu l'an dernier. Donc, c'est une problématique qui est énorme. Quand on regarde ailleurs au Québec, les chiffres sont beaucoup moins élevés. Donc, il y a vraiment quelque chose, en effet, qui se passe à Montréal. On écoutait la mairesse. Je pense qu'elle veut bien faire, la mairesse. Faut pas penser que les niveaux politiques, par exemple, sont contre les automobilistes ou qu'ils veulent pas le faire. Je pense qu'ils ont la volonté de bien faire. Mais malheureusement pour eux, leur bourse n'est pas infinie. Les montants d'argent dont ils disposent ne sont pas infinis. Donc, il y a des choix à faire. Et lorsque les choix doivent se faire entre acheter une machinerie qui pourrait durer justement pendant 10 ans, ou opérer des réparations manuelles pendant quelques semaines, comme c'est le cas en ce moment, ils ont choisi pour l'instant la solution temporaire, puisque le problème est rendu tellement grand cette année. Puis cette année, on a eu une année difficile, parce qu'en janvier, on a eu une première saison des nids de poules. Ça, c'est très, très rare que ça arrive. Il y a eu un redoux qui a fait en sorte que les routes se sont exposées, que les routes ont brisé à partir de janvier. Donc, elle est arrivée dans une situation très difficile déjà, avec pas de contrat, justement. Donc, l'appel d'offres n'avait pas été renouvelé à la fin de l'année dernière. Ça a été, au final, une tempête parfaite dans laquelle on est encore prise aujourd'hui. Et on voit les gens, malheureusement, qui payent le prix avec des dommages sur leur véhicule.
1: Quand on regarde ce qui se passe à Laval, ce qui se fait à Laval, avec un espèce de radar mobile, n'est-ce pas, qui détecte les nids de poules, et Laval qui va donc au-delà de l'appel du consommateur, du payeur de taxes, n'est-ce pas? Et on semble moins s'en plaindre de nids de poules à Laval qu'à Montréal. Et pourtant, c'est quand même le même territoire, ou presque, n'est-ce pas?
0: Ouais. Ben, oui, c'est juste à côté. Cela dit, il y a probablement plus de trafic à Montréal. Donc, c'est ici que les gens roulent le plus. On le voit un peu plus. Il y a des rues aussi à Montréal qui ont été construites il y a 40-50 ans. Et probablement que la structure sur laquelle repose la chaussée actuellement n'était pas faite à l'époque pour les poids qui transitent dessus aujourd'hui. Donc, quand on regarde, par exemple, le camionnage, quand on regarde les véhicules électriques qui sont beaucoup plus lourds, quand on regarde le débit de circulation qui roule sur ces routes-là, malheureusement, quand les experts nous disent la route est morte carrément en dessous de la chaussée et qu'on s'est perdu à juste remettre une nouvelle chaussée par-dessus une structure qui est déficiente, on est voué, malheureusement, à répéter les mêmes erreurs et à payer dans le beurre, au final, si vous me permettez l'expression. Une chose qu'on peut dire qui pourrait être une solution, par exemple, c'est d'investir davantage en entretien préventif. Donc, les nouvelles routes, celles qui sont encore jeunes, qui sont encore belles, qui sont encore en bonne condition, $1 investi en prévention sur ces routes-là, même si ça peut paraître contre-intuitif, ce dollar-là va prévenir des dépenses d'à peu près 6 à 10 $ sur d'éventuelles réparations lorsque la route tomberait en mauvais état. Donc ça, c'est une des choses qu'on voit, par exemple, les gouvernements dans les annonces de financement sur les infrastructures routières. On va entendre davantage parler de cet entretien préventif-là. C'est des bonnes mesures, mais encore là, il va falloir le faire énormément. Et ce que les gens voient au bout de tout ça, ben malheureusement, c'est quand même les routes qui sont brisées, qui sont finies, qui sont en bout de vie. Et ça, ben il faut faire un peu un choix. C'est un peu choisir son poison. Est-ce qu'on veut plus de cônes orange pour refaire des segments en entier, ou est-ce qu'on veut une unité qui va travailler de façon plus agressive pour remplir un trou en sachant très bien que ce trou-là va revenir 6, 8, 10 mois plus tard. Donc c'est un peu ça en ce moment, là, choisir la pilule la plus bleue, la plus rouge. C'est pas un choix qui est plaisant. Ça semble une très mauvaise fatalité, mais je pense quand même qu'on a beaucoup d'expertise au Québec et qu'on pourrait faire mieux. Mais il faut avoir cette conversation-là à la grandeur de la province.
2: Exactement 17h17. C'était donc une entrevue avec Nicolas Ryan. Il est directeur des affaires publiques et relations médias à CAA Québec.

0: Nous avons avec nous en visuel le directeur général du programme de recensement à Statistique Canada. Bon après-midi, Monsieur Mathieu, Patrice Mathieu, comment ça va?
1: Oui, bonjour, ça va très bien, merci, et vous?
0: Oui, ça va très bien, une journée extraordinaire, parce qu'on parle de la dernière journée en théorie hein, pour remplir ce formulaire de Statistique Canada, c'est le recensement. Le recensement, d'abord on dit que c'est la dernière journée, est-ce que c'est la dernière, l'avant-dernière là?
1: Oui, en fait, oui, vous avez dit en théorie. C'est, donc, le recensement, l'importance du recensement, c'est par définition, ça se produit durant une très courte période de temps. Il y a, en fait, aujourd'hui, la journée de référence pour le recensement. Par exemple, les personnes qui ont le formulaire long, il y a des questions dans le formulaire long qui font référence à ce qui s'est passé la semaine dernière. Donc, c'est pour ça que c'est important de le faire rapidement. C'est important de le faire dans une courte période. Alors, les gens ont reçu leur invitation pour compléter le recensement la semaine dernière et aujourd'hui est déjà là, la date où on espère que les gens vont répondre. Évidemment, on est conscient que les gens ont d'autres obligations, ils n'ont pas nécessairement le temps de le faire, ils n'ont pas eu le temps dans les derniers jours ou aujourd'hui. Donc, c'est évident qu'on va accepter les réponses après aujourd'hui sans aucun problème. Par contre, je tiens à souligner qu'effectivement, d'un point de vue qualité des données, d'un point de vue statistiques, ça fait une différence de répondre aujourd'hui ou en tout cas le plus rapidement possible. Après aujourd'hui, on va commencer des rappels. Donc, les gens vont recevoir, par exemple, une lettre de rappel. Ensuite, éventuellement, il y aura du suivi en personne qui va être effectué ou du suivi téléphonique. Alors, si les gens veulent éviter d'avoir à interagir avec quelqu'un de Statistique Canada ou veulent passer à autre chose. Le plus simple, c'est de le faire maintenant. Mais non, il n'y aura pas, c'est pas complètement obligatoire de le faire aujourd'hui.
0: Oui. Et puis, faut rappeler aussi l'importance de ce recensement ou de tous les recensements. C'est pas une partie de plaisir là qu'on fait parce qu'on veut déranger les gens.
1: Non, tout à fait. Vous savez, le recensement, ça fait partie de la tradition. C'est très ancien et donc c'est l'occasion qu'on a tous les 5 ans. On fait le recensement tous les 5 ans. C'est l'occasion qu'on a tous les 5 ans de dire qui on est. Plus que jamais, c'est important de le faire. Plus que jamais, 5 ans, c'est long. Il y a beaucoup de choses qui se sont passées depuis dans les 5 dernières années. Donc la situation démographique au Canada, socio-économique. Évolue extrêmement rapidement. Donc, c'est le temps de mettre à jour notre portrait de la grande famille canadienne en prenant quelques minutes. Vous l'avez dit, c'est pas nécessairement une partie de plaisir, quoique il y a beaucoup de personnes qui se plaisent à répondre au recensement. Il y a même des gens qui souhaitent avoir le formulaire long. Mais donc, c'est effectivement, on est conscient qu'on demande aux gens de faire un petit effort, mais c'est effectivement, pour, comme je mentionnais.
0: Imaginez lorsque vous prenez une pause, parce que c'est le long que vous avez obtenu par gros lot, n'est-ce pas? C'est le long, et vous prenez une pause et vous perdez tout parce que vous n'avez pas su faire, etc. Moi, j'estime que peut-être que les choses ont changé. On finit par prendre tout le monde pour des lettrés, parce que lettré en informatique, c'est autre chose que de savoir lire, hein, n'est-ce pas? Et quelquefois, ce n'est pas toujours le cas.
1: Oui. Ben, on en est conscient. C'est pour ça il y a plusieurs façons de répondre au recensement. C'est sûr que la première façon, la façon la plus simple, c'est pour ça qu'on a envoyé une lettre, seulement une lettre d'invitation par la poste pour inviter les gens à aller en ligne pour compléter le recensement en ligne. C'est la façon la plus simple, la plus sécuritaire, la plus rapide. Par contre, la lettre donne aussi les instructions pour obtenir un formulaire papier. Si les gens préfèrent obtenir un formulaire papier, ils ont juste à suivre. Il faut simplement appeler un numéro de téléphone et tout se fait automatiquement. Les gens vont pouvoir avoir un formulaire papier. Et comme je disais, par la suite, il y aura aussi des suivis en personne, des suivis téléphoniques. Les gens peuvent aussi appeler à notre ligne d'aide téléphonique s'ils ont besoin d'aide pour compléter le recensement. Il y a toutes sortes de façons. La grande majorité, en 2021, lors du dernier recensement, 84% des ménages canadiens ont répondu par Internet. Donc, c'est la vaste majorité, mais il existe toutes sortes d'autres façons pour les gens qui seraient pas confortables ou qui préféreraient le faire autrement.
0: Entre autres, c'est quoi le cas de ces personnes qui ne savent pas lire? Parce qu'il y en a aussi. Hein?
1: Oui, ben justement, en fait, donc ces personnes-là pourront obtenir de l'aide, soit proactivement, les gens peuvent contacter notre ligne d'assistance téléphonique et pourront obtenir de l'aide pour compléter leur questionnaire avec une personne au téléphone. Ou sinon, si ces personnes-là attendent un petit peu, il va y avoir, comme je mentionnais, du suivi en personne, du suivi porte-à-porte, où les gens vont recevoir un appel de Statistique Canada. Donc, ces personnes auront également l'occasion d'être comptées.
0: Si on se propose, et c'est le plan justement d'aller à faire le suivi jusqu'à faire du porte-à-porte, ça veut dire que c'est autrement important et c'est pour ça que je vous demande à quoi ça sert finalement dans le concret des Canadiens ce recensement à tous les 5 ans.
1: Oui, les utilisations sont extrêmement nombreuses, la liste est longue. Le recensement nous impacte même sans qu'on s'en rende compte. Donc pensez les besoins en soins de santé, pensez à l'éducation, les services de garde, à quel endroit construire une nouvelle école, les besoins en infrastructure, en transport en commun, les besoins en logement, en particulier le logement social dans un contexte de pénurie de logement, c'est extrêmement important d'avoir des données qui sont précises, récentes. Les paiements de transfert entre les différents paliers de gouvernement, par exemple, entre le fédéral et les provinces ou les territoires pour la santé, par exemple. Tout ça est basé sur des comptes du recensement. Le découpage des circonscriptions électorales est aussi basé sur le recensement. Les gens qui ont besoin d'informations sur un quartier veulent déménager dans un quartier, veulent savoir s'il y a d'autres jeunes familles qui demeurent dans le quartier, peuvent obtenir ça, ou d'autres personnes de différentes communautés. Pour les langues officielles, la source principale et le recensement. La particularité du recensement, ce qui rend le recensement si riche, c'est la seule source de données qui couvre tout le monde. Mm-hmm. Donc, tout le monde est inclus, que ce soit les grandes villes, les quartiers dans une grande ville. Vous savez, la réalité est très différente à l'intérieur même d'une ville. Les quartiers, ça varie beaucoup d'un quartier à l'autre. Alors, le recensement est la seule source qui fait cette distinction-là, ou les plus petites communautés, ou les régions un petit peu plus éloignées, ou pour certains groupes de la population en particulier. Donc, c'est extrêmement riche. C'est la seule source comme ça. Alors, c'est pour ça que c'est si fondamental dans notre...
0: Donc, remplir le formulaire, c'est une chose, une première démarche, mais j'imagine que l'autre manche la plus sérieuse, je n'ose pas de comparer, mais très sérieuse en effet, hein, c'est de compiler et d'interpréter ce recensement, c'est ça?
1: Tout à fait, effectivement. Puis c'est un long processus aussi. C'est complexe. Il y a beaucoup de données à compiler. Mais on va faire ça. Donc, c'est dans les prochains mois. Les premiers résultats du recensement de 2026 vont être disponibles en février 2027. Et tout au long de l'année 2027, on va avoir des diffusions régulières qui vont couvrir tous les sujets du recensement. Donc c'est ça, c'est une grande entreprise, mais il y a énormément de données qui vont être
0: évidemment. Je vois que personne n'est oublié, les minorités ethniques visibles, etc., dans un tel recensement, et j'imagine que ça aussi a une fonction importante.
1: Tout à fait. Effectivement, en fait, pour n'importe quel groupe particulier, donc les minorités visibles, les gens qui ont différentes conditions, les populations autochtones, donc les différents... Le recensement, c'est justement la meilleure source pour quiconque est en situation de minorité partout au pays. C'est une source extrêmement importante pour justement avoir des données fiables sur le nombre de personnes qui sont dans ces qui ont ces caractéristiques-là et de s'assurer. Ça permet pas seulement au gouvernement, mais ça permet à tous les utilisateurs, parce que c'est ce qui est aussi particulier avec le recensement, c'est que on fait pas le recensement seulement pour le gouvernement du Canada, on fait le recensement pour des milliers d'utilisateurs, des groupes communautaires, des organismes, des associations, des chercheurs qui utilisent les données pour s'assurer que les besoins de n'importe quelle communauté, autant démographique que géographique, et que les besoins sont bien identifiés et que les différents programmes qui sont mis en place répondent aux besoins de ces communautés-là.
0: On rappelle encore aux gens que, comme moi, hein, j'attends entre deux buts du Canadien, je vais compléter, et parce qu'il le faut, il faut le faire, n'est-ce pas? Et c'est important, et que les gens qui ont de la difficulté peuvent effectivement trouver un numéro de téléphone ou appeler, pas vrai?
1: Oui, entre deux buts ou en deux périodes à tout le moins. Vous Absolument. Avez le temps entre deux périodes de compléter, ça c'est certain, de compléter votre personnel. Les instructions sont sur la lettre que les gens ont reçue. Si les gens ont besoin de support, encore une fois, il y a le numéro de l'aide d'assistance téléphonique et le site web aussi, recensement.gc.ca, contient toutes sortes d'informations utiles pour compléter le questionnaire.
0: Patrice Mathieu, avez-vous rempli votre questionnaire?
1: Oui, bien sûr. La première journée, j'ai été un des chanceux qui a eu le formulaire long. Un logement sur quatre reçoit le formulaire.
0: Ah, j'étais chanceux moi aussi.
1: J'étais très content de le recevoir.
0: Directeur général du programme de recensement à Statistique Canada, je vous remercie d'avoir pris du temps de nous parler cet après-midi.
1: Ça me fait plaisir. Merci. Bonne fin de journée.
0: Merci à vous aussi. Au revoir.
1: Au revoir.
0: Il est pour l'instant 17h29. Dans un instant, on va avoir avec nous Jean Bernier, mesdames, mesdemoiselles, messieurs, qui est chroniqueur sportif à l'émission Les Dimanches d'Asma.

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0: Il est 17h32, nous avons avec nous au téléphone Jean Bernier, qui est le chroniqueur sportif attitré de l'émission Les Dimanches d'Asma. Bon après-midi Jean Bernier.
1: Bon après-midi Jean-Hermès, comment ça va?
0: Ça va bien, comme un match.
1: La même question, la même réponse.
0: La même question, les mêmes réponses, mais on va regarder ça. Jean, c'est une question extrêmement importante. Est-ce que ce match-là, est-ce que c'est le plus important de cette série?
1: Bon, disons que tous les matchs sont importants, effectivement, comme tu as ajouté le qualificatif plus important, je pense que oui, parce que 3-1 par rapport à 2-2, c'est pas du tout le même calcul.
0: Ouais.
1: Parce que à 3-1, les Canadiens peuvent retourner à Buffalo et éventuellement perdre un match, ils auront 3-2. Et là, ils vont revenir à Montréal.
0: Toujours, Buffalo sera toujours
1: 4-2.
0: Absolument et gagné.
1: Et puis la chose, dis-moi, j'ai regardé un petit peu ce qui fait la grande différence entre Canadiens et Buffalo. C'est le Canadien a gagné la bataille de l'émotion et de la stabilité. Je m'explique. On voit que les Canadiens sont moins émotifs par rapport au premier match qu'ils ont joué contre Tampa, ok?
0: Mm-hmm.
1: Parce que les Canadiens sont beaucoup plus froids, ils suivent plus le rythme du match. Et puis, je pense que même quand ils font des punitions, on dirait que on s'attend à ce que l'autre équipe ne marque pas. C'est une preuve de, ils contrôlent les émotions et puis la stabilité aussi. La stabilité, je pense que il faut rendre hommage à Monsieur Saint-Louis, qui est l'entraîneur de l'équipe, qui a appris à être entraîneur en même temps que les joueurs qui jouent pour eux, qui ont appris à être des bons joueurs.
0: Mm-hmm.
1: Parce que le Suzuki qu'on a maintenant, c'est pas le même Suzuki qu'on a eu il y a 4 ou 5 ans quand il a commencé là.
0: Okay.
1: Je prends Suzuki comme exemple, mais je peux prendre d'autres exemples aussi de l'équipe, parce que la plupart des joueurs sont très jeunes et puis ils ont appris à être bons, à être efficaces, à travailler dur et à suivre les consignes de l'entraîneur. Et puis moi je pense qu'il va falloir rendre hommage à Martin Saint-Louis qui a appris à être un vrai, parce que avant Martin Saint-Louis était un ancien bon joueur, un très bon joueur, qui est au temple de la renommée du hockey au Canada, pas au Canada, dans la Ligue nationale. Et puis aujourd'hui, c'est pas un joueur entraîneur, c'est un entraîneur. Et puis on peut prendre des exemples sur Henri Richard, et papa Richard, Maurice Richard, et puis Wayne Gretzky, qui ont été les meilleurs joueurs du monde pendant plusieurs années, même maintenant, qui ont été entraîneurs, mais ça n'a pas duré long feu, et puis ils faisaient la réflexion. Moi, là, ces hommes-là, là, ils sont pas capables de faire ce que je fais, là, je lâche l'équipe.
0: Ouais.
1: Donc, mais par contre, Martin Saint-Louis, je ne l'aimais pas
0: comme joueur de hockey.
1: Mais il a appris à être entraîneur, à contrôler ses joueurs, à leur passer des vrais messages, et créer des modèles. Et puis aujourd'hui, on a un entraîneur vraiment bien nanti, et puis qui prêche par l'exemple, par le modèle, et puis dans la chambre des joueurs, il semble que c'est lui le boss. Le vrai boss, c'est Martin Saint-Louis.
0: Mais quand il faut lâcher son fou aussi, hein, il sait le faire.
1: Il lâche.
0: Il
1: n'a pas peur de dire aux joueurs ce qu'il pense. Et puis on voit aussi là, quand il a une idée derrière la tête là, personne ne peut le lui enlever. On peut regarder son comportement avec Dash. OK, parce que Dash, tout le monde avait dit « Renvoyez-le, il nous a fait perdre le deuxième ou le troisième match, etc. » Il a dit « Non. Moi, j'ai bâti une équipe pour aller aux séries éliminatoires. Et puis mon équipe, c'est cette équipe-là, avec la ligne 1, Cofil, Suzuki et puis Slavkovski. Et puis les gardes, il ne fait aucun changement. Même ce soir, il ne fait aucun changement du tout dans sa, dans ses quatre lignes d'attaque et dans ses trois lignes de défense. Alors que du côté de Buffalo, pour le premier changement, ils ont changé le gardien. Le gardien qui était là, c'était Alex Lyon. Et puis là, c'est Lukomen qui va le remplacer. Ensuite, je pense qu'ils ont fait 5 changements dans la ligne des joueurs qui vont jouer ce soir. Donc ça prouve que l'émotion est quand même très présente dans l'équipe de Buffalo.
0: Mais c'est un principe bien connu, Jean. On ne change pas une formule qui gagne.
1: Il gagne, c'est ça. Donc, je pense que les Canadiens devraient gagner ce soir pour faire 3-1. Et puis après ça, ils vont être un peu plus décontractés.
0: Ouais.
1: Et puis pas perdre leur concentration, là, mais un peu plus décontractés parce qu'ils ont la possibilité de gagner dans les deux ou trois autres matchs qui restent. Là.
0: Ouais.
1: Et c'est un peu plus facile, il lui resterait un match à gagner, alors que de l'autre côté, l'équipe doit gagner, devrait gagner
0: deux, trois matchs.
1: Même 3-1.
0: Ouais. Non, c'est une très bonne posture. Et de gagner ce match-là, moi, je pense que si le Canadien gagne ce match-là, je crois que le Canadien va l'emporter. Parce que c'est, je crois aussi que si les joueurs qui n'ont pas été alignés avec Buffalo au dernier match étaient meilleurs que ceux qui avait été aligné, je pense que l'entraîneur aurait aligné ses meilleurs joueurs. Alors donc on fait un changement, peut-être pour donner, on fait des changements au sein de l'équipe pour apporter vraiment une nouvelle dynamique. Mais Jean, je crois que le Canadien est supérieur face à cette équipe.
1: Le Canadien est supérieur. Je suis d'accord avec toi.
0: Absolument.
1: Et dans les buts, on ne fait pas de comparaison parce que on a un gardien numéro un actuellement. Il a prouvé. C'est quand même un jeune gardien. C'est sa première année là. Ok. Il a prouvé qu'il était un numéro un et qu'il pouvait compétitionner contre n'importe quel autre gardien. Et puis il l'a prouvé. Maintenant, l'autre petite surprise que je vais vous annoncer, c'est dans le monde du sport quand même.
0: Mm-hmm.
1: Tu connais Doug Ford?
0: Doug Ford, oui, je le connais.
1: Tu as entendu parler de Doug Ford,
0: c'est
1: le ministre de l'Ontario.
0: C'est un bon buteur.
1: Oui, mais dans un discours hier soir, il a dit « Go Habs, go !»
0: Go Habs, go, il a dit.
1: Ah ben... Imagine-toi, Ernest. Ça vient de Doug Ford, puis on sait Doug Ford, bon disons,
0: mais,
1: c'est un gars qui a un franc-parler, puis c'est pas
0: mais c'est lui
1: le
0: qui,
1: ami du Québec. Non
0: c'est, lui qui, nous a volé nos médecins, hein, durant
1: la... Oui, il a volé quelques médecins.
0: Absolument.
1: Et puis, il est en compétition avec Montréal et Vancouver aussi pour le choix de la fameuse banque, là.
0: Absolument.
1: Il doit s'installer au Canada.
0: Absolument.
1: Il voit dans les circonstances, il se trouve à dire « go, abs, go », et puis à la fin, il a dit « je me suis surpris à dire go, abs, go, qu'est-ce qu'il arrive? »
0: Ah oui.
1: Mais tu sais, on dit la vérité sort de la bouche d'un enfant. Est-ce que Doug Ford est devenu un enfant?
0: Il est peut-être devenu un enfant, on ne sait jamais. Hein?
1: On ne sait jamais.
0: Mais ce soir, Jean, ça commence vraiment, j'espère, sous les chapeaux de roue. Est-ce que le Canadien devrait marquer dès les premières minutes? C'est toujours mieux.
1: Oui, c'est toujours mieux de prendre de l'avance. Mais par contre, je sais que le Canadien va arriver pour gagner sa troisième victoire. Et puis après ça, devenir un peu plus relax dans la suite des choses. Parce qu'on sait qu'il y a un adversaire qui l'attend.
0: Ouais.
1: Et puis il va falloir qu'il soit...
0: Qui est déjà au repos, là.
1: Au repos. Ça veut dire que si on gagne les trois prochaines parties... on va peut-être avoir un petit peu plus de repos que prévu. Et puis là, toutes les...
0: Mais c'est 3-1 déjà, Jean.
1: Quoi?
0: C'est déjà 3-1.
1: C'est déjà 3-1, mais ça va être 3-1 vers 10h ce soir.
0: Vers 10h ce soir.
1: Oui.
0: Donc il va rester seulement deux parties.
1: Deux parties, oui. Ah. Alors, C'est ça.
0: Alors donc, parce que je t'ai entendu toute cette fin de semaine parler de cette éventualité, et, comme tu as dit Jean, je t'ai entendu dimanche, être au repos pendant plusieurs jours, plusieurs semaines, une semaine et demie, ça peut être un atout, tout comme l'équipe qui arrive encore toute chaude de compétition, n'est-ce pas?
1: C'est ça.
0: Et ça peut, la seule difficulté, c'est qu'il y a toujours des risques de blessures, comme tu as dit.
1: Exactement.
0: Ouais. Alors.
1: Exactement. C'est une bonne réflexion. Moi, je pense que si le Canadien passe et puis qu'il arrive après une semaine et puis il va affronter comment s'appelle l'équipe de Charlotte, là, en tout cas, ils vont être encore réchauffé alors que cette équipe-là va être au froid.
0: Ouais.
1: Ça va leur prendre un petit peu de temps pour se réchauffer et puis je pense que les Canadiens devraient profiter dans le premier et le deuxième match dans la prochaine étape. Là, on vend la peau de l'ours avant de l'avoir tué, hein.
0: Oui, oui, oui. Et puis l'autre privilège que l'équipe en repos a aussi, c'est de regarder les stratégies, mais vraiment en direct,
1: exactement,
0: en série de Canadiens pendant plusieurs matchs, comme certains joueurs ont certaines habitudes qu'ils gardent pendant tout le long.
1: Exactement.
0: Et donc ils peuvent avoir étudié toutes les stratégies,
1: oui,
0: du Canadien sous toutes ses coutures, n'est-ce pas?
1: Ils vont regarder les vidéos,
0: ouais,
1: des joueurs canadiens, ils vont regarder Suzuki, ils vont regarder...
0: De toute façon, c'est ce qu'ils font, mais en direct, en visuel, et regarder, avoir le temps, pendant que Canadien joue, eux regardent le Canadien jouer pour contrer les plans du Canadien.
1: Oui, c'est ce qu'ils vont essayer de faire, mais je pense que le Canadien ne tombera pas dans la surprise, parce qu'ils sont mûrs actuellement. L'expérience que ces jeunes-là n'avaient pas l'année passée, même au début de l'année, même au milieu de l'année, ils l'ont acquis une certaine expérience qui vont leur montrer comment éviter les pièges de l'équipe adverse.
0: Alors, Jean, en parlant de mûr, hein, généralement, là, ça nous donne l'image de la mangue qui est mûre.
1: Oui.
0: Est-ce que le Canadien est mûr rouge, là, pour la Coupe?
1: Pour la Coupe, ouf! Là, moi, bon, disons que le Canadien, c'est comme un bouillon, hein. Tu sais, quand tu mets un bouillon, ou bien...
0: C'est un tout.
1: Un maille moulin.
0: C'est un tout.
1: Tu mets un maille moulin sur le feu, et puis là, le maille moulin, quand il est prêt, là, il commence à compter les cylindres. Ok? Il y a un proverbe haïtien qui dit, quand le maille moulin est en train de bouillir, on voit, il fait des petits Là, on dit, le maille moulin est en train de compter les cylindres. Maintenant, le Canadien, je pense que chaque match, c'est un apprentissage. Et puis moi, je pense que pour le moment, je ne dis pas que les Canadiens vont gagner la Coupe Stanley, mais ils ont fait la preuve qu'ils ont une équipe qui peut espérer la Coupe cette année. Et puis, c'est vraiment très vite par rapport à moi-même. Quand je parlais l'année passée, j'en parlais au début de l'année, et puis moi je t'ai dit, le Canadien va être prêt pour la Coupe Stanley dans 2-3 ans. Le Canadien ne gagnera peut-être pas la Coupe Stanley cette année, mais le Canadien a une équipe qui peut compétitionner pour aller à la Coupe Stanley cette année. Alors, c'est ça ma façon de m'exprimer concernant l'amélioration qui s'est faite avec le Canadien de façon vertigineuse, en autant qu'ils n'ont pas la tête qui tourne.
0: Alors, on regarde surtout ce dernier match, Jean. Pour lesquels on était en droit de s'attendre à des buts, mais c'est pas ceux-là qui ont donné, pas toujours, n'est-ce pas? D'autres joueurs, et la dernière fois qu'on s'est parlé, tu as compté, presque tous les joueurs de l'équipe ont marqué. Hein?
1: Oui, il y avait 11 ou 12 joueurs,
0: ouais,
1: qui ont soit une passe ou un but.
0: Ah,
1: c'est quand même extraordinaire. C'est ce qu'on appelle un jeu d'équipe.
0: Ouais. C'est...
1: Et puis, le petit Cofil, Il a enfin compté son but.
0: Oui.
1: Donc ça veut dire que pour le moment, tout le monde participe presque également dans les victoires que les Canadiens ont eues et dans la première série et dans les deux et trois derniers matchs. Puis on voit qu'il y a une amélioration et grandissante qui se fait à travers chaque joueur, tous les joueurs. Et puis on regarde aussi comment s'appelle Jacky qui se comporte en gentilhomme.
0: Mm-hmm.
1: Et puis qui prend pas de pénalités gratuitement. Ouais. Et on sait que ce gars-là et les autres joueurs de l'équipe ont peur de lui.
0: Mm-hmm.
1: Et puis il n'en profite pas pour le moment, il se contente à jouer. Même ouais. si on voit qu'il fait des petites erreurs de temps en temps, mais c'est le gardien de sécurité de l'équipe
0: ouais.
1: où quand ça déborde là, il est présent.
0: Il est présent, Jean, et puis il fait ça avec discipline, comme toute l'équipe d'ailleurs. Hein. L'équipe a joué surtout le dernier match, vraiment de manière disciplinée, pas trop de pénalités, et
1: non.
0: puis capable aussi de contrer l'attaque à 5, n'est-ce pas, et s'en sortir efficacement.
1: Ouais.
0: Mais c'est extraordinaire, Jean. Et en plus, ce soir... Le sixième homme sera là?
1: Oui, il sera là. Il sera là à l'intérieur et à l'extérieur. Je pense qu'il pense qu'il va avoir beaucoup plus de monde à l'extérieur ce soir que les matchs précédents.
0: Absolument, absolument. Donc, alors, on va se souhaiter bonne chance, mon cher.
1: On se reparle.
0: On se reparle, Jean.
1: D'accord.
0: Au revoir.
1: Bonne fin de journée.
0: Merci. Au revoir.
1: À bientôt.
0: À bientôt, oui. Jean Bernier, chroniqueur sportif à l'émission Les Dimanches d'Aspa.

conflit au Moyen-Orient, puis Texas, confronté à un interrogatoire musclé des élus. Le secrétaire américain à la défense, Pete Hegseth, a dû répondre mardi aux questions difficiles des législateurs républicains et démocrates concernant la stratégie finale de l'administration Trump dans la guerre contre l'Iran, le coût du conflit et son impact sur la diminution des stocks d'armements américains. Si le chef du Pentagone a adouci le ton par rapport aux auditions devant le Congrès d'il y a près de deux semaines, s'abstenant notamment de formuler les mêmes critiques à l'encontre des législateurs, il a essuyé une opposition bien plus vive de la part des membres de son propre parti concernant les quantités de munitions américaines utilisées dans la guerre contre l'Iran et les critiques virulentes du président Donald Trump à l'encontre des alliés traditionnels des États-Unis. Je conteste l'affirmation faite dans un forum public selon laquelle les stocks de munitions seraient épuisés, a déclaré M. Hegseth aux législateurs de la Chambre des représentants. Ce n'est pas vrai. Tout en insistant sur le fait que l'armée américaine dispose de nombreux systèmes de défense antimissiles et d'autres munitions pour la guerre contre l'Iran et de futurs conflits, M. Hegseth a présenté les efforts de l'administration Trump pour accélérer la production d'armes et renforcer d'autres capacités militaires lors de deux auditions devant des commissions du Sénat et de la Chambre des représentants. Le coût de la guerre en Iran s'élève désormais à environ 29 milliards de dollars américains, dont la grande majorité, 24 milliards US, est liée au remplacement et à la réparation des munitions, mais comprend également les coûts opérationnels liés au maintien des forces déployées, a déclaré le contrôleur du Pentagone, Jay Hurst, aux législateurs. Ce chiffre est en hausse par rapport aux 25 milliards US qu'il avait indiqué aux législateurs il y a près de deux semaines. M. Hegseth a essuyé une opposition notable de la part des républicains concernant la détérioration des relations de l'administration Trump avec ses alliés de longue date, le sénateur du Kentucky Mitch McConnell déclarant à M. Hegseth que l'OTAN est l'alliance militaire la plus importante de l'histoire mondiale. Il me semble que de nombreux pays européens pensent que nous réduisons notre influence dans la région et qu'ils sont en quelque sorte livrés à eux-mêmes, a indiqué à M. McConnell, président du Parti républicain du sous-comité sénatorial des crédits pour la défense. Tom Cole, président républicain de la commission des crédits de la Chambre des représentants, a fait part de ses inquiétudes lors d'une audition affirmant que l'Amérique d'abord n'a jamais signifié l'Amérique seule. La puissance américaine est la plus efficace lorsqu'elle est exercée de concert avec des pays partageant les mêmes idées, nos intérêts et nos valeurs, a soutenu M. Cole. Les puissants sous-comité de crédit de la Chambre et du Sénat, chargé de superviser les dépenses de défense, ont tenu des audiences consécutives pour examiner la proposition de budget militaire de 2027 de l'administration Trump, qui prévoit une allocation historique de 1 500 milliards de dollars US. Mais les discussions ont rapidement dérivé vers la gestion d'une guerre qui semble enlisée dans une impasse, alors que la hausse des prix du carburant pose des problèmes politiques aux républicains à l'approche des élections législatives de mi-mandat. La représentante du Connecticut, Rosa Del Oro, principale démocrate du comité des crédits de la Chambre des représentants, a déclaré à Hegseth que, et je cite, la question doit trouver une réponse à la fin de cette crise. Qu'avons-nous accompli et à quel prix? Cette administration n'a présenté au Congrès aucune stratégie claire ou cohérente
que ce soit d'une semaine à l'autre, d'un jour à l'autre ou d'une heure à l'autre. La justification change, les objectifs changent, l'issue finale est mal définie quand elle l'est. Le représentant républicain Kent Calvert, président du sous-comité de la Chambre, s'est également interrogé sur l'impact de la guerre en Iran sur le financement militaire ainsi que sur les stocks d'armes de l'armée américaine. Des questions persistent quant à savoir si nous développons la profondeur et la fiabilité nécessaires pour un conflit de grande envergure, a affirmé M. Calvert. La sous-représentante du Minnesota, Betty McCollum, principale démocrate du sous-comité de la défense, a interrogé M. Axett pour savoir si l'armée avait un plan de retrait des troupes au Moyen-Orient au cas où le Congrès adopterait les mesures jusqu'ici infructueuses visant à mettre fin à la guerre. « Nous avons un plan pour intensifier les opérations si nécessaire », a indiqué M. Hexet. « Nous avons un plan pour nous retirer si nécessaire. Nous avons un plan pour redéployer nos ressources ». Fin de citation. Voilà tout, mesdames, mesdemoiselles, messieurs. Le temps donc de remercier les participants à cette édition. Il s'agit de Maître Sébastien Laprise, il est avocat en droit des marchés publics et associé chez Langlois Avocats. Nous remercions également Nicolas Rayan, directeur des affaires publiques et relations médias à CAA Québec. Nous remercions Thilou Jean-Paul, journaliste présentateur de Regard et de Réveil Matin à CEPAM. Patrice Mathieu, directeur général du programme de recensement à Statistique Canada. Jean Bernier, journaliste présentateur, journaliste sportif à l'émission Les Dimanches d'ASMA. Alors voilà tout, mesdames, mesdemoiselles, messieurs. Faut prendre le temps également de remercier nos collaboratrices ASMA Heurteloup et Julie Limage. Pour la suite de la programmation aujourd'hui, mardi, c'est avec Thilou Jean-Paul que ça va se passer un petit peu plus tard. Mais avant Thilou Jean-Paul, il y a notre super coloré qui est à venir, n'est-ce pas? Et on va avoir du plaisir avec lui dans un instant et plus tard, complètement plus tard, on va avoir encore du plaisir. Et ça sera autour de 20h avec notre BS. Alors pour tout de suite, je vous dis merci d'avoir choisi CEPAM et d'être resté fidèle à nous jusqu'à cette présente minute. Merci, au revoir et à demain.

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Auditrices et auditeurs, bienvenue à votre émission Souvenir. À Smurtelou, nous avons deux bonnes heures à traverser et on va en profiter pour revoir notre jeunesse, notre adolescence ou notre enfance à travers les chansons que les artistes vont nous présenter et qui vont nous ramener effectivement dans cette période, dans cette tranche de vie. Tout ce que vous avez à faire, c'est de vous installer confortablement et ne pas vous laisser déranger par personne, car ces deux heures vous appartiennent à vous et à vous seul. Cependant, si et seulement si vous avez la possibilité d'avoir avec vous votre livre de souvenirs, gardez-le tout proche. Il vous permettra donc de bien coller les chansons aux souvenirs qu'elles représentent le mieux. Sur ce, je vous dis bonne écoute, bonne recherche et on va se retrouver de l'autre côté de la première section.

Puisque la table est bien mise, je pense qu'on peut, sans se tromper, on peut continuer à vous présenter cette émission de la manière qu'on l'a préparée pour vous, parce que vous avez déjà retrouvé quelques beaux souvenirs, je n'en doute même pas. Alors, la deuxième, pardon, la deuxième section. C'est là qu'on va regarder les différentes situations amoureuses, comment ça se vivait dans le temps. Et il y a deux auditrices assez curieusement qui m'ont appelé et m'ont dit que la partie qu'elles attendent le plus et elles ne voulaient pas que je me sentais un petit peu déçue, mais elles ont ajouté, pas parce que les autres parties ne nous intéressent pas, mais celles que j'attends. Alors chacune d'elles, de leur côté, m'ont donné le même commentaire, pardon, pas dans les mêmes mots, mais je vous résume. C'est la deuxième section, parce que vraiment là, on attend à ce qu'on se retrouve dans une ou dans toutes les chansons que vous présentez à cette section-là. Et ça nous fait vraiment revivre notre jeunesse. Alors, tant mieux, continuez, puisqu'on ne change rien à la programmation. À tout à l'heure.

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On va vous présenter la troisième section, chers amis. Et comme il est de coutume, cette section-là est laissée à un artiste ou une artiste qui nous présente parmi les plus belles de ses compositions ou interprétations. Et aujourd'hui, sans flafla, parce que c'est un très grand artiste qui est aimé de par le monde entier. C'est pas la première fois qu'on lui donne cette place parce qu'il en a tellement à son actif, je le mets au présent, mais c'est un fait exprès. Il en a tellement à son actif que on ne peut pas s'empêcher de lui donner cette place une fois de temps en temps pour qu'il puisse nous étaler ses œuvres. Alors aujourd'hui, pour vous, on a choisi Charles Aznavour. À tout à l'heure.

0: très bonne nouvelle pour vous, puisque après la troisième, c'est la quatrième. Et en principe, la quatrième, je devais vous dire, on a traversé la première heure, mais pas tout à fait. Il nous manque encore quelques minutes, mais ces quelques minutes-là, on va les mettre à la deuxième heure. Donc, ça veut dire que vous aurez un petit peu plus de temps pour aller trouver les souvenirs que vous n'avez pas encore revus ou retracés. Alors, c'est à partir de la quatrième parce que vous allez avoir des chansons, des mélodies, des chansonnettes, des ballades qui vont défiler les unes après les autres pour vous permettre de bien meubler cette deuxième heure et quelques minutes. Alors, sans plus tarder, on y va tout de suite.
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0: Avant-dernière section, c'est la cinquième. Alors, j'espère que vous avez continué à revoir des souvenirs, les meilleurs, les souvenirs que vous n'avez peut-être jamais revus, qui ont fait surface au cours de cette émission. Et si c'est ça, vous devez être bien heureux, bien heureuse. La cinquième, c'est l'avant-dernière. Alors, profitez-en parce que après, il n'y en aura pas d'autres. Après la sixième, évidemment, pas la cinquième, après la sixième. Alors, je vous laisse aller dans vos recherches et on va se retrouver de l'autre côté.
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Je ne veux pas vous demander qu'est-ce qui s'en vient parce que je sais que vous êtes consciente et que vous le savez. C'est la dernière, la sixième section. À Smurteloup, je vais prendre encore un peu de votre temps pour vous remercier de votre fidélité à cette émission, de votre attachement à votre radio chérie. Sachez qu'à chaque fois que mon équipe et moi, nous préparons cette émission pour vous, on le fait avec beaucoup de passion, beaucoup d'amour et beaucoup d'anticipation parce que vous êtes un public de choix, un public qui fait l'envie de bien d'autres et ce, croyez-moi, vous êtes imbattable, imbattable. Un public fidèle comme ça, ça ne se retrouve pas à chaque coin de rue. Et c'est pour ça que lorsqu'on se met au travail pour vous, on le fait avec cœur, avec passion, avec, je vous dirais, avec sérieux, mais surtout avec beaucoup de rigueur, parce que on ne veut rien vous présenter qui ne soit pas à votre image. Et c'est pour ça que je vous dis merci d'être là. D'être là depuis, d'avoir été là depuis le premier jour, la première diffusion de cette émission, jusqu'à aujourd'hui. Un jour, je vous dirai à combien de nièmes d'émissions nous sommes rendus. Et vous serez étonnés de voir que vous êtes encore là. Et vous ne vous lassez jamais. Jamais d'écouter souvenir. Vous savez, il y a des auditeurs, des auditrices comme vous. Savez-vous ce qu'ils font? Ils écoutent l'émission le dimanche soir, qui est, je vous dirais, la nouvelle. Le lendemain, lundi matin, ils restent éveillé pour la réécouter à 3 heures. Et mardi matin jusqu'à samedi matin, ils écoutent toutes les émissions de souvenirs. Ça là, être plus passionné que ça, tu meurs. Alors, comment ne pas se fendre en 4 pour vous offrir la meilleure de nos connaissances, la meilleure émission de nos connaissances. Et on essaie toujours, mais toujours, croyez-moi, de faire un peu plus. Et on se questionne à chaque fois, à chaque chanson qu'on sélectionne, on se questionne. Est-ce qu'ils vont l'apprécier, celle-là? Est-ce que celle-là est bien placée pour aller les chercher, pour leur permettre de trouver le souvenir? Et ça nous fait plaisir de travailler comme ça, de travailler pour vous. Parce que sans vous, on aurait fait la meilleure, je vous dirais plutôt la plus meilleure, comme on dit, des émissions, elle n'aurait aucun charme parce que vous ne seriez pas là. Vous faites le charme de cette émission. Et ça, je vous le dis sincèrement. Quand je vous croise et que vous me parlez de souvenirs, je vois dans vos yeux toute la passion. Toute la satisfaction. Je ne dis pas que la satisfaction est à 100%. Faut pas non plus. Parce qu'il faut qu'on continue à travailler jour après jour pour améliorer ce qu'on vous a présenté la veille. Donc, un public comme ça, comment ne pas donner tout ce qu'on peut pour lui? Ainsi,
on va vous présenter la sixième, qui est la dernière. Mais vous savez, je vous dis la dernière pour cette émission, parce qu'après la dernière, il y a une autre première qui va arriver. En attendant l'autre première, on se contente de celle-ci, de la dernière, pour vous dire merci. Mille et mille millions de fois, merci. Vous nous encouragez tellement. Vous nous donnez le goût tellement. Vous faites de nous des passionnés comme vous. Alors, c'est la sixième, mais avant, il faut prendre rendez-vous, qui est toujours pour la prochaine fois.

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0: 86. Prière de David. Éternel, tends l'oreille, réponds-moi, car je suis malheureux et pauvre. Garde mon âme, car je suis fidèle. Toi, mon Dieu, sauve ton serviteur qui se confie en toi. Fais-moi grâce, Seigneur, car je crie à toi tout le jour. Réjouis l'âme de ton serviteur. Vers toi, Seigneur, j'élève mon âme, car toi, Seigneur, tu es bon et clément, riche en bienveillance pour tous ceux qui t'invoquent. Éternel, prête l'oreille à ma prière. Sois attentif à ma voix suppliante. Au jour de ma détresse, je t'invoque, car tu me réponds. Nul n'est comme toi parmi les dieux, Seigneur, et rien ne ressemble à tes œuvres. Toutes les nations que tu as faites viendront se prosterner devant ta face, Seigneur, et rendre gloire à ton nom. Car toi, tu es grand et tu opères des miracles. Toi seul, tu es Dieu. Enseigne-moi tes voies, Éternel. Je marcherai dans ta vérité. Donne-moi un cœur tout simple que je craigne ton nom. Je te célébrerai de tout mon cœur, Seigneur mon Dieu, et je glorifierai ton nom toujours, car ta bienveillance est grande envers moi. Et tu délivres mon âme des profondeurs du séjour des morts. Ô Dieu, des présomptueux se sont levés contre moi. Une troupe d'hommes violents en veulent à ma vie. Ils n'ont pas de place pour toi dans leurs pensées. Mais toi, Seigneur, tu es un Dieu compatissant et qui fait grâce, lent à la colère, riche en bienveillance et en fidélité. Tourne vers moi les regards et fais-moi grâce. Donne ta force à ton serviteur et sauve le fils de ta servante. Opère un signe en ma faveur, que ceux qui me haïssent le voient et soient honteux, car c'est toi, Éternel, qui me secours et qui me console.
1: Psaume 86. Seigneur, t'en prie pour chez oreilles pour côté. Réponds-moi, parce que c'est un pauvre malheureux sans secours. Pas quitter mourir, parce que moi fais tout ça au moment de me faire. Bon Dieu, moi, délivre-moi, parce que c'est vous-même m'a servi. C'est dans vous-même seul moi mettez confiance moi. Pitié pour moi, Seigneur, parce que c'est toute la journée m'a crié dans pierre. Fais que serviteur là content, Seigneur, parce que c'est

pendant que mes mondes capraient les mondes. Seigneur, écoutez-moi dans les mains de la prière. Tendez-moi dans les mains de la prière, c'est quoi? L'aime nous trahit. C'est où même moi, il est, parce qu'il toujours répond moi. Seigneur, dans tout bon Dieu, pas qu'il est encore. Pas qu'il y ait qui a fait ça ou même ou fait. Toute nation t'est fait, on va venir baisser tête devant. Il a fait louange parce que c'est vous-même, bon Dieu, qui quitte le pouvoir. C'est vous-même qui fait belle merveille, ça y est. C'est vous-même celle qui bon Dieu. Seigneur, montrez-moi Jean, vous voulez me vivre là. M'a toujours obéi dans toutes circonstances. Montrez-moi Jean pour me servir avec craintif. Seigneur, bon Dieu, moi. Ma fait louange ou à tout cœur. Moi, pape Jean, me suspende, fait qu'on est Jean qui est pouvoir. Alors, aimez-moi. Où était ma bouche toi? Bon Dieu, y'a un bon à au grand levé derrière. Y'a une quantité de méchants soutiens pour y'a tout aimé. Y'a pas même changé, Seigneur, bon Dieu. Seigneur, c'est un bon Dieu qui a pitié pour nous. Et un bon Dieu qui a bon cœur. Ou pas facile, fait coller. Ou pas chambre, si c'est pas nous, aimer nous. Ou toujours qu'il y a des paroles. Voyez-vous sous moi. Qui a pitié pour moi. Bonne force encore, délivrez-moi. Parce que moi, c'est petit pour maman qui t'a toujours servi. Fais qui chante pour moi, Seigneur. Fais monde qui parle de moi, les ouais, c'est vous-même qui pouvez me secouer.

Mesdames et messieurs, bonjour. Les Maquis de tous nos studios, 5-9 minutes. 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Rencontre matinale pour vous servir ce matin. Votre frère, votre ami, le pasteur Jean-Marie Hercule, nous allons devant le trône de Dieu pour les 60 prochaines minutes. Merci de votre fidélité, merci de votre écoute, de votre attachement à votre radio, à votre émission. C'est toujours pour nous un réel plaisir de nous trouver derrière ces micros pour vous accompagner. Réveillez votre époux, votre épouse, vos enfants, vos amis. Dites-le que nous sommes bel et bien dans l'air. www.cpam1410.com Partout sur la planète, si vous avez une connexion Internet, syntonisez votre radio sur le 1410 AM. Merci d'avoir fait choix du 1410 AM. Merci d'être à l'écoute. Vous écoutez la voix de Julien Janvier qui nous conseille, qui nous demande de ne pas avoir peur. Parce que nous avons marché avec un grand Dieu. Nous avons marché avec Jésus. Maintenant, nous pas besoin de peur. La vie a bousculé, ou prend mauvaise nouvelle. La vie a allé mal pour vous, ou malade. Ou bien un pote qui ferme devant vous. Maintenant.

le vrai Julien Janvier. Vous comprenez que c'est une déclaration par la foi. Mais dans notre environnement, autour de nous, nous avons beaucoup de choses qui nous poussent à avoir peur. Nous voyons la guerre, nous entendons parler de la guerre. Nous venons de recevoir un mauvais diagnostic de la part de notre médecin. Pour la plupart d'entre nous, ce diagnostic est si tellement mauvais, on a déjà déterminé la date de notre expiration. Ça se peut qu'on nous dise qu'on va vivre 1 an, 6 mois, 3 mois. Nous venons de perdre notre emploi, tandis que nous avons une hypothèque à payer, nous avons une famille à faire vivre. Nous venons d'avoir un échec, nous avons tout essayé pour réussir financièrement notre vie, et nous venons d'essuyer un échec. Nous venons de perdre un être cher, et cette personne qui vient de partir était notre source de joie, notre source de réconfort, était pour nous un mentor. Cette personne, c'est cette personne qui nous aidait financièrement. Autant de raisons, mes frères, mes sœurs, auditeurs, auditrices, qui nous poussent à avoir peur. Et d'ailleurs, la peur, c'est tout à fait naturel. Mais la Bible va nous dire quelque part d'autre. Nous ne marchons pas par la vue, mais nous marchons par la foi. Si nous marchons par la vue, si nous marchons par rapport à tout ce que nous entendons, par rapport à tout ce que nous regardons, si nous marchons par rapport à notre contexte de vie, par rapport à notre réalité, eh bien, nous tapons monde qui t'a pas tombé en dépression. Nous tapons qui t'a centre psychiatrique. Mais l'enfant de Dieu doit marcher par la foi. Malgré les mauvaises nouvelles, malgré un mauvais diagnostic, malgré un échec, malgré la maladie, malgré les départs de notre chair, lorsque nous ne voyons pas la lumière au bout du tunnel, lorsque nous ne savons pas à qui s'adresser, lorsque nous ne savons pas sur qui compter, nous ne savons pas où aller. C'est à ce moment, nous disons comme David, je lève mes yeux vers les montagnes, d'où me viendra le secours? Le secours me vient de l'Éternel, qui a fait les cieux et la terre. Mes frères, mes sœurs, ce matin, le Seigneur m'envoie avec vous pour vous encourager. Alléluia. Passe les paroles. Pour te dire, n'aie pas peur. Il était avec toi. Il est avec toi. Il ne va pas vous abandonner. C'est un Dieu fidèle. C'est que sa bouche a dit. Il est capable
de l'accomplir par sa main. Une question de temps. Alléluia. Fermez vos yeux.

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1: Alléluia. Tu es grand Seigneur. Nous allons nous préparer pour quelques mots de prière devant le trône de Dieu. Nous voulons vous encourager ce matin. Nous voulons vous demander de laisser tes yeux fixés sur ton Dieu. Il l'a fait et il le fera.

sentiers sont devenus mauvais. Rassure-toi, Jésus est là. Tous tes soupirs, mon frère, il les connaît. Il t'aime. Et plus doux qu'un frère, ce matin, il veut te consoler. Rassure-toi. Rassure-toi, mon frère, Jésus est là. Rassure-toi, mon frère. Et si l'ennemi dans sa rage t'assaille, tu n'as pas besoin d'avoir peur. Jésus est là. Dans le combat que tu mènes, si ta force te faille, le bois fort de notre Dieu te soutiendra. Ce n'est pas un homme pour mentir, c'est un Dieu qui exécute à la lettre tout ce qu'il dit. Oui, ce matin, tu peux le faire confiance. Père, dans le nom de Jésus, nous voici devant toi, agenouillés devant ton trône. Nous voulons réitérer notre confiance en toi. Nous ne voulons pas regarder nos défis. Nous ne voulons pas regarder les nouvelles. Nous ne voulons pas entendre les mauvaises choses autour de nous. Certes, les mauvaises nouvelles nous accablent. Le diagnostic que nous venons de recevoir nous plonge dans la désolation. Certes, la maladie, l'échec, la déception nous environnent. Et nous avons autant de raisons qui pourraient nous faire tomber dans la désolation, dans la crainte et dans la peur. Mais toutes ces choses ne peuvent pas te dépasser. Tu les déplaces, tu les dépasses et tu les domines. Et nos yeux ne se fixent pas sur ces problèmes, mais nos yeux se fixent sur toi, comme Josaphat, dans 2 Chroniques 20, en face de tous ses ennemis, en face de tous ses problèmes, ses yeux étaient fixés sur toi. Aide-nous à rester attachés à toi. Aide-nous à t'aimer davantage. Aide-nous à agir notre foi en toi dans les moments difficiles. Merci pour les multiples des choses que tu as fait pour nous dans le passé. Présentement, tu es en train de nous bénir. Demain encore, tu vas continuer à nous bénir. Merci pour les membres de l'équipe Rencontre Matinale qui sont éparpillés sur partout sur la planète. Merci pour chaque auditeur, chaque auditrice qui nous écoute ce matin. Que ton nom soit béni. Béni ma femme, mes enfants, mes amis, mes activités. Bénis chaque auditeur, chaque auditrice qui traverse ce moment difficile. Tu connais leur nom, les adresses, de quoi ils ont besoin. Donne la paix dans la mélancolie. Donne la joie dans la tristesse. Donne la victoire dans les combats. Nous prions pour Haïti, le Canada, l'Afrique, le corps de Christ. Que cette nouvelle journée soit pour nous une nouvelle journée bénie, remplie de grâce et de bénédictions. Que toute âme forgée contre nous soit sans effet au nom de Jésus. Que tu ouvres les portes qui étaient fermées. Que tu roules des pierres qui étaient campées devant nous. Donne-nous la paix, la joie. Redresse ceux et celles qui étaient courbées. Relève tous ceux et celles qui étaient tombés. Prends le contrôle de notre vie. Que tu sois le capitaine. Nous t'offrons notre vie entièrement.
entièrement oui pour toi, Seigneur. Merci pour la nuit dont nous venons de traverser. Nous remettons cette matinée, cette journée à tes mains. Nous prions pour le corps de Christ, nous prions pour les hommes et les femmes de Dieu. Nous prions pour tes enfants. Bénis-nous, fais au-delà de ces mots de prière. Bénis-nous en contre-matinale. Au nom de Jésus, nous t'appuyons. Adieu à la gloire au siècle des siècles. Amen. 29 minutes après 5 heures. 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

La soeur Benita Pierre, Rose Fissi, Mamie Vamal Voisin, Frédéric Mivik Sama, Antoine Delsoin, tous les auditeurs, toutes les auditrices de cette émission. Il est 33 minutes après 5 heures. 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

matin, le verset 105, un seul verset. Ta parole est une lampe à mes pieds, une lumière sur mon sentier. Est-ce que l'Église peut lire ça très fort? Avec tout ton amour et toute ta sévérité, dis à la personne à côté de toi, regarde-la dans le blanc des yeux, n'éteins pas ta lampe. Dis-lui, n'éteins pas ta lampe. Prenez place. Nous allons voyager lentement dans la révélation avec l'aide de l'Esprit Saint. Nous atterrirons avec énergie. Et je vous avertis, 2023, je n'ai plus peur pour l'heure, car j'ai réalisé qu'on donne une seule journée pour célébrer Dieu pendant la semaine. Donc, si le film peut prendre 2h30 de temps, pourquoi le message devrait prendre 30 minutes? Passe, nous délivre, attendez, nous délivre. N'éteins pas ta lampe. Les nouveau-nés ne peuvent pas vivre sans lait. Ils se réveillent et pleurent. C'est capital pour vous de comprendre que quand ils veulent du lait, ils manifestent leur désir avec véhémence. Je le sais, je suis en plein dedans. Et étant un papa responsable, dès que bébé se met à pleurer pendant la nuit, eh ben, je réveille ma femme. Donc c'est capital pour vous de comprendre, frères et sœurs, que nos vies sont inexistantes sans le lait de la parole de Dieu. Nous n'avons pas à décider si nous avons besoin de ce lait ou non. C'est primordial, c'est un fait. Sans ce lait de la parole, d'un point de vue spirituel, survivre est impossible. Un bébé ne peut pas fonctionner sans lait, faute de quoi il va mourir. D'un point de vue spirituel, si nous fonctionnons sans la parole, nous serons anorexiques jusqu'à la mort spirituelle. Maintenant, c'est important pour nous de comprendre, frères et sœurs, que la parole de Dieu est le Logos. Le Logos, c'est la parole éternelle qui est écrite et établie pour toujours. C'est la parole que nous recevons de la Genèse jusqu'à l'Apocalypse. Toute chose a été faite par elle, rien n'a été accompli sans elle, comme nous le voyons au début de l'évangile de Jean. Maintenant, le Logos, c'est la parole de Dieu écrite et établie pour toujours, mais le Logos se doit également d'être accompagné du Réma. Le Réma, c'est quoi? Que l'Église dise Logos, Réma. Si le Logos, c'est la parole qui est établie pour toujours, si c'est la parole de Dieu de la Genèse jusqu'à Apocalypse, le Réma maintenant, c'est le Logos activé par le Saint-Esprit pour en faire une révélation. Est-ce que je peux reprendre? Lorsque le Logos est compris maintenant, il devient Réma. Et ce Réma, c'est une parole personnelle que Dieu te donne à toi. C'est une illumination spécifique qui fait en sorte que cette parole est allumée dans ta vie en compréhension. Est-ce que l'Église me suit jusqu'à présent? Le Logos, c'est la parole éternelle établie pour toujours, sans laquelle rien n'a été fait sans elle. Maintenant, lorsque le Saint-Esprit s'invite dans l'esprit du croyant, il fait en sorte que ça ne reste pas seulement Logos qui est connaissance cognitive, mais ça devient maintenant Réma, révélation personnelle activée dans ta vie. C'est le Réma de Dieu que nous prêchons ce matin. C'est la parole de Dieu que nous prêchons et que nous transmettons comme révélation. Paul le résume ainsi. La foi vient de ce qu'on entend. Ce qu'on entend, c'est le Logos. Et ce qu'on entend maintenant vient de la parole de Dieu. Lorsqu'on l'entend, ça veut dire on le comprend. Et lorsqu'on le comprend, ça veut dire c'est devenu un Réma, une révélation. Ainsi, frères et sœurs, lorsque je lis la parole, le Logos, quand j'ouvre ma Bible, celle-ci devient Réma lorsqu'elle est comprise et déclarée sous l'emprise du Saint-Esprit. Laissez-moi dire ça comme ça. Lorsque vous lisez la parole, frères et sœurs, Dieu s'attend à ce que ça devienne un match de tennis. Est-ce que je peux dire ça? J'espère que vous allez recevoir. Lorsque vous dites la parole qu'on devienne Réma, vous devez renvoyer ce que vous avez entendu. Dans Ésaïe, ça dit,
ma parole ne retourne jamais à moi sans effet. Ça veut dire quoi? Je l'envoie Logos, tu la reçois Réma. Pour que ça devienne un Réma, tu dois

déclare-la, reçois-la et déclare-la, reçois-la et déclare-la. Lorsque la parole reçue devient parole déclarée, ça devient réma. Beaucoup d'entre vous, vous êtes liés, pas parce que vous n'avez pas entendu la parole, mais parce que vous ne prenez pas autorité pour dire ce que Dieu a dit. Ah.

la maison, le chagrin ne peut pas rester. Renvoie à Dieu sa parole jusqu'à temps qu'elle s'active. De ce fait, frères et sœurs, tout ce que Dieu fait à travers de l'homme est fait quand celui-ci écoute le réma que Dieu lui donne et le proclame. Car la Bible dit que je ne peux pas vivre sans réma. Matthieu 4, 4, Jésus répondit, il a écrit, l'homme ne vivra pas de pain seulement, mais de toute parole réma qui sort de la bouche de Dieu. Déclare avec moi, ça me prend un réma. Maintenant, le texte dit, ta parole est une lampe. Moi, restons dans la parole. Cette parole, frères et sœurs, c'est la vérité. La parole faite chair. Donc, en d'autres termes, Jésus est une lampe sur mon chemin. Il est la vérité. Il est la parole faite chair. Il est le pain de vie. Il est le lait de la croissance. Il est la source de la réjouissance. Il est la source de toute vraie doctrine. Il est le code moral du croyant. Il est la lampe éclairant nos pieds. Maintenant, prendre une marche dans l'obscurité, comporte de sérieux dangers. Mais c'est moi, prendre une marche dans l'obscurité comporte de sérieux dangers. Pourquoi nous sommes

l'école, il y a un parent dernièrement qui m'a dit, pourquoi tu ne laisses pas tes enfants marcher seuls à l'école? Ça leur prend à peine une minute. Tu vois l'école de ta maison, laisse-les donc marcher tout seuls. Et j'ai répondu à ce parent, je ne fais pas confiance à l'humanité comme ça pour laisser 3 enfants marcher seuls, même en plein jour. Imaginez-vous, frères et sœurs, si en plein jour, on a pu kidnapper un jeune enfant, je pense Ariel, c'est ça? Si on a pu kidnapper un jeune enfant de 11 ans en plein jour, si l'ennemi agit en plein jour, que faire lorsque l'obscurité, que dire lorsque l'obscurité est installée? Si quelqu'un essaie de te violer en plein jour, que faire lorsque tu prends une marche dans la plus grande des obscurités? Les obstacles du chemin ne sont pas identifiés dans la noirceur. Un automobiliste dont les

secret. Répétez avec moi, dans le secret. Oui, si premièrement dans le récit de la création, on présente les ténèbres comme l'absence de lumière, au psaume 139, on nous donne un autre aspect des ténèbres qui est le Dieu qui sonde et qui voit dans le

vraiment l'ignorance. Répétez avec moi l'ignorance. Celui qui ignore les choses de Dieu est dans les ténèbres. Matthieu 6, 22, 23 va le mettre comme suit. L'œil est là.

la lumière. Seigneur, j'aime ta parole. Laissez-moi reprendre. La seule solution de paix dans les ténèbres, c'est la lumière. Répétez avec moi, la lumière. Le premier réflexe que nous avons dans une panne d'électricité, c'est d'allumer nos lampes de poche, car c'est la seule solution

parla de nouveau et dit, je suis la lumière du monde. Celui qui me suit ne marchera pas dans les ténèbres, mais il aura la lumière de... Oh, je sens la présence de Dieu ce matin. Je suis la lumière du monde.

brûlait le chandelier en souvenir de la colonne de feu qui guidait le peuple d'Israël dans le désert. Laissez-moi reprendre. Lorsque Jésus va déclarer « Je suis la lumière du monde », celui qui me suit ne marchera pas dans les ténèbres. Il était exactement dans la partie du temple où brûlait maintenant le feu qui symbolisait le Dieu qui vous a guidé dans le désert lorsque vous êtes sortis d'Égypte. Exode 13, 21, 22.

0: en Égypte. Je suis moi, Jésus, celui qui vous dirigeait dans votre exode où vous avez quitté le Pharaon. C'était moi qui vous guidais. Je suis devant vous. Celui maintenant qui suit Christ ne peut pas faire fausse route. Qu'est-ce que suivre le Christ?
1: Est-ce que nous parler? Est-ce que nous parler?
0: C'est pas venir à l'église,
2: c'est
0: venir à l'église.
2: C'est tout le temps non disposant parce que là, il est déjà 54 minutes. Et si vous voulez écouter cette prédication, allez sur le site de l'église Centre Évangélique Universel de Montréal. Vous allez pouvoir écouter toutes les prédications du pasteur Caleb.
1: Non, mais...
2: Mesdames et messieurs, ça a été un plaisir de vous servir. 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Je suis également consultant réglementé en immigration canadienne. 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

0: 26 mars dernier, il y a beaucoup de changements en matière d'immigration. Si vous êtes étudiant, vous êtes travailleur étranger, si vous êtes un visiteur, donc cette loi vous affecte beaucoup. Dans le passé, les gens pouvaient demander l'asile après 3 ans, 4 ans, 5 ans, peu importe le temps, passer au Canada. Maintenant, avec cette nouvelle loi, vous devez le faire avant en 12 mois. Et qu'est-ce qui est plus mauvaise dans cette loi? Cette loi est rétroactive. Les Canadiens sont allés plus loin que les Américains. Les Américains regardent la dernière entrée, mais les Canadiens retournent jusqu'en juin 2020. 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On sera en mesure de vous expliquer les tenants et aboutissants de cette nouvelle loi. 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
1: La jeunesse campe.
0: Que le Seigneur vous bénisse, que le Seigneur vous garde. Gardez l'écoute, l'équipe Réveil Matin est déjà sur place pour nous informer de toutes les dernières nouvelles d'ici et d'ailleurs. Quant à moi, je vous souhaite de passer une excellente journée. Je serai de retour demain matin sur la même station, à pareille heure, pour une nouvelle émission.

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0: Qu'est-ce que je dis? Non, c'est pas ça. Excusez-la. Il cultive du café, des oranges et des citrons. Trois sections communales. Boispin et Baïa, Baillla, ou Bailly, je ne sais pas là. Baillyc et Montagne Noire.
1: Ils ont montagne noire également.
0: Oui.

0: comme section communale. Mais le bois peint, là, tantôt j'ai dit il cultive le bois peint, puis je me suis reprise, parce que c'est parce qu'il est écrit sur Wikipédia. Mais il pourrait faire. On fait la culture du bois peint aussi en Haïti, non? Parce qu'on le vend, le bois peint, pour allumer le feu.
1: Ah oui.
2: La culture.
0: Tu connais même
2: bois
0: peint,
2: la culture, je ne sais pas. Hein, parce qu'on a, on avait une, enfin, on a toujours une forêt. Et on s'en servait, mais est-ce qu'il y avait une culture ou une politique de replanter et tout, je ne sais pas.
1: Une culture. Le bois peint est là, le bois peint qu'on appelle bois peint est là. C'est un bois particulier qui.
0: Ben oui.
1: Comment on pourrait dire qui, oui, permet, qui active le feu plus vite que les autres. C'est particulier avec ce bois-là.
0: Oui.
1: Mais moi, je l'ai jamais vu
0: le plan?
1: Comme un arbre.
2: On n'a pas visité la forêt des pins.
1: Oh, Thilou, pourquoi tu me dis ça? Pourquoi tu me...
0: Moi, je ne connais pas, non?
1: Non.
0: Non?
2: Donc, vous n'êtes jamais allé dans le sud-est?
1: Non. Moi, je suis allé à Jacmel.
2: Pour aller à... Enfin, moi, je traversais la forêt des pins pour aller à Bellance, Tiot, Baudary, dans ces zones-là.
1: Ah non, je n'ai pas eu cette chance-là, Thilou.
0: Moi non plus.
2: Bon.
1: Il nous insulte du regard, Thilou.
2: Non. Et puis, je ne pense pas qu'il y avait seulement des pins dans la forêt des pins. Je pense qu'il y a d'autres zones. Je crois avoir vu du pain autre part aussi.
1: Du pain et du beurre?
2: Non. Du bois pain, du pied bois pain. Mais est-ce qu'on a... Il y en a par ici, hein?
0: Il y en avait du
1: ici?
0: Bois.
2: Oui, il y en a plein.
1: Mais Asma...
0: Pardon? Du bois pain?
1: Mesure-toi. Ouais.
0: Ah, j'ai jamais vu ça, moi.
1: Jamais vu ça.
2: Non? Ben, non. En hiver, il n'y a que les pins qui restent verts.
0: Ben, ils n'utilisent pas pour la même chose. Ils laissent l'arbre là, là.
2: Non, mais c'est parce que tu n'as pas dit qu'il n'a jamais vu l'arbre.
1: Ici,
0: c'est le même arbre.
1: Asma, entendons-nous là. As-tu déjà vu du pain ici? Non, moi,
0: ben,
1: je... Où ça?
2: C'est le seul arbre qui reste vert en hiver ici.
0: Ben oui.
1: Ah ben moi, je ne l'ai jamais vu.
0: Ça a l'air d'un sapin, mais il n'a pas la forme du sapin. Il grandit tout droit, là.
1: Ah.
0: J'avais une clôture, moi, chez moi, ici. Tu te rappelles pas?
2: Jeunesse en a vu, sauf qu'elle ne savait pas si c'était...
0: Ici, il y a des gens qui l'appellent pin, il y a des gens qui l'appellent cèdre.
1: Ah, c'est le cèdre.
0: Ben, il me semble. Oui.
1: Mais Asma Hurtelou, il va falloir que tu questionnes Wikipédia.
0: Le pain?
1: Oui, questionne www. Qu'est-ce que le pain? Le pain, le sapin et l'autre.
0: Et le cèdre.
1: Cèdre, hein? Quel rapport, Thilou? Trouve-nous ça là. Il faut pas dire
0: Thilou va nous trouver ça. En attendant, pour Bayonne, nous Bayonne. Nuageux ce matin, 30-39, les chanceux. De la pluie en après-midi, moins chanceux, 32-39. Des averses en soirée, 22-24. Et nuageux au cours de la nuit, 20-21. Le soleil qui est arrivé à 6h14, il va se retirer à 19h16. Présentement, il fait 21 et les gens là-bas ressentent 22 degrés. Voilà pour Bayonne. T'as pas trouvé, Thilou?
2: Ben, je suis en train de vérifier, à moins que j'ai confondu pèlerin, cèdre et pin. Mais non, il faudrait que je vérifie avec des images aussi.
0: Bon.
1: Bayon, Bayonne. Et pin, peinte. Donc, Thilou ne l'a pas.
2: Pas encore, ça va venir.
0: Compte sur Thilou, il va l'avoir.
1: Mais c'est sûr.
0: Et il y a ce fruit-là hein, aussi qu'on appelle arbre à pain. En Haïti, on dit l'arbre à pain.
1: Oui, l'arbre à pain.
0: C'est un fruit que j'aimais beaucoup, ça. Beaucoup, beaucoup. Est-ce que ça pousse dans cet arbre-là, là?
1: Bon, alors, donnez-moi la définition de fruits, de légumes. J'ai quelquefois de la difficulté. Un fruit qu'on fait bouillir pour manger, je n'appelle pas ça fruit, moi. J'ai de la
0: Oh. Donc,
1: difficulté à.
0: l'abapin serait un légume pour toi?
1: Non, non, mais je ne sais pas, Madame Heurteloup. Je
0: Ah.
1: pose la question que tu me dises fruit, là. Un fruit qu'on doit cuire pour manger. Est-ce qu'il y en a beaucoup de ces fruits-là?
0: Ben, tu
1: Et on doit
0: sauras.
1: cuire pour
0: La
1: manger.
0: papaye, qu'est-ce que c'est la papaye?
1: Ben, on ne cuit pas la papaye pour manger.
0: Ah, on fait des légumes avec la papaye
1: Ah
0: verte, tu
1: ben,
0: sauras.
1: ça c'est nouveau, ça.
0: Hein? Non, ben non.
1: De tout temps, on a toujours fait
0: De tout
1: des.
0: temps, j'ai jamais aimé, mais de tout temps, on n'a jamais fait ça chez moi. Mais j'ai été, quand je suis allée à Fond-des-Blancs, là, ils ont fait des légumes avec la papaye verte. Et ça, c'est dans le temps, hein, donc c'est pas nouveau.
1: Donc, moi-même, j'ai toujours vu la papaye comme un fruit, parce que oui, non seulement la papaye a ce qu'on appelle les pépins, mais aussi c'est un excellent produit pour faire du jus. C'est
0: Oui, et
1: le
0: c'est bon pour
1: jus.
0: le foie.
1: C'est pour le jus, et peut-être, j'irais jusqu'à dire, bon, la misère va nous faire découvrir des affaires.
0: Laquelle?
1: Qu'on fasse à manger avec la papaye
0: Ah ben oui.
1: et la papaye verte, n'est-ce pas? Puisqu'on ne peut
0: Oui.
1: pas attendre que le fruit arrive à maturité
0: Ben non, ben
1: pour s'en
0: non.
1: servir pour faire du jus.
2: Pour le pain et le cèdre, il y en a effectivement les deux au Québec, mais il faudra que j'aille voir sur les routes est-ce que c'est le cèdre le plus populaire, enfin, le plus populaire qu'on trouve
1: Non, c'est
2: plus
1: le cèdre.
2: pour le pain. Bon, ça, je pourrais vérifier. Pour cette question de fruits et légumes, et ça nous dit qu'il y a deux considérations possibles du point de vue botanique et du point de vue culinaire. Et du point de vue botanique, par exemple, la tomate, l'avocat et l'aubergine, le poivron aussi, sont des
1: Sont des
2: fruits.
1: fruits.
2: Ouais. Maintenant, pour le point de vue culinaire, je pense que
0: L'aubergine,
2: oui.
0: c'est un fruit, ça?
2: Oui, quand ils contiennent des graines et proviennent d'une fleur. Alors, ce serait la définition botanique
0: Tu
2: de l'affaire.
0: vois, on fait légumes avec aubergine, Jean-Ernest.
1: Oui, ben essentiellement légumes, essentiellement cuire pour le manger,
0: Ben oui.
1: bouillir et tout ça, on peut pas le
2: Mais
1: manger.
2: c'est là du point de vue culinaire, on nous dit que le fruit est généralement sucré ou acide et on le consomme le plus souvent cru en dessert, en collation ou en
1: Ça,
2: jus. Alors que le
1: ça.
2: légume est généralement salé ou peu sucré, on le consomme en entrée ou en plat principal, souvent cuit,
1: Ouais.
2: mais aussi en cuit en salade.
1: Ouais, ben finalement, là, on fait ce qu'on veut, on est grand monde, on fait ce qu'on
0: Ben
1: veut,
0: là,
1: hein?
0: les chefs font n'importe quoi avec n'importe quoi.
1: Bon. Mais de me dire tomate, c'est légumes ou c'est fruits, c'est me donner zanana pour Suzanne.
0: Ben non, on cuit. Oh, il y a
2: Pour toi,
0: des
2: tomate,
0: plats
2: c'est
0: que tu...
2: quoi?
1: Non, non, c'est correct, là. C'est un fruit. Oui, mais changer la chose quand on veut, n'importe quoi.
0: Mais la tomate, on cuit la tomate. De quoi tu parles là?
1: On peut manger la tomate
0: Tu
1: vraiment
0: peux
1: pour
0: la
1: le coup,
0: manger, oui.
1: sans avoir à la cuire.
0: Tout à fait. Mais quand tu fais un bon maïs moulu avec des tomates, qu'est-ce que tu fais avec la tomate? Tu la cuis.
1: Mais
0: Pourquoi?
1: ça devient un ingrédient dans le principal qui est ton maïs.
0: Est-ce que
1: Ouais,
0: tu
1: tu peux
0: mets
2: faire un touffé de tomate.
0: le
1: Mais tu ne
0: chalec dans
1: cuis
0: ton
1: pas. Tu peux faire
2: riz?
1: un touffé de tomate.
0: Hein?
1: Hein? Un touffé de tomate?
2: Oui.
0: Ah ouais, on
1: Sinon,
0: met
1: je
0: la
1: ne
0: tomate
1: mangerai pas
0: partout
1: ça
0: là.
1: avec toi, OK?
2: Bon, tu ne le mangerais peut-être pas. Mais moi, je pense que c'est la considération botanique qui devrait primer. Hein? Parce que ce serait à dire qu'avant qu'on ait maîtrisé le feu ou avant qu'on ait cette cuisine-là, il n'y avait que des fruits.
1: À moins que tu peux remonter au temps où on n'avait pas maîtrisé le feu, sinon.
2: Je ne peux pas remonter, mais on ne va pas dire que les légumes sont apparus avec la cuisine humaine.
1: Oh là
0: Ouais,
1: là là là là.
0: mais non, Tilo.
1: Il veut refaire le monde, Tilou.
0: Tilo.
1: Alors, il y a des choses à regarder ce matin. Exemple dans la presse, ça me fait mal de voir un procès comme ça, une victime d'un avortement forcé. Je voulais avoir mon bébé et l'avoir dans mes bras. Ça me fait de la peine hein, de voir ça. Il s'appelle Kali Boyongo Nguda. Ça vous dit que c'est ton cousin, n'est-ce pas? Il est accusé d'avoir commis une agression sexuelle grave, une agression sexuelle en utilisant une arme, une voie de fait grave et une agression armée avec une arme. Victime d'un avortement forcé, une femme a témoigné mardi au procès du soi-disant docteur, entre guillemets, qui a réalisé la procédure à domicile à Montréal à la demande de son conjoint à la femme. L'intervention digne d'un autre siècle a été faite à l'aide de brochettes de barbecue.
3: Oh!
1: La victime, elle, voulait garder son bébé, a-t-elle répété à maintes reprises aux deux hommes. La jeune femme a témoigné par visioconférence dans une salle adjacente à la salle d'audience pour éviter de croiser le pseudo-médecin accusé d'avoir participé à son avortement forcé, Kali Boyongo Nguda. Monsieur est accusé de quatre chefs d'accusation. Il est accusé d'avoir commis une agression sexuelle grave, une agression sexuelle en utilisant une arme, une voie de fait grave et une agression armée avec une arme, a rappelé la procureure de la couronne, maître Anna Levine, en marge du procès. La victime a témoigné la tête haute, le regard déterminé. Un interprète traduisait ses paroles au fur et à mesure du Lingala au français. C'est en avril 2023 que la jeune femme est arrivée du Congo. Elle est d'abord entrée au Canada comme étudiante, puis a déposé une demande d'asile. Elle s'est rapidement mise en couple avec un homme rencontré par l'entremise de l'église qu'elle fréquentait à Montréal. Puis, ils ont emménagé ensemble. Au début, il était bien, mais à la fin, il a changé envers moi, raconte-t-elle. Il a commencé à me frapper. Il la menaçait, si elle commettait une faute, de la couper en morceaux et de les jeter dans la neige, a-t-elle précisé. En janvier 2024, elle n'avait plus ses règles depuis 2 mois. Elle commençait à avoir des symptômes de grossesse. Son conjoint lui a demandé un échantillon d'urine et est revenu avec le résultat positif. J'étais heureuse, dit-elle en souriant, mais pas lui. Selon son récit, il lui a expliqué qu'un accouchement coûtait très cher et qu'elle n'avait pas un statut au Canada lui permettant d'accéder à ses soins à l'hôpital. Il a insisté pour que je le fasse, que je me fasse avorter, dit-elle. Mais moi, je voulais avoir mon bébé et l'avoir dans mes bras. Il a commencé à hausser le ton et à l'insulter, rapporte-t-elle. Il l'a laissée là, en larmes, et est sorti de l'appartement. Quelques jours plus tard, il a ramené chez eux un docteur, entre guillemets. Elle l'a tout de suite reconnu. Elle l'avait déjà vu auparavant. Il était venu boire quelques verres un soir avec son conjoint. Je croyais qu'il allait amener un docteur qui travaille dans un hôpital et lui, il a amené son ami, dit-elle. Le docteur a demandé au conjoint de rassembler du matériel, détaille-t-elle. Une seringue, du coton, des tiges, un gobelet en plastique, des gants, du linge. Une liste de matériel similaire à ce qui a été retrouvé sur les lieux par les policiers qui ont témoigné lundi. Le docteur l'a fait allonger sur le lit, raconte la victime. Il lui a dit, il n'y a pas le choix, il faut qu'on procède à l'avortement. Elle lui a de nouveau dit qu'elle avait besoin d'avoir cet enfant. Mais il a insisté, précise-t-elle. Elle s'est finalement résignée à se laisser faire par peur de provoquer la colère de son conjoint. Il m'avait déjà frappé 2 fois et c'est pour cette raison que j'avais peur de lui. La victime raconte que le docteur Alors, mit les gants, l'a pénétrée avec ses doigts, a confirmé qu'elle était enceinte, puis a pris une tige d'une trentaine de centimètres, semblable à un long cure-dent, précise-t-elle, en se sortant un de ses poches et en le montrant au tribunal, mais avec un bout plat et un autre bout pointu. Selon le récit de la jeune femme, il l'a enroulée en boule de coton sur le bout non pointu, l'a insérée dans le vagin de la victime et a fait plusieurs va-et-vient pendant que son conjoint lui appuyait sur son ventre. Il a retiré la tige, a rincé le vagin de la victime avec une seringue remplie d'eau, puis a recommencé le processus, détaille-t-elle. Oh là là. On peut aller à la pause, Sidou?
2: Oui, tout à fait, on y va. Il est bientôt 6h30 et puis on verra ça à notre retour.

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7: Nous sommes de retour donc après la pause et nous entamons notre seconde partie de réflexion, discussion et revue de presse avec Asma Heurteloup, Jean-Ernest Pierre et moi-même. Vous pouvez vous joindre à la conversation en appelant le 514-287-1288.
8: Alors, en attendant, Tilou, cette femme, on revient à cet avortement artisanal, vraiment fait
7: barbare,
8: mais ça se fait, hein, ça se fait. C'est pas la première fois que j'entends parler de ce type d'avortement.
7: Ça coûte. Bon, il y a deux choses dans ce texte-là, dans ce récit, vraiment qui viennent me chercher, mais. Une question, est-ce que ça coûte si cher l'avortement ici au Québec?
8: L'avortement, est-ce que aller en clinique pour obtenir un avortement comme ça, d'ailleurs, à moins que la femme consente, un médecin n'acceptera jamais de faire un avortement si le couple arrive, la femme dit « moi je veux garder mon enfant » et l'homme dit « je veux l'avortement ». Hein.
7: Ouais, ça doit être la raison... De cette histoire.
8: Mais la raison, c'est économique, tout simplement. Il dit qu'il n'a pas l'argent. C'est des gens qui n'ont pas de papier.
7: Pas d'argent pour avoir un bébé, pour l'accouchement. Mais je veux dire.
8: Pour l'avortement. C'est ce qu'il a dit. Il a donné comme raison à la femme. Tu n'as pas de statut, ça coûte cher, etc. etc.
9: Ben là. Si la femme était consentante, je ne pense pas que.
5: En allant à l'hôpital, on aurait refusé de procéder à l'avortement. Hein. Il sait que si la femme arrive à l'hôpital et qu'elle dise qu'elle veut garder son bébé, on n'aurait pas fait l'avortement.
7: Ouais.
8: Non, probablement.
5: Alors, il a dit n'importe quoi à la madame pauvre.
8: Je ne sais pas pour quelqu'un, parce que les règlements sont suivis presque à la lettre sous ce gouvernement de François Legault, n'est-ce pas?
7: Ouais, mais c'est parce que l'un des arguments hein, pour la libéralisation de l'avortement, justement, c'était pour éviter ces scènes barbares-là.
8: Oui, oui, ben, pour des gens qui ont un statut, pour des gens, c'est quand même... aujourd'hui, les règles sont suivies de manière très stricte, à moins qu'on veuille, là où elle n'a pas de statut, prendre sur soi, par exemple, le docteur ou en tout cas l'équipe de l'hôpital qui voudrait prendre à sa charge. Mais si la personne n'a pas droit, ben...
7: Mais c'est cruel quand même.
5: Bien oui.
8: En tout cas, on décrit, la femme dit, l'enfer a duré près de 30 minutes le premier jour. Ça m'a fait très mal, j'ai fermé les yeux, souffle-t-elle. Pendant l'intervention, le docteur a rappelé qu'il voulait être payé pour ce grand travail qu'il faisait, se souvient-elle. Le conjoint a répliqué qu'il devrait d'abord terminer la procédure. Sur les conseils du docteur, le conjoint a réitéré cette intervention pendant 4 jours, matin et soir. Matin et soir, insiste la jeune femme. Pendant tout ce temps, elle saignait abondamment et subissait de fortes douleurs, plus intenses que des douleurs de règles, précise-t-elle. Ce n'est qu'à la fin de ces 4 jours que le conjoint est allé acheter des médicaments recommandés par le docteur. Mon corps n'était pas comme le mien. Mon dos me faisait très mal. Mes jambes étaient déstabilisées. Tout mon corps était affaibli, raconte-t-elle.
5: Alors, le elle aurait pu quitter sa peau. Hein? Elle aurait pu laisser sa peau.
7: Certainement.
8: Le journal rappelle que son conjoint a déjà plaidé coupable et a été condamné l'an dernier à 8 ans de prison. La victime poursuivra son témoignage aujourd'hui, mercredi, au palais de justice de Montréal, dans le cadre du procès du pseudo-médecin. Alors, mais tout ça va commencer si on est arrivé à ça, là. Vous savez pour vous pourquoi? On a commencé le texte en disant qu'il l'a frappé. Et peut-être qu'elle ne comprend pas ce proverbe haïtien, chemin bouton et chemin malin.
7: Ouais.
8: La première fois qu'on te frappe, c'est la fois de trop. Tu quittes. Et ici, là, on peut bien te dire, dès que tu es dans la rue, tu as la protection de la police. Tu as la protection du public. Quitte cet homme violent. C'est ça hein, qui a amené à cette situation-là. D'ailleurs, dans le journal, on dit, si vous êtes victime de violence conjugale, cherchez aide et répit. Contactez SOS Violence Conjugale. Il y a un numéro. Notez. Même s'il est là, qu'il nous écoute, là, notez. 1-800-363-90-10. Facile, hein? 1-800-363-90-10.
5: Ah là là.
7: Ou bien composer le 911.
8: Ouais, c'est bon aussi. 911. Mais ça, c'est pour une urgence urgente sur les lieux. Mais là, que le monsieur n'est pas là, il a le dos tourné. Quittez. Partez. On va vous protéger.
5: Ben oui.
8: dans la vie d'immigrants, surtout les nouveaux arrivants, on a connu des affaires, dis-nous. On a connu des affaires. Et je vais dire une affaire là qui ne fera pas rire tout le monde. Même dans la famille, dis-nous, il y a eu de l'exploitation. Je vais te faire venir ici, tu jouis, ben, tu vas être ma domestique.
7: Mais
8: Ah
7: c'est
8: ouais.
7: pas trop différent de ce qui se passait à une autre échelle, d'accord, avec ceux qui sortaient de la province pour aller à Port-au-Prince.
8: Oui, mais ça, c'est oui,
7: Une
8: la
7: autre
8: même
7: échelle, une autre
8: situation.
7: échelle, on est d'accord.
8: Mais oui, c'est comme la famille a demandé l'aide de personnes en moyen, en ville, pas nécessairement à Port-au-Prince, mais en ville, et on utilise la personne comme esclave, littéralement. Et est-ce que la famille qui a donné son enfant n'était pas consciente, parce que dans sa logique, c'est faire ce geste-là, invite à donner, signifie donner une chance pour une meilleure éducation à son enfant qui va quitter en dehors pour rentrer en ville avec une chance. Mais est-ce que la famille n'était pas au courant que en faisant ce geste-là, elle libérait quelqu'un, un enfant, elle mettait cet enfant-là à la merci de la personne qui devrait être responsable de l'enfant, n'est-ce pas, et en prendre soin. Je peux me poser des questions, moi. On sait que cet enfant-là n'allait pas être traité comme les enfants de la personne en question. Ça, on le sait.
5: Mais c'est un crime sordide.
8: Et qu'on continue à faire en Haïti, c'est pour ça qu'Haïti a des problèmes énormes, hein, de contradictions. Officiellement, on continue à agir de la sorte, pas vrai? Et puis, pour d'autres personnes qui sont face à des contraintes de l'État, des contraintes de bandits, on demande vraiment justice. Alors qu'officiellement, on continue à commettre ce crime-là de l'esclavage des enfants. Et ça se fait officiellement. C'est terrible.
5: Mais alors que le monsieur aurait pu faire pression sur sa femme à ce qu'elle adopte une méthode de contraception. Lui-même aussi, s'il ne voulait pas d'enfant. Oh, mon Dieu.
7: Ben c'est ça, ce serait peut-être
5: S'il
7: la
5: ne
7: limite
5: voulait
7: parce que
5: pas
7: la femme en voulait.
5: d'enfant, hein, il aurait dû faire ce qu'il fallait. Tu t'amuses avec la madame tombe enceinte, et puis là, tu lui dis, mais tu vas enlever l'enfant, puis dans quelles conditions en plus? C'est un,
8: En
5: moi, je le
8: réalité,
5: vois comme un criminel, le monsieur.
8: on a vécu l'inverse il y a quelques années ici. Une histoire qui a passionné le Québec. C'était une femme qui vivait avec un gars. Et la femme est tombée enceinte. Elle voulait, elle, avorter. Et le monsieur de dire non, c'est mon enfant aussi, j'ai le droit. à protéger la vie de mon enfant. Souviens-tu, Asma?
5: Oui, oui.
8: Souviens plus le nom de cette cause-là. Et finalement, la femme a dû s'exiler aux États-Unis pour se faire avorter.
5: Oui.
8: Ouais. Elle n'a pas eu à faire de la prison, par exemple.
5: Non, parce que c'est son choix, c'est son corps.
8: Mais je pense qu'il y avait une injonction ici au Québec, je crois, qu'il y avait une injonction.
7: Une injonction pour qu'elle n'avorte pas?
8: Hein? Je pense. Asma?
5: Non, je ne me rappelle pas de cette partie-là.
8: Mais si nous peut taper, si nous va trouver. Hein?
5: C'est le corps de la femme, c'est quoi l'affaire?
7: Bon, ça, c'est encore un débat, ça.
8: Et le corps de la femme, c'est l'enfant de monsieur, c'est sur cette base-là que monsieur avait fait une action en justice. Et je crois, ouais, qu'il y avait une injonction au point où elle a dû s'exiler aux États-Unis pour obtenir l'aide et obtenir cet avortement.
5: Je ne me rappelle pas de cette partie-là.
8: Mais Tilou, là, tu ne m'aides pas, Tilou.
7: Ben, je suis en train de chercher, je ne trouve pas encore.
8: Jean-Guy.
7: C'était en 2023?
8: Non, c'est bien
5: plus loin. Non, c'est beaucoup loin que ça, là.
8: C'est l'affaire de, je crois, un Jean-Guy, un Jean, quelque chose, là. Il était un macho man, il était connu comme... On l'a oublié depuis, à ce moment.
5: Oui.
8: Il a fait l'actualité. Jean quelque chose.
7: Oui, Jean-Guy Tremblay.
8: Ah, Jean-Guy Tremblay.
7: Entre Chantal Daigle.
8: Chantal Daigle.
5: Voilà. En 89, ça. En 1989.
7: Ah oui, c'est ça, parce que le texte que j'ai trouvé date de 2019, mais ça parle d'il y a 30 ans. C'est ça, en 89.
8: Ah, je ne suis pas si pire que ça, là, moi.
5: Non, t'es bon même. T'es même très bon.
8: Jean-Guy Tremblay.
5: Oui.
8: Alors, mais Tilou, donne-nous un petit peu.
7: Mais c'est compliqué. C'est compliqué. Le
8: fait de cette cause-là, sur quelle base il a pu obtenir, je crois, une injonction, quelque chose, de sorte que qu'au Québec... Et on a demandé à la femme de garder l'enfant. Est-ce que c'était durant la procédure ou je ne sais quoi, là, je ne me rappelle plus.
7: Oui, parce que là, c'est un résumé. En tout cas, moi, je lis.
8: Mais le résumé, généralement, je lis le
7: texte. Ouais, je lis le texte.
8: Donne-nous le résumé.
7: Enfin, pour les faits, alors, Chantal Daigle et Jean-Guy Tremblay ont mis fin à leur relation après 5 mois de cohabitation. Au moment de leur séparation, Daigle était enceinte de 18 semaines et a décidé d'interrompre la grossesse. M. Tremblay a demandé une ordonnance du tribunal de la Cour supérieure pour empêcher Mme Daigle de se faire avorter. Le juge du procès a statué que le fœtus était un être humain au sens de la Charte des droits et libertés du Québec et qu'il avait le droit à la vie en vertu de S1. Je ne sais pas ce que c'est.
8: Une autre cause.
7: Le juge de première instance a conclu que cela était conforme à la reconnaissance par le Code civil du Québec du fœtus en tant qu'entité dotée de droits légaux. En conséquence, les droits du fœtus devraient prévaloir afin que Mme Daigle ne puisse pas se faire avorter. La Cour d'appel du Québec a confirmé la décision. Mme Daigle a interjeté appel devant la Cour suprême du Canada.
8: Donc, le fin mot de l'histoire, là, c'est aux États-Unis qu'elle a pu obtenir, même si on ne le dit pas, et ça je confirme. Et elle n'a même pas été emprisonnée ici au Québec.
7: Parce que la Cour suprême avait fini par accueillir l'appel de madame.
8: Mais après l'avortement. Mais c'était après l'avortement, parce qu'elle a obtenu l'avortement avant. Attendre la Cour suprême, là, t'as le temps d'accoucher 5 bébés. Hein? Ah là là. Alors. Ça, c'est le principe qui est consacré. La femme a droit de faire. C'est elle quand même qui porte l'enfant, hein, n'est-ce pas? Avec les complications. Oui.
7: Elle a le droit de vie et de mort sur le fœtus, mais...
8: Elle a le droit de vie et de mort, ça dit mal. Ça dit mal.
7: Ça dit mal, mais c'est ça le problème. C'est qu'on essaie de dire de façon... Mais c'est ce qu'il est.
8: Le droit de vie et de mort sur le fœtus, non.
7: Ben oui, dans le sens que si elle ne veut pas garder le bébé, la décision lui revient à elle seule. Si elle veut garder le bébé, la décision lui revient à elle seule. Donc, c'est droit de vie et de mort.
8: Mais les premières règles, les règles qui s'appliquent dans ce cas-ci, là, il y a une période où tu peux obtenir un avortement, mais au-delà de X nombre de
7: mois. Ça, c'est autre chose.
5: Oui, ça, c'est... obtenir l'avortement.
7: Non, mais ça, c'est autre chose. Et ça varie selon les pays aussi, et puis ça change. Mais ça,
8: alors, donc...
5: À quel moment qu'on considère le fœtus comme un humain?
8: Comme un être humain. Voilà.
7: On va être d'accord que ça, ce sont des conventions. Aujourd'hui, on peut dire que ce serait... 3 mois. Ce que je veux dire, c'est qu'il n'y a pas une base rationnelle ou scientifique sur cette histoire.
8: Il y a une base rationnelle. Par exemple, la femme va te dire, moi, je sens que je suis enceinte, le bébé commence à bouger. Ça, c'est un bébé vivant et viable.
7: On est d'accord. Mais,
8: est-ce que dès la première journée où tu fais un test et tu estimes et le test dit que la femme est enceinte, est-ce qu'il s'agit d'un bébé vivant et viable? Là, je pense qu'on peut aller voir. Et quand les médecins te disent que tu as X nombre de semaines pour obtenir un avortement sans qu'on ait à tuer un enfant comme d'elle, je pense qu'on peut ne pas être d'accord sur la base de préceptes religieux, mais il y a une base sensée là-dessus.
7: Mais ce que je veux dire, c'est que on ne sait pas exactement à quel moment, justement, que c'est un être vivant ou non.
8: Mais donc, on l'a défini par le nombre de semaines, c'est nous. Il y a une chose qui est certaine. La médecine te dit que si tu obtiens un avortement, il y a des gens qui disent que c'est des bébés vivants qui sortent et on les tue après. Est-ce que moi, j'ai déjà entendu ça.
7: Je n'ai pas compris.
8: Ah. Oui, j'ai...
7: Un bébé vivant qui sort et on les tue.
8: Un bébé vivant qui sort, il faut que tu lui tapes sur la tête.
7: Non, je ne peux pas
8: entendre ça. J'ai déjà entendu ça.
7: J'ai honnête quand même. Mais,
8: va faire cette entrevue. Vous n'avez pas entendu mes entrevues. Asperte-nous là, avec... ce bonhomme qui est pro-vie, que c'est déjà...
7: Non, mais bon, ceux-là, bon. Ouais, on entend un peu
8: littéralement, c'est des bâtons qu'on prend pour tuer ces bébés-là. Donc, on ne rit plus, là, hein? Ouais. On ne rit plus.
5: Ah, on ne sait pas parce que c'est drôle, hein?
8: Alors, dans ces circonstances, si on est sérieux et que c'est un bloc de sang qui sort lors de la manipulation qui s'appelle avortement. Est-ce qu'on peut dire que c'est un bébé qui sort vivant? Non?
7: Bon.
5: C'est un bébé en devenir, en tout cas.
8: Un bébé en devenir. Est-ce que c'est... Si tu as une fausse couche, comme on dit, est-ce que ce bébé-là a des chances de vivre? Non?
5: Mais ça, c'est pas toi qui l'as décidé. On s'entend.
8: Ben oui. Mais si tu décides, est-ce que tu vas dire que tu as tué un bébé?
7: Mais par contre, il y a des gens qui ont vécu des... Il y a des femmes qui ont vécu des fausses couches et qui le vivent comme s'ils ont perdu un enfant.
5: Ben oui. C'est...
8: Bon, ben bien sûr. Bien sûr, ça existe. Et ces gens-là, généralement, c'est pas elles, on va dire, parce que c'est des femmes, n'est-ce pas, qui vont demander un avortement. Mais si tu demandes l'avortement, ben, tu dois vivre avec les conséquences. Mais
7: ça, c'est autre chose. Ça, c'est...
8: De là à dire que la femme a le droit de vie et de mort.
7: Bon, tu veux pas dire la chose ainsi, mais c'est ce que c'est. Bon.
5: Ben, c'est ce que c'est. Ben oui. Oh.
8: Okay. Bon,
5: décides si l'enfant doit vivre ou si l'enfant ne doit pas vivre. Si tu le gardes ou si tu ne le gardes pas. Mais ça, oui, l'affaire.
8: De toute façon, la mère, c'est elle qui porte l'enfant. Et c'est elle qui va faire vivre cet enfant-là. C'est généralement pas l'homme. Moi, je ne vois pas qu'un homme puisse décider, puisque je suis le père de cet enfant-là, moi, je vais imposer mon point de vue.
7: Non, mais c'est ça le problème. C'est ça le problème.
8: Parcours de 9 mois, c'est un parcours vraiment là, extrêmement dur. Et nous, les hommes, nous ne savons pas de quoi nous parlons lorsqu'on parle ouais. de grossesse.
7: Ouais. Okay? C'est pour cela. Ça encore, c'est une autre contradiction dans l'évolution des choses. Et on a l'impression qu'à un certain moment, les sociétés, conscientes de cela, faisaient tout pour que les deux personnes, et la mère aussi, surtout, on va le dire, ne s'adonnent pas à des pratiques qui peuvent conduire à ces 9 mois de grossesse avant d'être prêts, avant d'être matures et savoir ce qu'il faut. Maintenant, on a l'impression que la société encourage, non, à n'importe quel âge, vous pouvez y aller. Et puis, c'est après, on essaiera de voir comment mettre des pansements sur des problèmes qu'on aurait pu éviter.
8: Ouais.
7: Là, je pense que la société a une réflexion à faire sur ce point-là.
8: Pour l'avortement, Thilo, je pense que
7: pas
8: c'est
7: pour
8: derrière le...
7: Bon. Pas pour l'avortement, forcément. Mm. Pas pour tout ce que peut entraîner, tout ce que peuvent entraîner les relations sexuelles. On est dans un monde...
8: Mais les relations sexuelles, mais Thilo, quand même, là.
5: Ben là, quand même?
8: Non, mais quand on... Quand on va là, on va dans plein de choses, et qui sont déjà résolues. Si tu dois revenir sur les relations sexuelles, là, ben, il y en a qui vont te dire que tu n'as pas le droit de porter un condom, genre. C'est un meurtre, quand même.
7: Non, mais c'est ça. C'est ce que j'appelle. Là. Non, on est d'accord, mais c'est ce que j'appelle jeter.
5: Oh, tu es d'accord que c'est un meurtre porté
7: à Non, je suis d'accord que ces histoires-là vont entraîner plein de choses. Mais c'est ce que j'appelle jeter le bébé avec l'eau du bain, parce que s'il y avait tout ça, c'était pour une raison. On a dit que d'accord, cette histoire de le condom, c'est un avortement. On est d'accord que tout ça, c'est un problème. On est d'accord qu'on doit. On va dire effacer ou enlever ces moyens-là. Sauf que l'objectif, l'idée qui était derrière cela, il y avait une raison. On enlève ça,
8: mais
7: on remplace par quoi?
8: Thilo, si tu remontes dans le temps, tu vas voir qu'il n'y a eu rien. Tout a commencé, un homme et une femme, et l'homme et la femme ont des relations, point. C'est avec le temps qu'on va nous parler. Moi-même, ça m'a pris beaucoup. J'étais jeune homme, jeune garçon, avant d'entendre parler de la contraception. Jeune garçon, je devrais avoir 8 jeunes hommes, jeunes enfants. 8-9 ans, avant d'entendre parler de la contraception qui nous est venue des États-Unis. Et à la rigueur, lorsque les États-Unis sont arrivés avec le concept de la contraception en Haïti et donnaient littéralement les produits de contraception, qu'est-ce qu'on en faisait de ces condoms-là, nous, jeunes? On gonflait les ballons. On ne savait pas qu'est-ce que c'était, on n'avait pas. Et au point où, jusqu'au moment où on se parle, Thilo, il y en a encore qui vont te dire cette affaire de contraception, là, c'est juste nous emmerder.
7: On s'entend.
8: C'est
7: moi, j'ai vécu ça aussi.
8: Mais
7: ce que je veux dire, c'est que la contraception.
8: Ce que je veux dire, Thilo, au commencement, il n'y avait rien.
7: Et oui, mais la contraception devrait être un outil et des mesures pour ceux qui sont prêts pour les relations sexuelles, mais qui ne veulent pas d'enfants. Or, ce qu'on en a fait, c'est une porte ouverte pour justement aller dans les relations sexuelles à n'importe quel âge.
8: Dans les faits, c'est ce que c'est. Thilo, je ne sais pas là si c'est normal, surtout que c'est normal qu'on te dise... À 13 ans et demi, tu n'auras pas de relation et de croire que tu n'auras pas de relation. À 14 ans, tu as le droit. À 15 ans, à 16 ans, c'est préférablement, il faudrait que ce soit des jeunes responsables qui sont. Mais tu comprends, tu peux leur dire, mais ce qu'ils vont faire, c'est ce qu'ils vont faire.
7: En tout cas. Il est 7h, je dois vous laisser partir. Je suis presque sûr qu'on aura des réactions et qu'on devra revenir sur ce sujet. Asma, à demain. Jean-Ernest, à plus tard. Bonne journée à vous deux.
8: Bye bye.

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0: Paul Saint-Pierre Plamondon craint que le Parti québécois soit espionné par Ottawa. Alors qu'il se maintient en tête des intentions de vote et qu'il promet de tenir un référendum dans un premier mandat, le chef péquiste Paul Saint-Pierre Plamondon craint que son parti soit espionné par le gouvernement fédéral, arguant qu'Ottawa a déjà agi de la sorte dans le passé. Nous écoutons un extrait des propos de Paul Saint-Pierre Plamondon.
1: Québécois, c'est que le chef et les élus influents sont. S'il y a une constance dans l'histoire du Parti québécois, c'est que le chef et les élus influents sont espionnés. Puis à cette époque-ci, l'espionnage s'est quand même transformé parce que le numérique et les téléphones intelligents font en sorte que c'est drôlement plus facile qu'à l'époque où quelqu'un devait se taper une enregistreuse sur le
2: Craignez-vous
1: ventre.
2: des tombes à l'intérieur de votre parti?
1: Le problème, c'est que je vous rappelle qu'on était seulement trois élus avec un budget minime au terme de l'élection de 2022. Souvent, on me pose des questions sur l'ingérence étrangère qu'on a pourtant vastement documentée en Europe. On me pose des questions sur les chances que la GRC ou les services secrets canadiens, comme ils l'ont toujours fait, espionnent présentement le Parti québécois. La vérité, c'est qu'on n'a pas les moyens de vérifier ça. On est une toute petite organisation. On sait notre histoire. Donc, on sait qu'à chaque décennie, le gouvernement du Canada a posé des gestes éthiquement et légalement très douteux de surveillance sur les élus du Parti québécois. Ils sont même allés jusqu'à saisir nos listes de membres puis à arrêter du monde. T'sais, y a pas de... Donc, on travaille en se disant que c'est très possible que ce soit le cas, mais on n'aura jamais les moyens, en tout cas, dans à court terme, on n'aura jamais les moyens d'enquêter là-dessus.
2: Avez-vous donné des consignes, par exemple, à l'interne pour éviter que des renseignements sensibles? Oui?
1: Bien sûr.
2: Vous avez donné des consignes, par exemple, c'est quoi les consignes de pas, je sais pas.
1: Ah, à chaque fois que j'ai la chance, à chaque fois que je sais qu'on a une rencontre où est-ce qu'on réfléchit à ce qu'on va faire, les téléphones vont dans du Faraday, puis on sort ça de la pièce, automatique. Parce qu'on le sait.
3: Vous le sauriez dans vos doutes, là. Vous dites, c'est probable, mais y a-t-il des éléments qui sont arrivés qui vous disent, oh, on est peut-être espionnés, finalement?
1: C'est parce que on sait ce qu'on sait, on a de l'info, mais c'est pas destiné à l'espace public. On est vigilant, on a des bribes d'informations. Si vous, comme journaliste, vous voulez vous intéresser à ça, je vous encourage à le faire. Mais la vérité, c'est qu'on n'aura pas les moyens de démontrer quoi que ce soit. Donc, plutôt que d'envoyer ça dans l'espace public, nous, on présume que ce qui est arrivé dans les autres décennies va nous arriver. Puis, on se donne des règles de prudence pour essayer.
4: Je pense que c'est quand même important comme
2: question. Je pense que ça, c'est important.
4: Mais vous craignez,
2: je pense qu'on peut aller au fond de la chose.
4: Vous craignez le CRS ou le système de télécommunication?
1: Je n'ai pas les moyens de savoir.
4: Non, non, mais
1: ce
4: vous pouvez
1: qui
4: avoir des craintes là, quand vous dites que vous
1: ma
4: mettez
1: crainte,
4: vos
1: ma crainte
4: téléphones
1: se
4: dans des
1: limite
4: sacs
1: à
4: de Faraday à l'extérieur. C'est parce que
1: ma crainte.
4: Ou vous êtes parano ou vous pensez que ça arrive.
1: Ça, c'est pas gentil.
4: Non, non, mais c'est pour ça que je vous demande. Ma crainte, c'est
1: Ma
4: votre crainte,
1: crainte,
4: elle va chez
1: et notez-la, là, ma crainte, c'est que fondée sur des décennies d'espionnage et de gestes douteux de surveillance des élus du Parti québécois, particulièrement dans les séquences qui ont mené à des référendums, on n'a pas les moyens de vérifier ce qui se produit en ce moment, mais on est obligé de présumer que le gouvernement fédéral n'a pas changé et qu'il fait ce genre de surveillance-là, surtout qu'à cette époque-ci, les technologies ont changé de sorte que c'est beaucoup plus facile qu'à l'époque, mais tout ce qu'on a, c'est l'historique du Parti québécois, où ce genre de geste douteux-là a toujours eu lieu. Mais ensuite, idéalement, c'est des journalistes qui vont mettre la main.

0: Elle se questionne sur le rôle qu'a joué la première ministre Christine Fréchette quand elle était ministre de l'économie dans l'attribution de fonds publics au projet de Nemaska Lithium, et ce malgré un avis défavorable du ministère des Ressources naturelles. Nous écoutons un extrait de son du PLQ et du PQ.
1: Il y avait l'épisode de Northvolt qui a coûté des centaines de millions de dollars aux Québécois pour un projet qui n'a jamais abouti. Maintenant, il y a l'épisode de Nemaska Lithium qui est rendu à 1,2 milliard de dollars d'argent public. Et ça, c'est un échec collectif de Pierre Fitzgibbon, de François Legault, de Christine Fréchette.
2: On a permis donc de faire des annonces à Fréchette. On a permis de couper des rubans. On a permis de faire un paquet de gaspillage de l'argent des Québécois. Puis en bout de piste, c'est une perte totale. Il reste quoi? Nos minéraux ont été vendus à rabais à Rio Tinto. On a perdu le contrôle majoritaire. On a une mine qui est à peine développée, puis une usine à Bécancour qui est à peine bâtie. Ma question, c'est à qui a profité ce 1,2 milliard-là? Fitz puis Fréchette, en jouant avec les règles, ont permis à qui de s'enrichir avec l'argent des Québécois? Je vous le dis, ça sent pas bon.
3: Un autre fiasco caquiste qui s'avérera vraisemblablement plus coûteux que Northvolt. Donc, c'est pas rien. On parle d'1,2 milliard de dollars de fonds publics engloutis dans cette entreprise. Je vous rappelle que la perte dans Northvolt s'élevait à 710 millions et nous étions tous indignés pour cause. Donc, je tiens à dire qu'on a flambé l'argent des contribuables malgré les avis internes. Et c'est là la clé, c'est la similarité avec Northvolt, c'est qu'on s'est fait dire par des gens qui connaissent ça, ça tient pas la route, le projet est très risqué, on vous le recommande pas. Et comme la CAQ sait très bien le faire, tant Pierre Fitzgibbon que Christine Fréchette, ils semblent penser qu'ils connaissent mieux ça et prennent le risque à même les fonds publics comme si c'était justement de l'argent du casino. Ils vont au pif. Et on a appris cela dans le rapport du commissaire au développement durable qui rapportait la semaine dernière qu'on a ignoré tous les drapeaux rouges du côté du gouvernement.
0: La hausse prévue du budget pour les services aux élèves est inférieure à l'inflation pour la prochaine année scolaire. On se dirige tout droit vers des compressions en éducation, craint Gabriel Nadeau-Dubois. Les enveloppes réservées à l'aide alimentaire aux élèves handicapés en difficulté d'adaptation ou d'apprentissage, de même qu'à la lutte contre la violence dans les écoles, vont augmenter de seulement 1,57% en 2026-2027. C'est ce que révèle le projet des règles budgétaires de fonctionnement transmis au Centre des services scolaires il y a une quinzaine de jours. Rappelons que Québec prévoit que l'inflation atteindra 2,3% cette année, comme en témoignent les hausses de salaire accordées aux enseignants et aux autres employés de l'État. La chef de la CAQ s'était pourtant engagée à protéger les services aux élèves en assurant la stabilité du financement en éducation et des enveloppes au minimum au rythme de l'inflation. Christine Fréchette a même promis une loi en guise de garantie, mais elle n'est toujours pas au menu. À pareille date, l'an dernier, le ministre de l'Éducation de l'époque, Bernard Drinville, avait imposé des compressions de plus de 500 millions de dollars au centre de services scolaires. Devant la pression, il avait fait volte-face et dû réinjecter en catastrophe de l'argent dans les services aux élèves. Le député de Québec solidaire, qui voit se dessiner le même scénario, tire la sonnette d'alarme et demande à Christine Fréchette de corriger le tir. On ne peut pas se permettre une autre vague d'austérité en éducation, lance-t-il en entrevue. Il va falloir qu'elle réinvestisse en éducation si elle veut respecter sa propre promesse. Si la tendance se maintient, on se dirige vers une nouvelle vague de coupures en éducation. Ça ne prend pas un diplôme d'économiste pour comprendre que quand on augmente les budgets moins que l'inflation, dans les faits, les écoles et les centres de services vont devoir faire des choix extrêmement difficiles, renchérit-il. L'élu de Québec solidaire ne conçoit pas que la CAQ puisse se contenter d'une hausse si timide pour le budget alloué à l'aide alimentaire aux enfants qui se pointent à l'école le ventre vide. Les citoyens sont tous frappés de plein fouet par l'augmentation du prix des aliments. Si on augmente le budget de l'aide alimentaire moins que l'inflation, tout le monde comprend ce que ça veut dire une fois qu'il faut remplir le panier d'épicerie. Ça veut dire qu'on va avoir au final moins de denrées pour les enfants, s'insurge Gabriel Nadeau-Dubois. Selon lui, les sommes prévues pour l'année qui vient ne sont pas suffisantes pour couvrir le maintien des services. On n'a pas les moyens de serrer la ceinture un cran de plus, de maintenir au minimum les budgets.

budget au niveau de l'inflation, ce n'est pas une demande exagérée, plaide-t-il. Le cabinet de la ministre Sonia Lebel n'était pas en mesure mardi de répondre aux questions. À 7h14, nous allons parler d'Haïti.

Le syndicat de la police nationale d'Haïti, SPNH 17, a exprimé une vive inquiétude suite à l'escalade de la violence des gangs dans la plaine du cul-de-sac qui a provoqué le déplacement de milliers de civils depuis le 10 mai 2026. Dans une position tranchée, le syndicat appelle le Conseil supérieur de la police nationale à reconnaître son échec, estimant que l'institution est gravement fragilisée par une gestion défaillante qui démotive les troupes. Le SPNH 17 s'interroge particulièrement sur l'inefficacité des nouveaux matériels et blindés fournis par la communauté internationale, dénonçant une police divisée où les agents subissent des persécutions internes au lieu d'être mobilisés efficacement contre la criminalité. Sur le terrain, la situation est dramatique avec un bilan humain qui s'alourdit, incluant des décès par balles perdues et l'assassinat d'un employé de la société Rome Barbancourt. La crise atteint un seuil critique pour les services de secours, alors que l'organisation Médecins sans frontières a dû suspendre les activités de son hôpital à Cité-Soleil, après avoir pris en charge plus de 40 blessés par balle en seulement 12 heures. L'organisation, qui a accueilli 800 réfugiés dans ses locaux avant d'évacuer, souligne qu'aucune structure hospitalière n'est désormais opérationnelle dans le nord de Cité-Soleil, laissant une population vulnérable, incluant des femmes enceintes et des nourrissons, totalement dépourvu d'assistance médicale au milieu des affrontements.

La crise de sécurité Port-au-Prince a franchi un nouveau seuil critique le 12 mai 2026, plongeant des milliers de citoyens dans une détresse humanitaire absolue au niveau du carrefour Toamain. Suite à des assauts violents lancés durant la nuit du 10 au 11 mai par des gangs rivaux dans les quartiers de Duvivier et de Piessis, une foule d'hommes, de femmes et d'enfants a été contrainte de fuir les combats pour se masser devant les locaux du parc industriel de la Sonapi. Ces familles, ayant tout abandonné dans leur fuite, se retrouvent désormais livrées à elles-mêmes, dormant à même le sol, sans abri, sans lit et avec un accès dérisoire à la nourriture. Le bilan matériel des affrontements, impliquant notamment les factions armées de Jeff et de Chien Méchant, est particulièrement lourd avec l'incendie du lycée de Duvivier et de nombreuses habitations criblées de balles. Malgré le déploiement de blindés de la police nationale d'Haïti dans les carrefours stratégiques environnants, les riverains dénoncent une impuissance des forces de l'ordre à intervenir directement dans les zones de combat pour protéger les civils. Cette nouvelle vague de déplacements forcés, qui continue de s'amplifier, illustre l'effondrement sécuritaire persistant dans la plaine du cul-de-sac et l'urgence criante d'une assistance humanitaire pour des milliers de déplacés abandonnés à leur sort.

Dès son retour d'une mission officielle en Europe le mardi 12 mai 2026, le Premier ministre Alix Didier Fils-Aimé a marqué l'urgence de la situation nationale en convoquant un conseil des ministres extraordinaire directement au salon diplomatique de l'aéroport Toussaint-Louverture. Cette réunion stratégique visait principalement à traiter la crise sécuritaire aiguë qui frappe le pays et à placer la lutte contre la criminalité au sommet des priorités gouvernementales. Face à l'angoisse croissante de la population, l'exécutif a réaffirmé sa détermination à restaurer l'ordre républicain sur l'ensemble du territoire en mobilisant toutes les ressources nécessaires pour démanteler les réseaux criminels et garantir la libre circulation des citoyens. Au cours de cette séance de travail rigoureuse, des instructions fermes ont été transmises pour renforcer les capacités opérationnelles des forces de l'ordre tout en assurant une riposte énergique et coordonnée. Le chef du gouvernement a insisté sur le fait que l'État ne céderait pas à l'intimidation des gangs et qu'il assumerait pleinement ses responsabilités pour sortir Haïti de cette instabilité chronique. En parallèle de cette décision politique, la police nationale d'Haïti a déjà entamé des actions concrètes sur le terrain en déployant des unités spécialisées telles que le SWAT et le CIMO, appuyées par 9 véhicules blindés pour intervenir dans les zones de forte tension comme la plaine du cul-de-sac où des affrontements violents entre groupes armés terrorisent les riverains depuis plusieurs jours.

Les élections sont possibles en novembre prochain à condition que la sécurité soit rétablie et que les fonds requis soient mobilisés, selon le CEP. Lors d'une entrevue accordée au quotidien Le Nouvelliste le week-end dernier, le Premier ministre a exprimé son souhait de voir le premier tour des élections organisé avant la fin de l'année. Ce mardi, un conseiller électoral a indiqué que cela est techniquement possible pour le CEP d'organiser ces élections dès le mois de novembre prochain, à condition toutefois que la sécurité soit rétablie et que les fonds nécessaires soient disponibles. L'exécutif tarde à valider le projet de décret et le budget électoral que lui a envoyé le conseil électoral. Cette source du Nouvelliste au CEP indique que sans ces deux documents, le processus électoral peut être retardé. Dans la mesure où nous avons le rétablissement de la sécurité dans le pays, c'est techniquement possible d'organiser les élections en novembre prochain. Et actuellement, nous travaillons au CEP sur cette possibilité, a dit ce conseiller électoral, réagissant à l'interview du Premier ministre. Selon ce membre du CEP, les deux préalables aux élections que l'institution électorale avait avancées en décembre dernier sous l'administration du Conseil présidentiel de transition sont toujours fondamentaux. Le Premier ministre a reconnu la nécessité de rétablir la sécurité dans le pays, a-t-il dit, soulignant que les autorités devront faire plus d'efforts en ce sens. S'agissant de la proposition de budget électoral, cette source a souligné que 2 semaines après avoir soumis le document au gouvernement, nous n'avions en eu aucun retour. Dans l'entretien accordé à Franz Duval, rédacteur en chef du Nouvelliste, Alex Didier Fils-Aimé avait dit n'être toujours pas satisfait de la deuxième proposition du budget du CEP. Après le rejet par la primature du budget électoral de 250 millions de dollars, le Conseil électoral a soumis le 28 avril dernier un nouveau budget d'environ 225 millions de dollars pour l'organisation des élections. Nous ne pouvons pas encore statuer sur le budget présenté par le CEP. Je ne suis pas encore satisfait. Mais nous allons nous réunir dès mon retour pour avoir un budget qui reflète les capacités et le travail qui méritent d'être faits, a confié le Premier ministre Alex Didier Fils-Aimé en entretien. La source au CEP a souligné que dans la deuxième version du budget électoral envoyé au gouvernement, je cite, nous avions aussi soumis les noms de deux cadres de l'institution, le directeur exécutif et le directeur de la planification, pour travailler avec le gouvernement sur le document. Depuis, nous n'avions eu aucun retour. Jusqu'à présent, le gouvernement n'a pas encore pris le temps pour discuter avec nous au CEP, ni sur le projet de décret, ni sur la proposition du budget électoral. Nous attendons la décision de l'exécutif sur ces deux documents officiels, sans quoi nous ne pourrons pas avancer avec le processus électoral, a expliqué ce conseiller joint par téléphone. Si le chef du gouvernement, dans cet entretien accordé au Nouvelliste, avait annoncé pour bientôt la publication du projet du décret électoral dans le Moniteur, la source au CEP souligne que sans cette publication, le document n'est pas validé par le gouvernement. Pour justifier le budget électoral présenté à l'exécutif, des membres du CEP ont rappelé que lors des élections 2015-2016, le CEP pouvait compter sur l'appui logistique et de transport de la MINUSTAH et de l'USAID. Il y a aussi des nouveautés dans les prochaines élections. Nous avons les inscriptions des électeurs, la mise en place d'un centre de tabulation dans chaque département, le vote de la diaspora. Toutes ces nouveautés représentent des coûts additionnels qui n'étaient pas là en 2015 et 2016, explique cette source au CEP.

La semaine prochaine, nous adopterons le décret électoral, a assuré le Premier ministre Alex Didier Fizébé, estimant que l'article 139 exigeant 30 000 adhérents aux partis politiques est une très bonne chose. La semaine prochaine, nous voterons sur le décret en Conseil des ministres. Il n'y aura aucun problème. Le décret électoral n'a aucun problème. Nous l'avons vu. Nous faisons des consultations avec les partis politiques. Le décret électoral va guider les élections. Je pense que c'est une chose que l'on ne peut pas faire dans l'empressement, a confié le Premier ministre Alex Didier Fizébé. Nous lisons tout pour nous assurer qu'une fois voté, que cela soit un bon décret qui peut permettre d'avoir des élections correctes qui donnent au pays ce qu'il attend, à savoir le renouvellement de la classe politique, un président, des sénateurs, des députés, tous élus dans de bonnes conditions pour satisfaire les revendications de la population. Je ne considère pas l'article 139 comme un point d'achoppement. Je pense personnellement que c'est une très bonne chose. Je pense que l'exigence de 30 000 membres est peut-être trop basse. Pour imprimer des bulletins pour un parti, il faut au moins démontrer que vous avez une représentation, a répondu le Premier ministre Fizébé, interrogé sur l'article 139 du projet du décret électoral. Pour être habilité à présenter des candidatures au poste électif, tout parti, groupement ou regroupement de partis politiques agréés par le CEP est tenu de soumettre une liste de 30 000 membres, adhérents ou sympathisants, jouissant de leurs droits civils et politiques, stipule l'article 139 du projet de décret électoral. De fait, il y a beaucoup de partis politiques dans le pays, mais aujourd'hui, avec les finances dont dispose l'État, je ne crois pas que ce serait de bon ton d'avoir 100, 120 candidats à la présidence sur un bulletin de vote. Ce n'est pas une encyclopédie que nous donnons à la population pour faire son choix. Pour aller aux élections, il faut démontrer que vous avez déjà un minimum de support. Nous encourageons les partis politiques à se regrouper. Peut-être qu'un parti n'a pas 1 000 adhérents, mais à 20, ils peuvent avoir 100 000, 200 000 membres. Je pense que ce serait une bonne chose. Nous allons avoir de bonnes élections. Avoir le choix est une bonne chose. Avoir trop de choix n'est pas nécessairement ce qu'il faudrait. J'aimerais que l'on fasse une élection entre 10 et 15 candidats à la présidence. C'est mon opinion. Je ne peux pas décider. Chacun décidera, a longuement expliqué le Premier ministre Alex Didier Fizémé.

Le directeur général de la police nationale d'Haïti, André Jonas Vladimir Paraison, accompagné des membres du haut commandement, a rencontré Glenn Lehner, sous-ministre adjoint aux affaires étrangères pour les Amériques, ainsi que l'ambassadeur du Canada en Haïti, André-François Giroux. Les échanges ont porté sur le renforcement de l'appui du Canada à la PNH dans le but d'améliorer et de consolider les capacités opérationnelles de l'institution policière. Bientôt 7h30, nous allons observer la pause de la demi pour revenir avec un mot de sport.

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Les équipes de l'Écosse, du Brésil et du Maroc seront toutes en amical fin mai et début juin, au même titre qu'Haïti, avant de dévoiler la liste officielle des 26 joueurs retenus pour le Mondial 2026. Selon une source digne de confiance, la sélection haïtienne de football établira son camp de base à Port-Sainte-Lucie, en Floride, aux États-Unis, en vue d'effectuer un camp d'entraînement du 24 mai au 8 juin prochain. Toujours est-il que les autorités fédérales du football annoncent pour le 18 mai une conférence de presse au cours de laquelle le sélectionneur national, Sébastien Migné, aura à communiquer la liste de 26 joueurs retenus pour jouer en amical contre la Nouvelle-Zélande le 2 juin et le Pérou le 5 juin. Si tout se passe comme prévu, les Gonadiers, qui ont disputé ces deux rencontres amicales internationales, représenteront Haïti à la Coupe du Monde. Le premier adversaire des Grenadiers, l'Écosse, se montre très motivée, déterminée et à la fois disciplinée, sachant qu'elle n'est pas l'équipe favorite du groupe C. Les Écossais, depuis le dimanche 10 mai, ont déposé leurs valises au New Jersey en vue d'effectuer un stage de mise à niveau et qui sera suivi de deux matchs amicaux. Ils auront à en découdre face à Curaçao le 30 mai pour préparer la rencontre contre Haïti et le 6 juin contre la Bolivie au Sports Illustrated Stadium, pour les derniers réglages en vue du match contre le Brésil. Il va sans dire que c'est une équipe écossaise très ambitieuse qui se prépare à faire une excellente Coupe du Monde et qui vendra peut-être chèrement sa peau. Le Brésil, tête de série du groupe et favori de la compétition. Bon, encore que. Le Brésil disputera donc deux rencontres amicales contre le Panama le 31 mai et face à l'Égypte le 6 juin. Les Auriverdés ont pris très au sérieux les Grenadiers. Ces derniers promettent de faire un bon match face à l'équipe cinq fois championne du monde. La préliste de l'équipe nationale du Brésil avec 55 noms est fixée par Ancelotti. Seulement 26 au final seront retenus par Carlo Ancelotti pour aller aux États-Unis et jouer la Coupe du Monde. Neymar Junior y sera peut-être. Il faudra attendre le 18 mai pour le savoir. La sélection nationale du Maroc disputera également deux rencontres amicales internationales en Afrique avant de s'envoler pour les États-Unis où elle aura à jouer en amical face à la Norvège le 7 juin au Red Bull Arena du côté de New York.

Le gymnasium Haïti Chéri a accueilli ce dimanche 10 mai 2026 les premières demi-finales de la Ligue de volley-ball de la région Ouest. Dans des séries disputées au meilleur des deux matchs, les favoris ont répondu présents avec des prestations solides qui les rapprochent désormais des grandes finales. Chez les dames, Magic a une nouvelle fois confirmé son statut de référence du championnat. Opposés à Fusion, les leaders de la saison régulière se sont imposés sans trembler en 3-7, 25-16, 25-15, 25-17. Supérieurs dans l'organisation du jeu, plus efficaces au service et mieux structurées en défense, les joueuses de Magic ont contrôlé la rencontre du début à la fin. Fusion n'a jamais réellement trouvé les solutions pour ralentir la machine offensive adverse. Dans l'autre demi-finale féminine, les Tigresses ont dû davantage batailler pour venir à bout de Banzai. Après avoir perdu le premier set 22-25, les Tigresses ont progressivement pris le contrôle du match pour finalement s'imposer 3-7 à 1. Plus agressives dans les échanges longs et plus constantes dans les moments décisifs, elles ont réussi à renverser la dynamique face à une équipe de Banzai pourtant bien entrée dans la rencontre. Chez les hommes, Magic a également affiché sa domination. Opposée à Saint-Louis de Gonzague Academy, l'équipe a livré une prestation sérieuse et disciplinée pour l'emporter 3-0. Si les deux premiers sets ont été largement maîtrisés, le troisième a été beaucoup plus disputé. SLG a tenté de pousser Magic dans ses retranchements sans parvenir à empêcher la formation adverse de conclure la rencontre. Dans la seconde demi-finale masculine, les Tigers ont surclassé Banzai en 3-7, 25-19, 25-21, 25-9. Après deux manches relativement équilibrées, les Tigers ont complètement étouffé leur adversaire dans le troisième set, dominant dans tous les compartiments du jeu. Le score sans appel de la dernière manche illustre parfaitement leur supériorité du jour. À l'issue de cette première manche des demi-finales, Magic et Tigers prennent une option importante vers la finale, mais dans une série au meilleur des deux matchs, rien n'est encore définitivement joué.

Les Canadiens de Montréal se sont inclinés hier dans la quatrième manche de la série, les opposant aux Sabres de Buffalo. Match terminé sur le score de 3 à 2. La prochaine rencontre, ça sera pour demain. Ça se jouera à compter de 19h. La série est donc maintenant à égalité 2 à 2 entre les Canadiens et les Sabres. Nous arrêtons ici pour le sport, dans un instant, les nouvelles internationales.

0: Hantavirus, les cas contact français hospitalisés ou en cours d'hospitalisation. Les Français, cas contact de la passagère du Ondius décédée du hantavirus sont hospitalisés ou en cours d'être hospitalisés, a indiqué mardi la ministre de la Santé Stéphanie Rist lors des questions au gouvernement à l'Assemblée. Reportage France 24.
1: À Juan-les-Pins, c'est l'inquiétude. Une habitante a été identifiée comme cas contact. Elle est désormais hospitalisée à Marseille.
2: Ça m'inquiète parce que j'ai vu sur les réseaux tout ça que c'était un peu compliqué là, le virus à venir. Donc j'espère qu'il n'y aura pas de cas dans notre ville.
1: Quelques heures plus tôt, un homme, lui aussi cas contact, arrive au CHU de Rennes. Il devrait finalement être transféré à l'hôpital Bichat à Paris. En tout, 22 Français sont considérés comme à risque pour avoir partagé l'un des deux vols empruntés par une personne contaminée à l'antivirus.
3: Les 8 premiers du premier vol sont hospitalisés, tous, et dans les 14 autres, ils sont en cours d'hospitalisation et certains déjà hospitalisés. Dedans, je réponds tout de suite, on peut voir différents âges, donc des enfants.
1: Il s'agirait d'adolescents en voyage avec leurs parents. Pour limiter le risque de contamination, l'ensemble des cas contacts sera soumis en France à un isolement à l'hôpital. Des mesures qui ne sont pas appliquées aussi strictement partout dans le monde.
4: L'OMS ne peut pas dicter quelconque loi, elle va simplement faire des recommandations. Mais quand on voit des pays comme l'Argentine et les États-Unis qui ont quitté l'OMS et qui ne suivent pas les recommandations de l'OMS, on a lieu à être en effet un peu préoccupé.
1: Pour l'heure, une seule personne passagère du MV Ondus est porteuse du virus en France.
0: Trump est attendu mercredi à Pékin pour y rencontrer son, je cite, « bon ami » Xi Jinping et a assuré que sa visite sera fructueuse en dépit de leurs désaccords sur la guerre au Moyen-Orient, le commerce et Taïwan. Reportage France 24.
5: Sur le perron de la Maison-Blanche, Donald Trump apparaît tout sourire avant de s'envoler vers la Chine. Face aux journalistes, il n'hésite pas à expliquer tout le bien qu'il pense de son homologue chinois et notamment de sa gestion de la guerre en Iran et du blocus du détroit d'Ormuz.
6: Il a été relativement bon, pour être honnête. Il n'a aucun problème avec le blocus, alors qu'une grande partie de leur pétrole provient de là. C'est un bon ami, quelqu'un avec qui je m'entends bien. Vous verrez que ce sera un super voyage et que plein de bonnes choses en ressortiront.
5: Pourtant, en coulisses, le président américain s'agace du manque de pression exercée par Pékin sur son allié iranien. Washington a ainsi annoncé des sanctions contre 9 entreprises et citoyens chinois accusés d'avoir fourni des composants pour les missiles iraniens. Le milliardaire américain arrive aussi en Chine avec des ambitions économiques. Les deux camps ont d'ores et déjà entamé des discussions sur le sujet à Séoul en Corée du Sud. Et Donald Trump arrive avec 17 grands patrons, dont Elon Musk et Tim Cook.
6: Je vais demander au président Xi, dirigeant d'une distinction extraordinaire, d'ouvrir la Chine afin que ces personnes brillantes puissent opérer leur magie et aider à porter la République populaire à un niveau encore plus élevé.
5: Les ventes d'armes à Taïwan devraient aussi figurer parmi les thèmes abordés. La Chine a réitéré mercredi sa ferme opposition aux ventes américaines d'armes à l'île, considérée par Pékin comme une province renégate. La Chine aborde ainsi le sommet en position de force. Face à un Donald Trump irascible et impulsif, Xi Jinping veut incarner plus que jamais la stabilité et la résilience.
0: L'Iran a posé mardi des conditions plus strictes pour de futures négociations avec les États-Unis. Selon des responsables iraniens, Téhéran a exigé la levée des sanctions, le blocage des avoirs gelés et une indemnisation pour les dommages de guerre avant d'envisager toute nouvelle négociation. Par ailleurs, l'Iran a affirmé qu'il pourrait enrichir de l'uranium à 90% de pureté s'il venait à être attaqué à nouveau. Reportage CGTN.
7: Le Pentagone a déclaré que le coût de la guerre contre l'Iran s'élevait désormais à 29.
8: Et le porte-parole de l'Iran a déclaré que l'une des options envisagées par l'Iran en cas d'attaque serait d'enrichir de l'uranium à 90%. Un taux d'enrichissement de 90% est considéré comme un niveau militaire, ce qui montre que ces déclarations sont à prendre au sérieux. Les propos d'une personne ont-ils une importance sur le plan politique? Car lorsqu'il s'agit de questions de cette ampleur, les responsables iraniens ont toujours indiqué que les questions de cette nature, qui sont véritablement fondamentales, sont communiquées par l'intermédiaire du président, du ministère des Affaires étrangères et du Comité de sécurité nationale, et également sous l'autorité du guide suprême. Ainsi, bien que ces propos soient importants, nous ne devrions pas y voir un changement dans la politique nucléaire de l'Iran, car ce n'est pas quelque chose qui est déterminé par un parlementaire ou un responsable. Mais pour l'instant, je n'ai vu aucun haut responsable iranien ni aucun parlementaire indiquer qu'il y avait un changement dans la politique nucléaire de l'Iran. Cependant, il y a eu des discussions au Parlement, car le cercle restreint a rapporté à certaines personnes avec lesquelles j'ai parlé que l'Iran envisageait de se retirer du traité de non-prolifération nucléaire si les pressions continuaient à s'intensifier.
0: La crise du détroit d'Hormuz paralyse les importations d'engrais vers l'Afrique. Selon un rapport de l'ONU, 1 million de tonnes transitaient par ce passage stratégique. Le Soudan subit un choc majeur. 54% de ses engrais venaient de cette route, aggravant la crise agricole dans un pays déjà ravagé par la guerre civile. Récit de Clémence Valeur de France 24.
9: Du matin jusqu'au soir, Omer Al-Hassan travaille dans son champ. Contraint d'abandonner ses terres à cause de la guerre civile, il a enfin pu rentrer chez lui après 2 ans d'absence. Le labeur nécessaire pour défricher ses parcelles est titanesque.
10: J'ai passé près de 2 mois à nettoyer cet endroit. Nous avons eu tant de mal que nous devions parfois sauter un repas, voire nous contenter d'un seul repas par jour.
9: Le conflit n'est pas sa seule source d'inquiétude. La crise au Moyen-Orient ajoute un problème supplémentaire, la hausse du prix du carburant, nécessaire pour exploiter une ferme, ainsi qu'une pénurie d'engrais. Sans l'aide du gouvernement, les coûts agricoles ont obligé les fermiers à réduire leur production et à rationner l'utilisation des fertilisants.
11: Nous avons cultivé la moitié de cette terre et laissé l'autre moitié en jachère. Pourquoi ? Parce qu'il n'y a pas de capital. Nous n'avons pas assez pour semer jusqu'au bout.
9: Face à la situation, ils ont également choisi de cultiver des plantes moins gourmandes en eau et moins intensives, telles que des oignons ou du pourpier, pour conserver leur peu de ressources.
0: L'emprise de l'Iran sur le détroit d'Hormuz étouffe l'approvisionnement énergétique mondial et inflige des souffrances économiques à l'échelle internationale. Mais les répercussions de la guerre contre les États-Unis et Israël mettent aussi l'économie iranienne sous pression. Un reportage Africa News.
12: Et cette guerre au Moyen-Orient met à dure épreuve l'économie mondiale, selon le FMI. Si ce conflit était amené à durer encore, eh bien, il pourrait affecter les prix mondiaux de l'énergie, le sentiment des marchés, mais aussi la croissance et l'inflation, prévient la patronne du Fonds monétaire international, Ababacar Tunkar.
13: Aux États-Unis, l'essence grimpe à 3,20 $ le gallon, le diesel dépasse les 4 $, les prix de l'énergie flambent et menacent le coût de la vie. En Europe, les bourses tentent un rebond, mais la volatilité reste extrême. Le CAC 40, le DAX et le FTSE ont perdu jusqu'à 6% sur 2 jours. Pour l'heure, les consommateurs ressentent déjà l'impact.
14: Aujourd'hui, ça m'a coûté 15 à 16 dollars de plus. On ne sait jamais ce qui fait monter les prix.
13: Le détroit d'Hormuz, par où transite 20% du pétrole mondial, est paralysé. Résultat, retard et blocage dans le commerce mondial, touchant engrais, plastique, voitures et produits alimentaires. En Asie, l'Inde suspend certaines livraisons de gaz naturel liquéfié, tandis que le Sri Lanka et le Bangladesh subissent la hausse des coûts énergétiques. En Afrique et au Moyen-Orient, les ports de redistribution comme Dubaï ralentissent, perturbant l'approvisionnement en produits industriels et alimentaires. Des dirigeants mondiaux montent déjà au créneau. Les prix du pétrole vont baisser dès la fin du conflit, mais pour l'instant, tout le monde subit les conséquences. Oui, bien sûr, cela affecte nos économies. Les prix du pétrole et du gaz augmentent, d'où l'espoir que la guerre se termine rapidement et que la paix revienne. Du pétrole à l'alimentation, du plastique aux engrais, ce conflit montre que chaque frappe et chaque sanction en Iran résonne à travers le monde, touchant économie et consommateurs à toutes les échelles.
0: Le président français Emmanuel Macron fait face à une vague de critiques après avoir interrompu une table ronde lors du sommet Africa Forward au Kenya pour exiger le silence du public. Reportage Africa News.
15: Excuse me, everybody. Hey, hey, hey. I'm sorry, guys.
16: Le président français fait l'objet de vives critiques après son intervention lors d'un panel organisé à Nairobi au Kenya, en marge du sommet Africa Forward. Emmanuel Macron a pourtant été applaudi par une partie du public après avoir réclamé du silence lors d'une conférence. Mais une fois la vidéo diffusée sur les réseaux sociaux, le recadrage présidentiel a suscité des commentaires beaucoup plus partagés. Au Sénégal, des voix s'élèvent pour fustiger cette intervention jugée colonialiste du chef de l'État français, par ailleurs co-président de ce sommet. Sur place, Macron semblait intervenir en raison du bruit qui empêchait le bon déroulé des échanges lors d'une conférence d'acteurs culturels et d'entrepreneurs africains. Il avait fait irruption sur scène pour ce qu'il a qualifié de total manque de respect. Emmanuel Macron s'était auparavant décrit comme un panafricaniste lors d'une conférence de presse. Le sommet qui s'est achevé mardi avait pour but de présenter la nouvelle politique de la France pour le continent, un changement par rapport à l'ancienne puissance coloniale, perçue comme dominante, vers ce que Paris décrit comme un partenariat égalitaire.
0: Les organisations non gouvernementales sont de plus en plus dans le viseur des autorités militaires au Burkina Faso. Reportage Africa News.
17: Les militaires au pouvoir au Burkina Faso ont suspendu mardi 247 associations, portant à plus de 900 le nombre total d'ONG fermées ou dissoutes depuis le mois dernier. Selon un décret du ministère de l'administration territoriale, les associations concernées, toutes basées au Burkina Faso, interviennent dans différents secteurs, notamment la santé, l'éducation, l'environnement ou encore le sport. Le gouvernement justifie cette décision par le non-renouvellement des instances dirigeantes de ces structures en conformité avec leur statut, leur règlement intérieur et la législation en vigueur. Ouagadougou précise que la levée de la suspension dépendra de l'obtention d'une attestation officielle de renouvellement. Depuis son arrivée au pouvoir à la suite d'un coup d'État en 2022, la junte accuse régulièrement certaines ONG internationales ou locales recevant des financements extérieurs d'être influencées par des intérêts étrangers.
0: L'île de Nauru, dans le Pacifique, a annoncé qu'elle organiserait un référendum pour changer son nom officiel, qualifié de vestige colonial datant d'une époque où les langues étrangères avaient dénaturé la langue locale. Reportage Africa News.
16: L'île de Nauru, dans le Pacifique, est sur le point de changer de nom et rompre avec son passé colonial. Le pays pourrait s'appeler désormais Nauru, selon un communiqué officiel du gouvernement publié mardi soir, indiquant que l'appellation actuelle vestige de la colonisation est une déformation du dialecte et de l'identité locale. Il s'agit ainsi pour les autorités de rendre plus fidèlement hommage à l'héritage de la nation, selon le président David Adeang. La langue locale de ce petit pays est le Dorerin Nauru, parlé par la grande majorité de ses quelques 10 000 habitants. Le gouvernement entend organiser un référendum pour ce changement de nom qui nécessite une modification de la constitution du pays. L'Allemagne a revendiqué Nauru comme protectorat de la fin des années 1880 jusqu'à la Première Guerre mondiale, lorsque l'île a été conquise par les troupes australiennes. Le territoire a été administré conjointement par l'Australie, le Royaume-Uni et la Nouvelle-Zélande avant d'accéder à l'indépendance en 1968.
0: Nous allons observer la pause de l'heure, la suite des nouvelles internationales à notre retour.

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0: Violence xénophobe, le Ghana va rapatrier 300 de ses ressortissants. Reportage Africa News.
1: 300 Ghanéens victimes des violences xénophobes en Afrique du Sud vont être rapatriés d'urgence. Une décision annoncée par le ministère des Affaires étrangères après que des centaines de personnes se sont enregistrées auprès de la Haute Commission du Ghana à Pretoria. Un Ghanéen dont la vidéo virale le montrant se faire tabasser en pleine rue est rentré au Ghana mardi. Son calvaire, filmé et partagé des millions de fois sur les réseaux sociaux, avait déclenché une onde de choc. Le Ghana et le Nigeria avaient en signe de protestation convoqué les ambassadeurs sud-africains pour exiger l'arrêt immédiat des violences contre les étrangers. Pourtant, les autorités sud-africaines refusent le terme xénophobie. Et pendant ce temps, les marches anti-étrangers se multiplient et les agressions aussi. Dans le même temps, la Cour constitutionnelle sud-africaine a rendu une décision en matière d'immigration, estimant que des réfugiés dont une première demande d'asile a été rejetée ne peuvent pas rester dans le pays tout en introduisant une nouvelle demande. Plusieurs personnes ont perdu la vie dans ces violences xénophobes.
0: Le président ougandais Yoweri Museveni vient d'être réinvesti pour un septième mandat à la tête du pays. Reportage Africa News.
2: Le président ougandais Yoweri Museveni vient d'être réinvesti pour un septième mandat à la tête du pays. À 81 ans, le chef d'État a déclaré dimanche que l'opposition était composée de terroristes qui avaient tenté d'utiliser la violence pour renverser les résultats. Les résultats officiels ont montré que Museveni avait remporté une victoire écrasante avec 72% des voix. C'est ainsi que nous avons réussi à unir le peuple. C'est pourquoi nous remportons la victoire dès le premier tour, car la majorité du peuple est toujours avec nous. À chaque élection, cette fois, nous n'avons jamais eu à passer par un second tour. Nous n'avons jamais obtenu moins de 50%. Pourquoi ? Parce que nous avons mis l'accent sur la politique de l'unité. Le scrutin a été critiqué par les observateurs électoraux africains et les organisations de défense des droits de l'homme en raison de la forte répression de l'opposition et d'un blackout d'Internet. Nous avons une grande confiance en le président Museveni et il réalisera nos rêves car il a commencé avec force et finira avec encore plus de force. Il devrait écouter la voix des personnes très marginalisées. Les personnes qui l'entourent ne lui font pas part des souffrances des personnes vulnérables. Elles lui font part de leurs propres problèmes. Selon les analystes, l'élection n'était qu'une formalité compte tenu du contrôle total exercé par Museveni sur l'État et l'appareil sécuritaire, même si de nombreux Ougandais continuent de le louer pour avoir apporté une paix et une prospérité relative.
0: La plupart des décès civils attribués aux frappes de drones au cours des trois premiers mois de l'année ont été enregistrés dans la région du Kordofan et au Darfour, bien que les frappes s'étendent de plus en plus au-delà de ces deux régions. Frappes de drones au Soudan, un reportage Euronews.
3: Au moins 880 civils ont été tués dans des frappes de drones au Soudan depuis le début de l'année, selon le nouveau rapport de l'ONU publié ce lundi. Ces chiffres dépassent ceux de la même période l'année dernière. Une preuve, selon le rapport, que le conflit est entré dans une nouvelle phase encore plus meurtrière. Les frappes de drones menées par l'armée soudanaise et le groupe paramilitaire des forces de soutien rapide se sont intensifiées ces derniers mois dans tout le pays. Ces attaques sont responsables de près de 80% de tous les décès de civils au Soudan, selon le haut-commissaire des Nations Unies aux droits de l'homme, Volker Türk. Celui-ci rappelle que la crise humanitaire déjà insoutenable dans plusieurs régions risque de s'aggraver et que le nombre de morts pourrait encore atteindre des niveaux sans précédent si des mesures pour réduire les souffrances des civils ne sont pas prises immédiatement. La guerre qui fait rage depuis plus de 3 ans au Soudan a provoqué ce que l'ONU décrit comme la pire crise humanitaire d'origine humaine au monde. Des centaines de milliers de personnes ont été tuées et environ 1/5 de la population du pays, soit près de 11 millions d'habitants, ont été déplacés, alors que les deux parties belligérantes continuent de chercher

0: ICE et les arrestations violentes, parfois jugées illégales, les appels à sa suppression se multiplient. Marie-Thérèse Ross a fait la douloureuse expérience d'être arrêtée et détenue par l'ICE. Eh bien, cet endroit était très, très bruyant parce que les 58 personnes, 58 femmes dans le même lieu, vous savez, tout le monde parlait fort pour que tout le monde puisse entendre ce qu'on disait. Mais quand le silence s'installait, vous savez, on pouvait entendre, et je l'ai entendu plusieurs fois, on pouvait entendre des enfants pleurer et même des bébés pleurer. Cette Française de 85 ans a été arrêtée le 1er avril en Alabama pour un prétendu dépassement de la durée de validité de son visa. Elle aurait en fait été dénoncée par son beau-fils pour des raisons d'héritage. Après 16 jours de détention, Marie-Thérèse a pu rentrer en France.
1: The only reason why I am talking is
0: La seule raison pour laquelle je parle, c'est parce que je veux que ce genre de centre de détention ferme. Je veux que ces femmes soient libérées. Jusqu'aujourd'hui, Marie-Thérèse a toujours des symptômes correspondant à un stress post-traumatique. Selon ses proches, elle a des trous de mémoire et souffre d'une détresse émotionnelle suite à sa détention.
2: Le chef de l'opposition sierra-léonaise a fait part lundi de son inquiétude face aux liens présumés entre ce pays d'Afrique de l'Ouest et les réseaux internationaux de trafic de drogue et de crimes organisés. Reportage Africa News.
3: L'opposition sierra-léonaise a fait part de son inquiétude face aux liens présumés entre ce pays d'Afrique de l'Ouest et les réseaux internationaux de trafic de drogue et de crimes organisés. Dans une lettre ouverte adressée au président Julius Maada Bio, Abdoulaye Garbo, chef du parti d'opposition APC, a évoqué le coup de filet de la police espagnole qui a saisi des armes à feu et 30 tonnes de cocaïne d'une valeur de 700 millions de dollars à bord d'un navire. Le bateau venait de Freetown, capitale de la Sierra Leone, et faisait route vers la Méditerranée. Parmi les personnes arrêtées figuraient 17 Philippins, 5 Néerlandais et un Surinamais. Garbo estime que cette affaire a renforcé les soupçons selon lesquels des réseaux criminels pourraient opérer en bénéficiant d'une protection institutionnelle ou d'une influence politique. La présence confirmée en Sierra Leone ces derniers mois de Jos Leijdeker, l'un des trafiquants de drogue les plus recherchés d'Europe, a soulevé des questions quant à ses liens potentiels avec le gouvernement qui dit mener ses enquêtes.
2: Les citoyens chinois n'ont désormais plus besoin de visa pour entrer au Brésil pour des séjours d'une durée maximale de 30 jours. Cette mesure fait écho à la politique d'exemption de visa appliquée par la Chine aux ressortissants brésiliens. Elle devrait stimuler le tourisme, les salons professionnels et les voyages d'affaires, alors que les deux pays continuent d'approfondir leurs liens économiques et les relations entre leurs peuples. Reportage CGTN.
4: À mesure que les relations entre le Brésil et la Chine se renforcent, le nombre de personnes voyageant entre les deux pays augmente également. Et au premier trimestre 2026, les arrivées en provenance de Chine ont augmenté de 35% par rapport à la même période l'année dernière. Et ceci même avant que l'exemption de visa pour les citoyens chinois n'entre en vigueur lundi. Cette exemption était attendue depuis que la Chine a levé l'obligation de visa pour les voyageurs brésiliens en juin 2025. Elle a été annoncée la semaine dernière par le vice-président brésilien lors d'un salon du tourisme dans la ville de Fortaleza, dans le nord-est du pays.
5: C'est une réciprocité. Les Brésiliens qui se rendent en Chine n'ont pas besoin de visa. Et les Chinois qui viennent ici n'en ont pas besoin non plus. Le tourisme crée des emplois et génère des revenus. Il y a de la place pour tout le monde, les micro-entreprises, les petites, les moyennes et les grandes entreprises.
4: Les groupes d'entreprises estiment que cette politique lève un obstacle pratique pour les cadres et les délégations qui voyagent entre les deux pays. José Ricardo dirige un groupe de haut niveau qui promeut les échanges entre chefs d'entreprise. Pour lui, l'ancienne procédure de visa entraînait souvent des retards pour les personnes disposant de peu de temps.
6: Nous recevons des délégations chinoises au Brésil et nous envoyons également des délégations brésiliennes en Chine. Étant donné que les cadres qui participent à ces délégations, nos dirigeants de haut niveau, c'est-à-dire les présidents, PDG et directeurs, n'ont généralement pas beaucoup de temps pour remplir le formulaire, fournir les documents et se rendre à un entretien à l'ambassade du Brésil ou à l'ambassade de Chine.
4: Les salons professionnels espèrent également en tirer profit. Les organisateurs de China Home Life indiquent que les retards dans la délivrance des visas ont déjà affecté les éditions précédentes

0: certains exposants n'ayant pas pu se rendre sur place à temps.
1: Nous avons eu des stands vides pendant le salon, car les entreprises qui avaient réservé un stand n'ont pas eu le temps de recevoir leur visa.
0: La plupart des visiteurs chinois qui devraient être les premiers à bénéficier de l'exemption de visa au Brésil viendront probablement ici principalement pour affaires. Mais on espère que ces règles d'entrée assouplies les inciteront également à découvrir davantage les attractions naturelles et culturelles du Brésil. Des plages et des forêts tropicales, aux sites emblématiques comme le MASP, le musée d'art de Sao Paulo. Cette agence de voyage fait partie des plus de 300 entreprises qui se sont empressées d'obtenir l'accréditation gouvernementale pour travailler avec les visiteurs chinois. Elles voient un grand potentiel dans ce secteur, même si la plupart des visiteurs viennent encore pour affaires plutôt que pour les loisirs.
2: Nous avons déjà des visiteurs chinois qui viennent pour affaires. Par exemple, à Sao Paulo, nous avons une sorte de mini-Amazonie à seulement 120 km. Un visiteur chinois en voyage d'affaires ici, qui a son samedi libre, peut y faire une excursion d'une journée ou se rendre sur la côte à Santos. Le Brésil est un pays jeune, il a un peu plus de 500 ans et ont 4000 ans d'histoire, mais nous avons aussi notre histoire à leur montrer.
0: L'exemption s'applique au séjour d'une durée maximale de 30 jours pour le tourisme, les affaires, les visites familiales ou le transit. Les mêmes règles s'appliquent désormais dans les deux sens.
3: Il est 8h16, nous allons à présent parler d'Haïti.

Dans le cadre des préparatifs pour les prochains scrutins, le Conseil électoral provisoire a organisé du 8 au 10 mai 2026 une session de formation intensive à l'intention des journalistes du département du Sud-Est. Réunis à Jacmel, les professionnels des médias ont participé à des ateliers spécialisés animés par des intervenants reconnus tels que Jean Farès Jérôme et Kenly Vilsain, afin de renforcer leurs compétences techniques dans le traitement de l'information électorale. Les discussions ont principalement porté sur la gestion rigoureuse des données en période de vote, tout en mettant un accent particulier sur le respect de l'éthique journalistique et la lutte indispensable contre la désinformation. Cette initiative s'inscrit dans une stratégie de sensibilisation nationale visant à souligner la responsabilité sociale des médias et à relever les défis complexes de la couverture médiatique en temps de crise. Le CEP a d'ailleurs précisé que cette démarche n'est pas isolée, puisque des séminaires similaires ont été organisés avec succès dans d'autres régions du pays. À la fin du mois d'avril, 41 journalistes des NIP ainsi que 49 professionnels de la grandance avaient déjà bénéficié de cet accompagnement technique destiné à garantir une information électorale fiable et de qualité pour l'ensemble de la population haïtienne.

Le dimanche 10 mai 2026, un accident survenu à Châlons, près des locaux de l'EFACAP, a fait plusieurs blessés suite à l'effondrement d'un mur provoqué par les puissantes rafales de vent d'un hélicoptère au décollage. Les victimes qui attendaient l'appareil pour voyager ont été rapidement prises en charge par les autorités sanitaires des NIP et transportées à l'hôpital Sainte-Thérèse de Miragouane, où leur état est jugé stable. Cet incident met en lumière les risques liés à l'utilisation croissante de transports aériens comme alternative aux routes terrestres bloquées par l'insécurité, alors même que les infrastructures d'atterrissage actuelles manquent cruellement de normes de sécurité. Face à cette situation, les riverains et les citoyens engagés tirent la sonnette d'alarme sur l'anarchie qui entoure ces opérations de vol dans les zones encore épargnées par les gangs. Outre les risques d'accidents structurels comme celui de Châlons, les habitants dénoncent les nuisances sonores et les dommages matériels répétés, tels que les fissures sur les bâtiments causées par les mouvements incessants des appareils. Ils appellent désormais l'État à assumer ses responsabilités en aménageant des espaces sécurisés et en encadrant strictement ses activités pour protéger les vies et les biens de la population locale.

À l'approche de la saison cyclonique 2026, le ministère de la Planification et de la Coopération externe et la Direction générale de la Protection civile intensifient leurs efforts de préparation pour limiter les impacts des catastrophes naturelles en Haïti. Lors d'une réunion de travail tenue le 11 mai entre la ministre Sandra Polémon et le directeur général de la DGPC Emmanuel Pierre, les responsables ont rigoureusement évalué les besoins en équipement logistique et en ressources humaines. L'accent a été mis sur l'importance cruciale du prépositionnement des stocks et des matériels d'urgence avant l'arrivée des premières intempéries afin de garantir une capacité de réponse immédiate sur l'ensemble du territoire. Cette rencontre a également permis au directeur des investissements publics de présenter divers projets stratégiques liés à la gestion des risques climatiques et à la protection des infrastructures. Les participants ont unanimement souligné la nécessité d'une coordination interinstitutionnelle et renforcée pour assurer une intervention rapide et efficace sur le terrain en cas de crise. Saluant cette volonté de coopération, les deux institutions prévoient de poursuivre leurs échanges techniques dans les jours à venir afin de finaliser les dispositifs d'intervention et de consolider la résilience nationale face aux menaces météorologiques imminentes.

Le mardi 12 mai 2026, les infirmières de l'hôpital Bon Samaritain de Bassin-Bleu ont marqué la Journée internationale des infirmières par une marche symbolique dans les rues de la commune. Placée sous le thème du pouvoir d'agir des infirmières pour sauver des vies, cette célébration s'est transformée en une plateforme de revendication pour un personnel soignant à bout de souffle. Munis de pancartes, les participantes ont exigé de meilleures conditions de travail et un soutien accru, tout en dénonçant avec vigueur la dégradation alarmante du système de santé national. Cette mobilisation intervient dans un contexte de crise sanitaire profonde où les structures hospitalières haïtiennes sont dévastées par une insécurité chronique et une pénurie sévère de matériel médical. Depuis l'aggravation des violences armées en 2018 et les vagues de pillage débutées en février 2024, de nombreuses institutions ont dû fermer leurs portes, laissant même l'hôpital de l'Université d'État d'Haïti incapable de répondre aux besoins élémentaires de la population. Malgré l'effondrement progressif des infrastructures, ces professionnels ont tenu à réaffirmer leur engagement indéfectible envers les patients, rappelant que leur rôle demeure le dernier rempart essentiel à la survie du système de santé haïtien.

0: Miracle Colin, directeur adjoint de la Défense, est accusé d'abus de pouvoir et de brutalité par ce citoyen Isaïe Poto. Nous écoutons ses explications au micro de la RTVC.
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0: Nous allons observer notre dernière pause à cette édition de Réveil Matin. À dans un instant.

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Il y avait du monde le vendredi 8 mai à la Direction nationale du livre. Des dizaines de personnes ont fait le déplacement pour rencontrer Gina Boyer, venue signer deux de ses ouvrages, Par-delà le sensible et Au-delà des brumes et des mystères. La file s'est formée rapidement, patiente et dense, chacun attendant son tour pour repartir avec une dédicace de l'autrice. La rencontre s'inscrivait dans le cadre des vendredis de la DNL. Ce rendez-vous culturel bimensuel qui fait de l'institution un carrefour des rencontres culturelles, éducatives et littéraires. Paul Villefranche, maître de cérémonie de la soirée, l'a bien résumé. Les vendredis de la DNL, c'est un creuset où les idées viennent se fondre. Une formule qui collait parfaitement à l'atmosphère de ce vendredi soir où le rationnel et l'invisible se sont côtoyés avec aisance. Au programme, une causerie intitulée Un voyage au-delà des brumes, le rhum, boisson des mystères et héritage spirituel. Mais l'affluence en a décidé autrement. Gina Boyer n'a pas eu le temps de tenir son exposé dans les formes prévues. Elle s'est donc installée face au public pour répondre directement aux questions, dans un échange spontané animé par le journaliste Wendell Théodore de Radio-Télé Métropole. Ce format improvisé n'a rien enlevé à la richesse des échanges, bien au contraire. Pendant une trentaine de minutes, l'autrice a navigué entre spiritualité, pratiques rituelles et transmission orale. Le rhum dans le vaudou, sa place auprès des lois, les gestes précis qui entourent son usage lors des cérémonies, les rêves et ce qu'ils signifient dans cet univers, autant de sujets sur lesquels le public ne manquait pas de curiosité ni d'expérience à partager. Certains participants ont évoqué des situations personnelles, sollicitant les lumières de Gina Boyer pour mieux les comprendre. L'autrice a répondu avec cette aisance tranquille de quelqu'un qui habite pleinement son sujet. Le directeur général de la DNL, Ernst Saint-Louis, a pris la parole pour replacer l'événement dans un contexte plus large. Il a rappelé la mission de l'institution et décrit les vendredis de la DNL comme un espace de résistance culturelle, une façon d'affirmer que la littérature et la pensée haïtienne ont leur place chaque semaine dans le débat public. Gina Boyer, elle, explore dans ses livres des territoires que la raison seule ne suffit pas à cartographier. Entre le sensible et l'invisible, entre le rhum versé pour les esprits et les rêves qui traversent les nuits, ses ouvrages invitent à un autre regard sur l'héritage spirituel haïtien. Ce vendredi, à la DNL, en a donné un avant-goût, mais a aussi montré que les clichés sur le vaudou commencent à perdre la bataille et que les jeunes assument désormais davantage cette partie de leur culture et de leur identité en tant qu'Haïtiens et Haïtiennes.

Et c'est dans une atmosphère à la fois chaleureuse et tendue qu'a eu lieu, le jeudi 7 mai 2026, la grande finale du concours interclasse Génie IMEC 2026 à l'institution mixte Étoile des Chiffres, sise à l'avenue Lamartinière, impasse Bordeaux numéro 4, dans le quartier de Bois-Vernant à Port-au-Prince. Au terme d'une journée mémorable, c'est l'équipe NS3 qui a décroché le titre de championne de cette édition devant NS4. La finale a été animée par Jackson Ilfren, professeur expérimenté de l'institution, dont la maîtrise de la salle a contribué à maintenir l'équilibre entre la rigueur de la compétition et la bonne humeur ambiante. Le jury, lui, était composé de Monsieur Blédens Dutreuil, directeur pédagogique de l'IMEC, ainsi que des professeurs Léïssa Jean et Charlie Turenne. Si la dimension académique était au cœur de l'affrontement, c'est la partie culturelle qui a sans doute le plus marqué les esprits. Dotée de 20 points par équipe, la partie culturelle a été marquée par deux prestations centrées sur la réalité haïtienne. Les élèves de NS3 ont présenté une pièce de théâtre sur l'injustice sociale et le crime organisé, soulignant que la prise de conscience individuelle est une condition nécessaire au changement. NS4 a choisi la musique en interprétant Amoué, côté conscience nous, de Pedro Force sur un thème similaire. Le jury a attribué 18 points à NS3 et 17 à NS4. Le concours Génie IMEC 2026 est articulé en quatre parties. Une première série de questions collectives, une partie culturelle permettant à chaque équipe de mettre en valeur ses talents, une deuxième série de questions collectives et enfin une série de questions à risque. Le concours a été organisé dans l'objectif de valoriser le partage des connaissances et de viser l'excellence au sein de l'établissement. Pour Blédens Dutreuil, directeur pédagogique de l'institution mixte Étoile des Chiffres, cette activité confirme la volonté de l'IMEC de faire de la compétition intellectuelle et artistique un levier d'épanouissement pour ses élèves, bien au-delà des salles de classe.

0: Et nous disons bonjour à Franz Voltaire. Bonjour, cher professeur, comment ça va?
1: Faites un peu de trop, puisque je n'enseigne plus là, à mon âge.
0: Oh, mais tu restes notre professeur, hein, Franz.
1: C'est ça. Bonjour aux auditrices et auditeurs de la radio.
0: Oui, alors bonjour. On n'a pas vraiment de soleil aujourd'hui, mais on va faire quand même avec une journée. On espère que le soleil viendra en cours de journée. On regarde cette actualité et moi, je regardais surtout les déclarations, les propositions de l'Iran qui vraiment fait de très fortes exigences. Est-ce à dire que l'Iran est en position de force ou ce n'est qu'une question de rhétorique?
1: Ben, l'Iran a intérêt à, je dirais, faire durer, ce sont de durer les négociations. L'Iran, c'est un redoutable négociateur. N'oublions pas, c'est un très vieux pays, plus de 2500 ans. L'Iran sait qu'aujourd'hui, alors que Trump n'a pas de plan concret, alors que Trump s'est lancé dans une guerre sans préparation, et effectivement, les États-Unis ne sont pas comparés à l'Iran. Les États-Unis ont une armée extrêmement puissante. Ils ont une armée, d'ailleurs, elle l'a démontré, plus de 2500 frappes en quelques jours sur l'Iran. Mais l'Iran a joué, je dirais, une campagne très différente, notamment en fermant le détroit d'Hormuz. L'Iran a joué une guerre économique. Parce qu'elle n'avait peut-être pas d'autres moyens. En attaquant tous les États du Golfe et en fermant le détroit d'Hormuz, l'Iran a bloqué et ralenti fortement une partie, je dirais, de l'économie mondiale. Et cela, c'était une arme redoutable, celle de l'économie, parce que ça a des effets aussi aux États-Unis. L'Iran sait que très bien, au mois de novembre, il y aura les élections de midterm. Trump ne peut pas politiquement continuer cette guerre trop longtemps parce que cela se fera au détriment du Parti républicain. Donc cela va affaiblir l'Iran et il sait très bien aussi que les États-Unis sont la population américaine du moins est opposée à cette guerre. En fait, on peut c'est la stratégie, je dirais, déséquilibrée de celui qui n'a pas les moyens de confrontation militaire. Il en a quelques moyens en s'attaquant notamment aux pays du Golfe, c'est-à-dire aux producteurs d'engrais, pétrole, de gaz naturel. Et cela a des effets majeurs. Donc, c'est en ce sens que je dirais qu'il faut comprendre la stratégie de l'Iran. Et Trump n'a plus beaucoup de choix. Je pense qu'en Chine, il va essayer de négocier que les Chinois fassent pression sur l'Iran, mais les Chinois aussi sont les moins affectés dans la zone asiatique. Ils dépendent de ce pétrole du Golfe, puisque les Chinois ont des provisions pour, je dirais, pratiquement jusqu'au mois de novembre.
0: Et quand on regarde le déroulement de cette affaire au Moyen-Orient, et en tout cas moi je le suis un peu plus conforté qu'en réalité c'est Netanyahou qui a entraîné les États-Unis dans cette guerre et que les États-Unis n'avaient pas forcément un projet de guerre contre l'Iran.
1: D'une certaine façon, oui. La question du nucléaire avait été avancée par tous les régimes américains, mais je dirais que les États-Unis avait commencé par négocier et je pense qu'effectivement, Trump, en révoquant ce traité, crée une situation où il ne pourrait pas obtenir mieux que ce que les États-Unis avaient obtenu avec le traité négocié à l'époque par Obama. Donc, on se retrouve dans une situation où Trump n'a plus beaucoup d'options, parce que même l'option militaire n'en est pas une vraiment. Parce que certainement les États-Unis pourraient relancer une campagne de bombardement, mais les États-Unis aussi ont utilisé énormément, je dirais, des munitions, et cela met du temps à fabriquer. Et d'ailleurs, en utilisant des munitions à très haute composantes technologiques, donc avec un coût extrêmement élevé de production, alors que l'Iran a utilisé une masse de production à bon marché, notamment comme les drogues, les drones comparés aux Américains. Donc même si vous reprenez une campagne, je pense que cela ne sera pas suffisant pour amener l'Iran à négocier. Et puis, il y a autre chose. Le même Trump n'a pas utilisé les services diplomatiques qu'il a effectivement affaibli fortement, notamment le département d'État. Et en ce sens, en utilisant des tweets injurieux à l'égard de l'Iran, ben, c'est un vieux pays avec aussi, un sens de son importance en utilisant cette bonne injurieuse, eh bien, ça n'a pas facilité les choses. Mais en même temps, quand vous détruisez, peut-être par ces débuts des bombardements, on avait commencé par assassiner les dirigeants politiques de l'Iran, on s'est retrouvé à une solution contraire, parce que l'Iran, c'est une guerre à laquelle elle s'était préparée. Ben, l'Iran, avec sa stratégie de défense en mosaïque, s'est retrouvé avec des dirigeants de plus en plus radicaux, parce que en éliminant les dirigeants historiques de la République islamique, ben, on s'est retrouvé aussi avec d'autres négociateurs. On ne sait même plus très bien avec qui on négocie. Donc,
0: c'est
1: un changement radical.
0: Et puis, ce qui aurait pu être un atout pour les États-Unis, à savoir la contestation et la grogne à l'intérieur de l'Iran, ben, ils l'ont perdu en parlant même de raser l'Iran, de remettre le pays à l'âge de pierre.
1: De toute façon, vous ne pourrez pas imposer des changements dans un pays en menaçant de détruire complètement. Et en détruisant d'ailleurs, lors des premiers bombardements, ça a été un effet. Je dirais, de sensibiliser et de renforcer le régime en bombardant cette école où 185 écoliers ont été victimes. Donc, on est dans une situation très délicate pour le régime, parce que certainement, les bombardements des secteurs industriels, des secteurs énergétiques, de certains secteurs de production ont affaibli l'Iran. Mais l'Iran aussi, même si ce n'est pas un approvisionnement important, mais si vous regardez la carte, et puis on invite nos auditrices et auditeurs à regarder la carte où est situé l'Iran, vous verrez qu'il y a aussi la mer Caspienne qui relie l'Iran à d'autres pays. L'Iran est relié aussi à l'Azerbaïdjan, l'Iran est relié à d'autres pays de la zone ou de l'ex-zone soviétique. De même, l'Iran est relié aussi au Pakistan. On signale même que une partie de l'aviation iranienne serait protégée sur les bases pakistanaises. Donc, l'Iran n'est pas, contrairement à ce qu'on pense, complètement isolé.
0: Oui, et puis, Franz, quand on regarde, quand on étudie la géographie, quand on écoute les informations, on a l'impression vraiment de connaître tous les pays. Et puis, un jour, on entend un nom qui vraiment ne nous dit rien du tout, l'île de Nauru ou de Nauru, une petite île qui veut changer de nom.
1: Mais l'île de Nauru, c'est une petite île qui est dans le Pacifique. Elle n'a pas plus que 23 kilomètres carrés. Mais l'île de Nauru aujourd'hui est menacée d'effondrement. Il faut rappeler que les Nauruniens, qui sont quelques milliers, avaient fait des investissements auparavant en Australie au cas où l'île deviendrait inhabitable.
0: Et justement, ça, parce que l'île de Nauru, on a eu des contacts, ça nous mène à découvrir qu'il y a vraiment plein de, on va les appeler des groupes autochtones ou des peuples ou des tribus qui vivent, mais vraiment sans contact avec ce qu'on connaît du reste du monde. notamment une île des Sentinelles, de North Sentinel, eux qui refusent vraiment toute approche et tout individu qui s'approche
1: Non,
0: de leur
1: notre
0: île inquiète.
1: sentinelle, c'est un cas différent. Notre sentinelle, c'est parmi ce qu'on peut appeler les peuples autochtones, des peuples qui sont restés dans l'île. Une partie des îles sentinelles est restée sans contact, et d'ailleurs, elle est possession de l'Inde, puisque l'Inde en a hérité après son indépendance, parce que c'était occupé par la Grande-Bretagne. Ben, cette île, l'Inde interdit toute approche et toute présence d'étrangers sur cette île. D'ailleurs, cette île se défend très bien. Quand vous essayez un missionnaire américain avait essayé de s'en approcher, ben, il a été tué par la population locale et qui refuse tout contact. D'ailleurs, pour plusieurs raisons. Vous savez qu'il y a eu dans le passé, c'est-à-dire il y a pour l'Australie, moins de 200 ans, pour les Amériques, 500 ans, c'est les moments de rencontre de la conquête. 1492, la conquête n'était pas simplement militaire, elle était aussi dans ce qu'on appelle les échanges bactériens, c'est-à-dire des peuples qui vivaient en isolat démographique depuis des millénaires, et quand ils rentrent en contact avec d'autres populations, il y a des risques de transmission de maladies, de bactéries, de virus. Eh bien, et dans ce cas-là, la population, ou une grande partie de la population, s'effondre ou est menacée d'effondrement. Alors, les North Sentinel, c'est une île où les gens vivent, paraît-il, relativement en bonne santé. On peut avoir des données par satellite, mais cette île, le gouvernement indien interdit toute présence, je dirais, étrangère. Sous cette île.
0: Voilà. Merci beaucoup, Franz Voltaire. On te souhaite une très bonne journée. On se reparle demain pour d'autres commentaires sur l'actualité et l'histoire.
1: Merci et bonne journée à tout le monde.
0: Merci, au revoir.

Merci d'avoir suivi cette édition de Réveil Matin. Rendez-vous demain matin 6h pour la prochaine sortie de Réveil Matin. Rendez-vous cet après-midi à 16h50 à Billets de Retour. Nous serons avec Jean-Ernest et rendez-vous également à 20h ce soir pour l'émission Regard. Merci à Junie Limage pour les manœuvres techniques. Merci à vous de rester fidèles à votre station tout de suite après Réveil Matin, matinée agréable.

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Madame, Messieurs, bonjour. Merci de partager cette matinée agréablement avec nous. Après réveil, Thilou, Franz Walter et toute l'équipe qui vous informe, c'est à nous de prendre le relais pour parler d'horoscope, parler également de certains sujets qui nous intéressent et aussi revenir avec certains collaborateurs qui également feront leur petit bye-bye aujourd'hui. Mon nom est Pierre-Serge Anouelin, à la technique, Julie Limage. Qu'on remercie, tout comme nous le conseille la diva Emeline Michel, d'avoir cette gratitude pour les gens qui collaborent avec nous et qu'on aime beaucoup. Aujourd'hui, vous avez encore une fois droit à la parole, surtout au tout début de l'émission, puisque vers 9h30, le pasteur Joël Bautista revient et posera quelques questions avec nous. Pourquoi l'être humain détruit-il parfois ce qu'il aime? Donc, c'est la question qu'on vous demande à réfléchir. On aura quelques questions qui pourra peut-être vous aider dans cette réflexion. Pourquoi certaines personnes détruisent-elles ce qu'elles aiment le plus? Peut-on sincèrement vouloir le bien, mais malgré tout, faire le contraire? Et si plusieurs de nos combats étaient moins extérieurs qu'intérieurs et spirituels? Voilà, ce sont quelques questions qu'on va discuter avec Pasteur Joël Baptista qui revient pour notre plaisir. Mais avant tout, n'est-ce pas, nous avons notre traditionnel horoscope, et si vous voulez également nous rejoindre, je vous rappelle ce numéro 514-287-1288. On va aux horoscopes, mesdames et messieurs, et on vous revient tout de suite. On va vous faire écouter beaucoup plus de musique en première partie et on introduira quelques réflexions à l'intérieur. On y va, mesdames et messieurs, et on revient tout de suite.

0: Un milieu de semaine, bien sûr, si vous suivez les bleus, blancs, rouges, vous êtes un peu le cœur serré, vous dites qu'est-ce qui va arriver, est-ce que ça va être en 7, est-ce que ça va être en 5, non, ça ne peut être plus. Et donc, vous vous demandez, est-ce que la Coupe Stanley reviendra à Montréal, tout comme le chante Charleroi? Bon, en tout cas, on verra. Qui vivra, verra, comme on dit. Mais sinon, aujourd'hui, qu'est-ce que les horoscopes nous disent en ce milieu de semaine? Le temps, parfois, nous invite à ralentir, à écouter davantage, apprécier les petits moments de la vie, et c'est cela qu'on vous invite à faire. Pour les béliers, aujourd'hui, votre énergie est bien présente, mais le calme sera votre meilleur allié. Prenez le temps d'avancer étape par étape. Dans vos relations, une écoute attentive peut créer un moment précieux côté finances. Évitez les décisions trop rapides. Mentalement, ralentir vous aidera à voir plus clair, et physiquement, un peu de mouvement doux vous fera du bien. Taureau, vous recherchez la stabilité et le réconfort et cette énergie vous accompagne aujourd'hui. Un échange chaleureux, une présence sincère peut nourrir profondément votre cœur. Sur le plan matériel, vous êtes dans une belle continuité. Prenez soin de votre tranquillité intérieure et accordez-vous des moments de repos. On sait, on est avec les taureaux. Ce mois-ci, c'est l'anniversaire de un d'entre eux peut-être. De un d'entre eux, bien sûr. Et donc, on vous souhaite à ceux qui célèbrent aujourd'hui un bon anniversaire. Gémeaux, votre esprit est très actif aujourd'hui, mais les meilleures réponses viendront peut-être du silence ou d'une conversation simple. Dans vos relations, privilégiez les échanges sincères. Côté finances, évitez de vous disperser. Et pour votre bien-être, prenez le temps de respirer et de ralentir. Pour les cancers, votre sensibilité est une belle force. Aujourd'hui, un souvenir heureux, une attention ou une présence rassurante peut apporter beaucoup de douceur à votre journée. Sur le plan financier, restez prudent. Et pour votre bien-être, entourez-vous de calme et de réconfort. Les lions, votre présence apporte de la chaleur autour de vous. Aujourd'hui, un geste simple ou une parole bienveillante peut faire toute la différence. Dans vos relations, restez naturel et sincère. Sur le plan matériel, une reconnaissance pourrait émerger. Et pour votre énergie, prenez le temps de souffler un peu. Les vierges, vous aimez comprendre, organiser, prévoir, mais aujourd'hui, laissez aussi une place à la spontanéité. Dans vos relations, évitez de trop analyser les choses. Côté finances, vous êtes dans une bonne stabilité. Et pour votre bien-être, accordez-vous un moment de calme, rien qu'à vous.
1: Tout ça c'est pour, oui. J'en réponds. Tout ça c'est.
0: 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Aux heures de matinées agréables, on poursuit avec les horoscopes. Balance, l'équilibre émotionnel est important aujourd'hui. Prenez le temps de ressentir ce qui vous fait réellement du bien. Dans vos relations, une discussion douce peut apaiser certaines tensions. Attention aux dépenses faites pour faire plaisir à tout le monde. Respirez profondément et recentrez-vous. Scorpion, une réflexion intérieure vous accompagne aujourd'hui. Prenez ce moment pour écouter vos ressentis sans vous juger. Un échange sincère peut vous aider à alléger votre esprit. Sur le plan financier, évitez les décisions impulsives et laissez partir ce qui devient trop lourd. Les Sagittaires, vous avez besoin d'air, de liberté, de mouvement. Mais aujourd'hui, les petits moments simples auront beaucoup de valeur. Une conversation ou une présence agréable peut illuminer votre journée. Sur le plan matériel, avancez avec prudence.

James Brown, I Feel Good, le parrain de la soul, qui n'a plus besoin d'être présenté, il faut l'écouter. C'est un classique indémodable qui met toujours de bonne humeur. C'est ce que nous écrivait Sylvie, hein. Vous vous rappelez de Sylvie qui nous écrivait régulièrement et qu'on remercie, peut-être qu'on n'entendra plus, mais on reviendra bien sûr. Alors, elle parlait du pouvoir de la musique, tout ce qu'on en dit, le monde ne semble pas toujours merveilleux, et avec des pièces comme ça, ça peut nous rappeler, oui, qu'on peut avoir du sourire et qu'on peut se sentir bien. Alors, James Brown, c'était celui-là qui était parmi la liste qu'elle nous avait faite. On avait, n'est-ce pas, on avait parlé de Michael Jackson et le film qui est encore en cinéma et qu'on invite tout le monde à aller voir. L'écho que j'entends, c'est très bien. On a fait jouer également Nina Simone, n'est-ce pas, qui était également une des pièces très, très importantes dans sa carrière. Et également, on a fait jouer le roi du reggae, Bob Marley, également Three Little Birds. Donc, quelques pièces pour faire la suite aux suggestions que Sylvie nous avait données. Et donc, on va continuer en musique un petit peu pour vous donner un avant-goût de qu'est-ce qu'on va faire demain avec Thilou Jean-Paul. C'est un peu le récap de toutes les pièces qu'on a présentées pour cette première série de masterclass sur le compas direct, le compas dit d'Haïti, et dont on va faire un peu ce retour, mais plutôt sur le compas. Mais pour l'instant, on va jouer quelques pièces pour que vous vous détendiez, pour que vous amusiez également, et des pièces qui, d'une certaine façon, parlent aussi de moi, des pièces que j'aime aussi. Donc, puisqu'on vous a promis de faire un peu l'inverse, c'est-à-dire à la fin, de faire comme si c'était le début, un peu qui on est, ben, cette semaine, on clôture plus ou moins cette aventure, on reviendra sûrement, n'est-ce pas? Mais pour l'instant, avec d'autres petites vacances qui s'en viennent, on doit quand même faire une petite pause. Et ce mercredi qui est santé spirituelle, ben pourquoi ne pas offrir à l'âme un cadeau comme fait souvent Réveil Matin, le petit cadeau musical. Alors c'est mon petit cadeau, une pièce de celui qui est parti cette année, mais qui dit « faites jouer la musique, faites jouer ma musique » et c'est ce qu'on essaie de faire maintenant sur CPAM. Vous écoutez CPAM et voilà une petite pièce pour votre plaisir également.

De Pasquette, Tania Saint-Ville, oui, on a souvent l'impression, quand on entend la voix de Dadou, on l'associe directement à Magnum Band, ce qui est en effet le cas. Ce sont des créateurs qui, des fois, se sont juxtaposés avec leur groupe et on les identifie carrément avec ça. Et une belle pièce que, oui, ça parle d'amour, ça parle également de rencontres imprévues. C'est ce qu'on vous souhaite, c'est ce qu'on vous encourage à avoir de ces rencontres qui ne vont pas nécessairement dans un cadre amoureux, mais qui vous permet de vous exposer aux autres et tout simplement d'établir des bonnes relations pour votre santé, santé spirituelle, santé, n'est-ce pas, mentale. C'est un peu ce temple qu'on essaie d'encourager avec les différents collaborateurs qu'on a. Donc, je vous rappelle, vers 9h30, le pasteur Joël Baptista va revenir pour clôturer un petit peu cette chronique qu'on avait le mercredi sur la santé spirituelle et vous posera quelques questions, n'est-ce pas, reliées à est-ce que ce que dirait comme on appelle ça, l'apôtre, ce que je veux, je ne le fais pas et ce que je haïs, je le fais. Donc, est-ce que l'être humain détruit-il plutôt parfois ce qu'il aime? Donc, c'est ces réflexions qu'on va avoir, des questions. Pourquoi certaines personnes détruisent-elles ce qu'elles aiment le plus? Peut-on sincèrement vouloir le bien, mais malgré tout faire le contraire? Et si plusieurs de nos combats étaient moins extérieurs qu'intérieurs et spirituels? Voilà, ce sont ces questions qu'on va se poser. On fait le lien, vous voyez toujours I Feel Good qu'on a commencé. Également après ça, c'est vérité. Bien sûr, on commence toujours avec. Avant, c'était avec Kassav, c'est dans Bonjour, n'est-ce pas? Et maintenant, Evelyne Michel qui nous incite à faire de la gratitude, à dire merci. Et donc, c'est une des raisons que nous, on le fait jouer souvent pour vous dire merci et dire aussi merci à ces artistes qui, au niveau de leur création, ont fait des belles choses. Je reviendrai peut-être sur quelque chose d'autre, mais je suis même pas sûr parce que des fois, c'est un peu tabou, n'est-ce pas, quand un artiste, et là, je fais le lien, soit avec Michael Jackson et dernièrement, j'ai vu avec Luc Merville, n'est-ce pas, on se demande, est-ce qu'on peut même citer leur nom, est-ce qu'on va au détail pour dire, ben voilà, il y avait un passé où ils faisaient des bonnes choses et puis par la suite, on entend leur nom dans des choses qui sont affreux et on se demande, est-ce qu'on peut encore les aimer? Bon, ça c'est une autre réflexion, je l'ai fait en 1 minute, on va aller plutôt en musique, c'est ce que je vous ai promis, et pour faire référence à notre émission demain avec Tilou, mais également de la dernière émission du jeudi, ce masterclass, où on avait présenté Jaquito. Je sais qu'il y avait une pièce qui était pop, pop, pop, pop, pop, je suis même pas sûr comment on le prononce, qui est une pièce que dans un bal, on ne peut ne pas jouer, mais pour nous et pour vous également, je pense que cette pièce, une fois qu'on le fait jouer, vous allez vous rendre compte que c'est lui. Alors, on vous fait jouer ça pour votre plaisir et notre plaisir également sur CPAM. Donc, alors, on y va et on vous revient tout de suite sur Matinées agréables.

Ah oui, pour que le chêne n'explose pas, il faut le prendre doucement. Voilà, c'était Jacques Sauveur Jean, ou plutôt le groupe Jacquito, qui, une reprise en effet, de cette version qui était plutôt crooner, quand il avait son groupe, qu'il a reprise, et pour le bal et pour le plaisir des gens. Donc voilà, en musique, qu'on a passé ce petit moment. Vous avez dit que je vous parlais également des choses qui sont importantes. On parlait de partager un petit peu avant, donc je vous partage quelque chose qui va se faire au parc des Mille-Îles, une belle place que je vous invite, si vous sortez, à aller découvrir. Ils font de la protection de la faune et de la flore, donc des animaux et également des espèces végétales. Il y a un beau parc, il y a également un endroit pour marcher à côté de la rivière. Et donc, c'est déjà pour la place. Et il y a un événement également qui va être fait par, je vous ai parlé des gens qui, d'après moi, sont très impliqués, font des belles choses, dont Bérénice Saint-Martin. Je vous ai parlé de tribus à un moment donné, mais c'est la continuité de ce projet. Et là, c'est des partages, un échange comme on faisait dans le temps des agora. C'est-à-dire, n'est-ce pas, il y avait un tribun, il y avait des gens qui se rencontraient dans la grande place. On n'est pas obligé d'être Socrate ni Platon, c'est pas ça l'idée, mais tout simplement, les gens, ils discutent, ils parlent, et là, c'est à travers de quelques livres, dont celui qui parle de Granda, de comment encore, de Petit Gouave, donc de Daniela Ferrière, un de ses livres, L'odeur de café, et l'autre de Michel Tremblay, n'est-ce pas, La grosse femme d'à côté, et d'autres également auteurs, quatre auteurs dont les gens vont parler alentour d'eux. Ils vont pas être là, les auteurs, mais vous qui avez lu le livre ou pas, vous allez découvrir. Donc c'est le 26 mai prochain, donc si vous pouvez mettre ça à votre agenda. Bien sûr, il y a le 18 mai que vous pouvez également mettre à votre agenda. C'est sûr qu'il va y avoir des activités avant et après, également d'autres activités qui vous concernent, que vous pourriez mettre à votre agenda. Ben, regardez ce qui se passe dans vos arrondissements et tout ça pour. Je vous ai parlé, voilà, quand Sylvie nous avait écrit, elle nous avait suggéré quelques pièces. Alors, comme j'aime bien boucler la boucle comme il faut, on va jouer cette pièce qui, je suis sûr, vous l'avez déjà entendue et sûrement va vous faire plaisir. Alors, on écoute ça. Et si le temps nous le permet, bon, on reviendra avec la dernière pièce, puisque, bien sûr, on doit parler du Canadien, mais on verra.

Et comment le monde serait merveilleux si le Canadien gagnerait la Coupe Stanley. Ben voilà, je vous avais promis une autre pièce. On n'a que 30 secondes pour le faire jouer. Ben on va le faire jouer quand même. Ben voilà, qui souligne un petit peu le retour de cette Coupe Stanley du Canadien. Ben alors, on vous laisse en cette compagnie musicale et on vous revient. Bon, peut-être qu'on n'aura pas le temps pour la musique, tout simplement. Ça va être plutôt la pub. Et après ça, on vous revient pour discuter avec le pasteur Joël Bautista, n'est-ce pas, sur pourquoi on peut détruire ce qu'on aime bien, hein, et pourquoi, en tant que tel, on prend certaines décisions qui ne vont pas nécessairement dans le sens de ce qu'on pourrait dire de notre cœur qui aimerait peut-être faire le bien. On vous laisse, mesdames et messieurs, vous êtes sur cprmradio.com, matinées agréables, Julien Limage à la technique et Pierre-Serge Albrenin avec vous. Et après, on revient avec Joël Bautista.

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0: Pourquoi l'être humain détruit-il parfois ce qu'il aime? C'est ce que nous allons discuter avec le pasteur Joël Bautista. On rappelle qu'il est du ministère Mévi et donc qui collaborera avec Matinées Agréales au niveau de la santé spirituelle. Donc on boucle la boucle cette semaine et on lui a retiré de sa tanière pour qu'il vienne nous parler et éventuellement conclure avec nous cette série qu'on a eu du plaisir à faire puisque ça nous a permis de nous éveiller et nous édifier spirituellement. Pasteur Joël Baptista, bien, bon retour, comment ça va?
1: Bonjour Serge, bonjour à tous, auditeurs et auditrices de l'émission Matinée Agréable. Bonjour aussi à nos chers, comment dire, à nos chers auditeurs qui ont apprécié, et même ceux qui ont de la peut-être de la difficulté à aller dans notre sens, parce que c'est ça le challenge. Pour nous, c'était un challenge et on a vraiment aimé ça. Et la raison de plus, c'est pour ça que aujourd'hui je me suis dit non, il faudrait que je revienne. J'aimerais échanger avec les auditeurs, auditrices, les personnes qui ont l'habitude d'intervenir, tout ça. On aimerait, même si c'est pas beaucoup de, on n'a pas beaucoup de minutes, mais on aimerait passer un moment ensemble pour parler de ce sujet. C'est un sujet qui est assez controversé, peut-être. Ou je dirais même tabou. Pourquoi? Parce que lorsqu'on dit pourquoi l'être humain détruit-il parfois ce qu'il aime, beaucoup de personnes pourraient se dire, mais je fais rien de mal, Serge. Je fais rien de mal, moi.
0: Tout à fait, tout à fait. Les gens ont peut-être tendance qu'ils ne font rien de mal, mais dans la réalité, c'est pas le cas. Je rappelle le numéro si certains d'entre vous voudraient participer. 514-287-1288, cpam1410@gmail.com. Si c'est pas aujourd'hui, une autre fois, vous voulez écrire au pasteur pour peut-être poser des questions qui peuvent vous aider au niveau de votre évolution en santé spirituelle. Il apprécierait également. On remercie également Patrick Altidor aussi et Jessica Adel qui ont été des collaborateurs et qui ont participé à l'émission aussi dans le cadre de cette santé spirituelle. Mais aujourd'hui, c'est le pasteur Joël Baptista qui revient avec une question très importante et je suis sûr que c'est important de le faire malgré, comme il l'a dit, que ça peut être tabou. Parce que souvent, on a l'impression que tout va bien, mais dans l'ensemble, on fait quelque chose qui détruit ce temple-là. Alors, pasteur Batista, on a quelques questions sous-jacentes qu'on pourrait répondre. Pourquoi
1: Oui,
0: certaines
1: mais
0: personnes détruisent-elles?
1: avant,
0: J'aime le
1: il
0: plus.
1: faudrait que je mette les auditeurs et auditrices dans le contexte, parce que c'est un sujet qu'on pourrait aller vers mille lieues, mais sans pouvoir s'arrêter. Pour cela, j'aimerais comme développer, si je ne sais pas si le temps nous permettra, développer ce sujet sur quatre axes. Je vais commencer avec le premier axe pour voir est-ce que les auditeurs ont déjà des questions ou d'autres questions possiblement, mais pour débuter avec le sujet qui est également une question, pourquoi l'être humain détruit-il parfois ce qu'il aime? On va dans Romains chapitre 7 verset 15 qui dit: ce que je veux, je ne le fais pas. Et ce que je hais, je le fais. Non, ce verset nous rappelle une chose. C'est une réalité humaine et universelle. Il ne s'agit pas seulement de l'apôtre Paul qui avait dit ça, ou de quelques bons chrétiens qui vivent cette situation, mais c'est une réalité humaine et universelle. Donc, on retrouve cette situation dans tout type de relations qui sont détruites par orgueil, des paroles qui sont regrettées après avoir été prononcées, des dépendances, que ce soit les personnes qui n'ont pas été dépendantes, mais qui le sont après certaines expériences, tout ça, qui sont devenues dépendantes. Des décisions qui sabotent également notre paix, parce que des fois, les décisions sont sont prises par coup d'émotion. Ce n'est pas comme par raison ou par réflexion ou par projection sur l'avenir. Donc, des décisions qui sabotent notre paix, des gens également qui repoussent ceux qui les aiment. Donc, pourquoi l'humain agit-il parfois contre son propre bien? Il faudrait dire que le problème humain n'est pas seulement extérieur. C'est comme ce qu'on voit n'est pas uniquement ce que l'humain a comme problème. Bon, ça, on parle de tout le monde, on parle de moi, on parle de tout le monde. Donc, il existe une guerre intérieure entre ce que nous savons, ce que nous voulons et ce qui nous domine parfois. Je vais reprendre parce que ça, c'est très important. Il y a une guerre intérieure que tout le monde, c'est une situation humaine universelle entre ce que nous savons, entre ce que nous voulons et ce qui nous domine. Par exemple, on a par exemple un père qui pourrait être aimant ou une mère qui est aimante, mais émotionnellement, la personne est absente. Pourquoi? Parce que le père ou la mère travaillent fort pour leur famille. Ils veulent sincèrement aimer. Ils transmettent aussi, malheureusement, de la colère, du silence, parfois de la froideur, des blessures qui sont non guéries aussi. Donc, tout ça rentre dans un cadre que il y a des dégâts. Des fois, il y a des pots cassés, malheureusement. Donc, ça c'est le premier axe que je voulais voir avec les auditeurs. Je ne sais pas si il y a déjà une personne qui a appelé, ou du moins, je peux poursuivre, Serge.
0: On poursuit, puisque le temps nous fait défaut un petit peu, donc on va continuer. Ce qu'on va faire plutôt, c'est prendre une petite pause musicale et après, selon un peu le feedback, nous on peut poursuivre sur les trois autres angles que tu as traités, puisque
1: OK.
0: c'est quand même quelque chose d'important à souligner, quoi. Donc on va en musique et on revient tout de suite avec Pasteur Joël Baptiste.
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0: Tout comme Robert Charlevoix qui chante Montréal, ben voilà, lui, dans un aspect un peu plus spirituel, Leonard Cohen, Montréalais également, avec cette voix et cette pièce que tout le monde connaît. Donc, on fait le lien avec notre discussion sur la santé spirituelle et on se pose la question avec le pasteur Joël Bautista, pourquoi l'être humain détruit-il parfois ce qu'il aime? On a vu de la première partie, un constat inébranlable, dans le sens que chacun d'entre nous, on a à l'intérieur de nous cette pulsion d'aller au-delà des choses normales. C'est plus fort que nous. Donc, il ne faut pas se sentir coupable, puisque ça fait partie, on pourrait dire, de l'être humain, d'être comme ça. Mais être comme ça ne veut pas dire qu'on est obligé de rester comme ça. C'est pour ça qu'on en
1: Absolument.
0: discute, pour voir les pistes également de réflexion et de solution par rapport à l'état que nous, on est humain. Alors, Pasteur Bautista, on a trois autres angles. Tu voulais voir ça? On continue?
1: Oui. Le deuxième angle, le deuxième axe, c'est que certaines personnes ont certaines blessées ou certaines blessures non guéries aussi deviennent destructrices. Parce que, prenons l'exemple dans Genèse 4, là où on a l'histoire de Caïn et Abel, c'était deux frères. Mais Caïn n'a pas géré son rejet. Il s'est senti rejeté parce que Dieu avait reçu, ou du moins donné un meilleur regard sur l'offrande d'Abel que son offrande, parce que lui, il y avait sûrement le cœur qui n'était pas de la partie. Et puis, Abel, lui, il avait donné vraiment selon son cœur et qui était agréable devant Dieu. Donc, lui, il a laissé grandir la jalousie et la colère. Donc, c'est deux choses qu'il a laissé grandir. N'oubliez pas, là, on parle des émotions, la colère et la jalousie. Tout ça, ce sont... On les voit pas. Des fois, la personne peut être jalouse et la personne garde toute la jalousie à l'intérieur d'elle. Elle gère et ne laisse entrevoir, même par ses gestes, des fois, elle contrôle vraiment l'extérieur alors que son intérieur, la jalousie et la colère grandit. Et puis, arrivé un moment, ces deux entités, ces deux émotions finissent par détruire la personne. Et avant de détruire la personne, ce qu'elle fait, malheureusement, c'est là qu'on revient avec le verset qui dit ce que je hais, c'est ce que je fais. Donc, on ne dit pas que la nature humaine a déjà une prédestination comme volontairement il faut faire le mal. Oui, le cœur de l'homme est tortueux, qui peut le connaître? Mais on va donner quand même un bénéfice du doute, que son cœur peut changer, que son cœur peut chercher la lumière de Dieu pour voir exactement comment s'en sortir. Parce que sinon, si on était condamné, Dieu n'enverrait pas son Fils Jésus-Christ pour nous libérer ou pour nous permettre d'avoir le salut. Si on était complètement pas bon à 100% là. Je pense que ce serait une peine perdue. Mais étant donné que lui, il sait que ce n'est pas une peine perdue, donc une personne qui a de la jalousie, de la colère, n'est pas obligée d'aboutir à poser des actions de haine, à poser des actions pour détruire son propre frère ou sa propre sœur. Lorsque je dis son propre frère, sa propre sœur, c'est un peu métaphorique ou péjoratif dans le sens que ça peut ne pas être des frères de même sang ou des sœurs de même sang. On peut être frère d'armes. Même dans l'armée, on utilise frère d'armes. Donc, c'est quelque chose qui est plus large qu'une question de consanguinité. Donc, plusieurs destructions. Par exemple, on a des jeunes également qui ont de la violence en eux. Et cette violence est née de l'humiliation des fois ou du rejet. Par exemple, au Canada, certaines tragédies qu'on entend, ou même aux États-Unis, qu'on entend dans les écoles, tout ça vient des fois de l'isolement, de l'humiliation, de la colère intérieure qui n'a pas été guérie, qui n'a pas été prise en charge, le sentiment d'être rejeté, et fait qu'une personne, des fois, peut devenir dangereuse lorsque cette personne reste enfermée longtemps. Bon, même si la personne pourrait être un adulte, c'est pas seulement les adolescents. Il y a beaucoup d'adultes qui sont qui se sentent rejetés avec un sentiment de rejet. Et puis, la personne, elle reste attachée à ce rejet. La personne ne cherche pas à combler ce vide, à trouver autre chose ou d'autres personnes. Et puis, la colère ou le rejet finit par prendre le dessus et la personne devient une personne dangereuse et commence à planifier des actes. Des fois, ce sont des actes qui sont vraiment mûrs, dans le sens mûr, dans le sens, je veux dire que ça n'a pas pris 3 mois, ça peut prendre 3 ans à préparer, à poser un acte néfaste. Donc, tout ça également vient déranger le contexte de paix intérieure, parce que c'est là où on va parler du troisième axe rapidement, parce que je vois l'heure nous fait la guerre, et le vide intérieur qui pousse la personne à l'autodestruction. Donc, la culture de performance, on voit la culture de performance, on voit l'épuisement. Donc, c'est une question de compétition entre familles, entre frères, entre amis. Lui, il s'est affiché avoir une belle vie sur les réseaux sociaux, mais la personne, en réalité, vit avec de l'anxiété, vit avec une solitude, vit avec une dépendance, mais soigne, prend le temps de soigner l'extérieur et oublie l'intérieur, alors que lui, il est sur le point de faire un burn-out, il est sur le point de tomber sous la pression, ou la pression d'être toujours fort, toujours, comment dire, en parfaite santé, tout va bien dans sa vie, il n'a aucun problème du tout, et ça n'existe pas, une personne qui n'a aucun problème dans sa vie. Donc, la peur de rester sans faire de bruit, fait qu'une personne, au lieu de soigner son intérieur, l'intérieur de soi, la personne soigne de préférence l'extérieur. Et c'est là que tout bascule. Dans Ecclésiaste chapitre 2, on voit que le roi Salomon, lui, il avait de la richesse, il avait le pouvoir, le plaisir, l'intelligence, mais arrivé un moment, il a dit que tout est vanité dans Ecclésiaste chapitre 2. Donc, une personne qui se concentre sur les réseaux sociaux pour montrer que lui, il a une belle vie, il a une belle famille. Je ne dis pas qu'on ne peut pas montrer, mais il faut d'abord prioriser l'intérieur que l'extérieur. Et en dernier, le quatrième axe, on dit que devant ce problème, il y a la guérison. Il y a la guérison parce que on a une promesse dans la parole de Dieu, dans Ézéchiel chapitre 36, verset 26, qui nous dit: je vous donnerai un cœur nouveau. Je vous donnerai un cœur nouveau. Il faut prendre ce texte littéralement et au-delà du littéraire, il faut comprendre que Dieu nous met comme devant le fait accompli. Il faut faire un choix. Le choix de comprendre que il y a des choses qui sont importantes, mais il y a des choses qui sont obligatoires. Montrer qu'on est bien, que tout va bien dans notre vie est important. Mais l'obligation qu'on a, ce n'est pas premièrement envers le monde ou la société, c'est envers nous-mêmes et on doit se laisser transformer réellement, intérieurement, par la parole de Dieu qui est déjà là pour nous aider, qui est déjà là pour nous soutenir. Donc, un cœur nouveau, ça veut dire, je me rappelle dans Proverbe, il est dit, garde ton cœur plus que toute autre chose, car de lui viennent les sources de la vie. Donc, tout ce qu'on voit, tout ce qu'on vit, vient de notre cœur. Tout ce qu'on exprime vient de notre cœur. Donc, notre cœur est un trésor. Ton cœur, Serge, est un trésor. Le cœur des auditeurs et auditrices, c'est un trésor. Qu'est-ce que vous laissez dans ce trésor? Faites attention. Si vous laissez un couteau, ça blesse. Si vous laissez de l'argent, un jour, ça finit. Si vous laissez de l'amour, oui, ça aide. Si vous laissez de la patience, ça aide également. Il y a quelle émotion que vous laissez dans votre trésor. Et c'est là, je vais laisser à les auditeurs avec les questions à réfléchir pour voir selon les quatre axes qu'on a vus, pourquoi, première question, pourquoi blessons-nous parfois ce que nous aimons le plus? La deuxième, c'est peut-on changer sans transformation intérieure profonde? Et la troisième, je vais laisser les auditeurs avec ces trois questions. Les blessures non guéries dirigent-elles nos décisions? Parce que on peut faire mal, mais on n'est pas obligé de faire mal. On peut faire du bien. À toi.
0: Monsieur Bautista, merci beaucoup pour ces réflexions. On rappelle également, en plus, n'est-ce pas, d'avoir collaboré avec nous, tu es du ministère Mévi et tu as écrit aussi des livres dont Le Citoyen du Monde. Et donc, tu nous parlais peut-être juste en conclusion de ces livres, comment les gens peuvent s'en procurer et tout ça en guise de conclusion.
1: Ben oui, absolument. C'était un plaisir parce que le désir d'écrire le livre a débuté avec l'émission parce que j'avais vu qu'il y avait vraiment beaucoup d'interactions et que c'est un sujet qui était comme d'actualité, qui touchait non seulement les gens de l'Église, mais les gens sont dehors de l'Église aussi, les citoyens du royaume. Donc, c'est un livre qui est disponible sur Amazon. Vous pouvez taper, aller chercher les citoyens du royaume ou taper Joël Bautista. Ça va vous afficher le livre. Et également, il y aura d'autres livres que je vais écrire. C'est juste une question de temps que je n'ai pas pour le moment parce que je jongle entre plusieurs projets. Et également, je dirais à tout le monde que Mévi, le ministère Mévi a une application qui est mévi.ca. Si vous avez des enfants qui aimeraient, parce que je sais que les parents n'ont pas assez de temps pour passer avec leurs enfants, et je sais que les enfants aiment également la technologie. Donc, Mévi a son application qui pourrait aider les enfants, les parents à répondre à certaines questions au niveau théologique. Vous pouvez parler, il y a un assistant virtuel Job qui peut répondre à toutes les questions sur un plan évangélique, bien entendu, qui est cadré selon la parole de Dieu. Il faut juste télécharger l'application, aller sur www.mevi.ca et vous allez pouvoir télécharger l'application. C'est sûr et certain, il y a un frais mensuel, je dois le dire, parce que l'évangélisation, la parole de Dieu est gratuite, mais l'évangélisation, il faut des outils pour soutenir cela, parce qu'il faut quand même gérer la continuité de cette œuvre avec en payant un développeur qui s'en occupe également. Donc, si vous voulez soutenir Mévi, il y a cette application que vous pouvez télécharger. Et très prochainement aussi, on travaille sur d'autres projets pour voir comment Mévi peut accompagner d'autres personnes en situation, que ce soit d'itinérance, ou aider les familles en soi à pouvoir répondre à certains questionnements de la vie. Donc, c'est ça.
0: Parfait. Merci beaucoup, Pasteur Bautista. Merci également
1: merci à toi,
0: toutes
1: Pierre.
0: Les qui nous a accompagnés aussi pour la production du mercredi. Patrick Altidor, Jessica Dell. Encore une fois, on va reparler de certains projets ultérieurement et on vous souhaite bonne chance et encore une fois toute notre gratitude.
1: Et spécialement Madame Julie Limage qui m'appelle toujours. Donc, j'étais vraiment content et c'est sûr et certain, ce n'est pas la dernière fois, ce n'est pas le dernier appel.
0: Parfait, merci beaucoup, merci Jenny, bye bye tout le monde, à demain
1: bye bye
0: pour un autre masterclass avec Thilo, bye bye.

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Yvan Louis sur le 14-10, c'est pas ma 14-10 à moi, lui qui a sorti cet album. Gagnant et perdant en 2025, il prépare un nouvel album. Je vous communique la date de la sortie de ce prochain album. Yvan Louis cet après-midi sur le 14-10. Le titre, Sam Poil fait, Yvan Louis, merci beaucoup. Cet après-midi, sur c'est votre radio, c'est pas ma 14-10 à Montréal, ça va être un après-midi d'artiste. Sur le 14-10, c'est le 13 mai 1985, ça fait 39 ans que Antoine Rossini Jean-Baptiste nous a quittés. Je vous prépare quelque chose pour les fans d'Antoine Rossini Jean-Baptiste. Pour ceux qui ne connaissent pas Antoine Rossini Jean-Baptiste, vous allez découvrir cet après-midi à nouveau Antoine Rossini Jean-Baptiste sur C'est pas ma 14-10 à Montréal. Un artiste extraordinairement engagé qu'on écoutera sur votre radio C'est pas ma 14-10 Montréal. Je suis tombé sur une interview d'Antoine Rossini Jean-Baptiste sur son lit d'hôpital. Antoine aussi, Jean-Baptiste, il a parlé cash dans cette interview. Il était très affecté. Le seul artiste qui a été à son chevet, en tout cas c'est ce qu'il a dit dans l'interview, c'était Choubou. Il a eu des remords, beaucoup de remords. Beaucoup de remords. Mais en même temps, vous savez, c'est quelqu'un quand même qui est engagé et qui adore ses compatriotes. Ah bien, il a quand même tout de même lancé un message aux Haïtiens. La vie est dure, on galère, certes, mais on ne lâchera jamais. On écoutera Antoine Rossini Jean-Baptiste sur votre radio, c'est pas 14-10 Montréal cet après-midi. Et puis, un autre artiste, c'est Luc Marville. Il y a eu tout un débat sur Luc Marville après la publication d'un post du sociologue Frédéric Braun qui a été cinglant avec Luc Marville. J'en parlerai également cet après-midi sur le 14-10. C'est un après-midi d'artiste cet après-midi, ce 13 mai 2026. Et puis, pour tout de suite, l'aéroport international, la marche internationale, il y en aura une aussi, ici à Montréal. C'est le pasteur Caillou qui sera avec nous là, tout de suite, sur votre radio, c'est pas 14-10 Montréal. 14-10, il est 2h10 à Port-au-Prince, la capitale d'Haïti, il est 14-10, 14h10. Ici, à Montréal, dans le quartier Saint-Michel, Montréal, Québec.

0: C'est pas Macalos 10, il est 2h17. Au Gonaïf, dans l'Artibonite, en Haïti. Il est 14h17 ici, dans le quartier Saint-Michel, Montréal, Québec, Canada. On nous écoute au www.svm1410.com à l'échelle mondiale. Comme annoncé en ligne, le pasteur Wilner Caillot. Sur la marche internationale de ce dimanche ici même dans la métropole et dans plusieurs villes du monde. Le 11 novembre 2024, après des tirs visant l'avion Spirit Airlines, les vols commerciaux sont suspendus à l'aéroport international de Port-au-Prince. L'Agence américaine de l'aviation impose une interdiction aux vols commerciaux à destination de Port-au-Prince. Marche internationale pour la réouverture de l'aéroport international de Port-au-Prince ce dimanche. Notre invité, le pasteur Wilner Caillot. Bon après-midi, merci beaucoup d'être avec nous sur CPM 14-10 Montréal cet après-midi. Pasteur Caillot.
1: Oui.
0: Merci beaucoup d'être disponible.
1: Salut.
0: Alors, je pose tout de suite la question au pasteur Caillot. Avant de parler de la marche internationale dans plusieurs villes, y compris ici à Montréal, pour réclamer la réouverture de l'aéroport international de Port-au-Prince, cette fermeture a des conséquences sur la vie des Haïtiens. Pasteur Wilner Caillot, vous personnellement, comment vivez-vous cette situation vue?

0: Montréal.
1: Mais c'est sûr que c'est très très frustrant pour faire un euphémisme. C'est les mots clairs et justes. C'est douloureux pour une diaspora de ne pas pouvoir rentrer à la maison, aller en vacances, visiter les lieux où nos parents ont pris naissance ou des lieux qui nous parleraient. Donc, ça me fend le cœur. L'année dernière, j'étais dans un avion qui partait de Montréal pour la Jamaïque. Il y avait plus d'une soixantaine de ressortissants haïtiens qui allaient passer une semaine en Jamaïque. Pourquoi? Tout simplement parce que les gens ne peuvent rentrer en Haïti et l'État haïtien, travaillant évidemment pour les intérêts, pour des intérêts occultes, pour des intérêts internationaux, cet État haïtien ne prend pas de décision qui pourrait favoriser cette libre circulation des gens et des biens, non seulement sur le territoire national, mais favorisant aussi que des gens de la diaspora, des filles et des fils du pays puissent retourner chez eux et puis vivre ce qui est des plus, je dirais, légitimes, c'est-à-dire être capable de voyager, pouvoir rentrer chez soi. Donc c'est douloureux. Je vois des mamies. Des gens qui sont à la retraite, qui souhaiteraient aller vivre peut-être 2, 3 mois d'hiver en Haïti et qui ne le peuvent. Donc la douleur, elle est immense. La douleur, là, ce n'est pas une question de caprice, mais c'est un enjeu de santé pour beaucoup de nos concitoyens. C'est un enjeu de dignité, évidemment. Quel peuple pourrait accepter que son principal aéroport soit confisqué, soit au service d'autres intérêts, utilisé comme base militaire et une seule compagnie aérienne mobilisant toute cette infrastructure, faisant la pluie et le beau temps, empochant des millions. Alors, en gardant à l'extérieur, donc les fils et les filles de ce pays, donc moi, c'est une douleur profonde, c'est humiliant, c'est indignant. Donc, les Haïtiens, les Haïtiennes valables doivent se tenir debout pour dire non à cet état de choses. Mais je dirais, c'est un symptôme d'un mal plus profond, un mal beaucoup plus profond, c'est-à-dire comme nation, nous n'avons plus cette souveraineté sur notre territoire. Nous avons perdu vraiment ce contrôle de notre propre destinée.
0: Parce que quand même, on va faire ça en deux parties. La première partie avant la pause, et puis à 14h30, après la pause, on fera la deuxième partie. Alors, deuxième question, la sécurité est évoquée pour expliquer l'interdiction des vols commerciaux. Vous parliez tout à l'heure de bases militaires américaines. Je n'ai pas cette donnée. Peut-être vous l'avez. C'est pas encore officiel. Alors je vais vous poser la question. Qui bloque l'aéroport et pourquoi, selon vous?
1: Mais on connaît la réponse officielle de l'État haïtien qui fait savoir que c'est à cause de l'insécurité autour de l'aéroport, mais cette insécurité n'empêche pas à la compagnie Sunrise d'opérer ses vols commerciaux. Donc, puis l'insécurité n'empêche pas à ce que l'aéroport serve de base, même pour des contingents militaires. André-François Rioux, l'ambassadeur canadien, dans une de ses interventions tout récemment, a fait référence à l'aéroport qui sert de base pour des contingents militaires qui arrivent en Haïti. L'aéroport fonctionne, mais ne fonctionne pas pour les fils et les filles du pays selon des règles de gros bon sens.
0: Et Pasteur Wilner Kayot avec nous cet après-midi sur CEPAM à 14h10 Montréal. Ce dimanche, il y aura une marche internationale pour réclamer la réouverture de l'aéroport international de Port-au-Prince dans plusieurs villes, là où se trouvent des membres de la diaspora haïtienne, y compris ici à Montréal. Pasteur, on va revenir avec d'autres questions sur l'interdiction des vols commerciaux à l'aéroport de Port-au-Prince. Mais en attendant, parlons de cette marche internationale. Dimanche donc, Montréal va se joindre à cette marche internationale pour exprimer son ras-le-bol face à cette crise de l'aéroport international de Port-au-Prince?
1: Oui. Donc, nous sommes dans une vingtaine de pays, pour ne citer que à cela, la France, le Mexique, les États-Unis, la Martinique, la Guadeloupe, Curaçao, etc. Donc, c'est un mouvement qui prend place, un mouvement qui est là non seulement pour exprimer ce ras-le-bol, mais nous disons un mouvement qui veut aller beaucoup plus loin. Car ce qui importe surtout, c'est de structurer, d'organiser notre nombre afin de peser de façon sérieuse et forte pour recouvrer notre souveraineté, notre dignité comme peuple, faire en sorte que des solutions puissent advenir pour le plus grand bien-être de notre peuple. Donc oui, ce dimanche 17 mai, à partir d'1h30, nous attendons tous les ressortissants haïtiens, tous ceux qui sont amis de la communauté haïtienne, qu'on se joigne ensemble à partir d'1h30 PM. On va être au coin de Jarry, boulevard Saint-Michel, pour qu'à partir de 2h, nous puissions commencer cette grande marche, cette marche de dignité, cette marche pour le respect de nos droits fondamentaux, cette marche afin de dire clairement que non, on ne peut pas confisquer cette infrastructure essentielle permettant au peuple haïtiens, à ses ressortissants, de pouvoir avoir cette liberté-là de rentrer au pays puis de vivre avec le sien. Donc, dimanche 17 mai, donc on vous attend à partir d'1h30 au coin de Jarry Saint-Michel pour dire non à ce statu quo et oui à notre dignité, oui à la réouverture de l'aéroport Toussaint-Louverture.
0: Ce sera une manifestation mobile ou vous allez rester sur place?
1: On va marcher. C'est pour cela qu'on appelle ça marche internationale. Donc on va marcher sur le boulevard Saint-Michel de Jarry jusqu'à Louvain. D'accord, et puis on revient sur ses pas, évidemment. Donc pourquoi on choisit ce spot-là? Donc on est au cœur de Montréal Nord. Donc c'est vraiment un appel à la communauté haïtienne. Donc c'est stratégique de pouvoir regrouper toutes les forces vives. Donc Montréal Nord, mais lorsqu'on entend Montréal Nord, donc cela réfère quand même à un contingent assez important de ressortissants haïtiens, donc de citoyens ou de résidents d'origine haïtienne, donc vivant dans ce coin-là. Donc nous disons à ces gens, mettons-nous debout, car dans la vie, vous n'avez pas ce que vous méritez, vous avez ce que vous négociez. Et pour négocier, il faut un rapport de force. Donc la force est dans le nombre, quand le nombre sait s'organiser. Donc organisons notre nombre et défendons nos intérêts. Personne ne va le faire pour nous. C'est à nous de nous tenir debout, c'est à nous de nous battre pour ce qui est légitime, pour ce qui est digne, pour ce qui va faire avancer les intérêts. Il y a deux, notre peuple. Donc, si les gens d'Haïti ont de la difficulté à crier, mais nous devons faire entendre nos voix, d'autant plus que les intérêts internationaux ne sont pas étrangers à ce blocus de l'aéroport.
0: Pasteur William Caillou avec nous sur CEPAM à 14-10 Montréal. Et effectivement, comme il l'a dit, vous n'allez pas faire du surplace puisque c'est une marche, vous allez marcher et c'est au coin Saint-Michel-Jarry. C'est ce dimanche, on va dire 17 mai 2026. La pause pour tout de suite, on sera de retour avec le pasteur William Caillou dans quelques instants. Donc c'est sur cette marche internationale qui se tiendra ce dimanche dans plusieurs villes. Là où se trouve la diaspora haïtienne, c'est ce dimanche 17 mai 2026. On sera de retour dans quelques instants.
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Et si vous nous rejoignez sur le 14-10, nous sommes avec le pasteur Wilner Caillou. Marche internationale ce dimanche pour la réouverture de l'aéroport international de Port-au-Prince. Le 11 novembre 2024, après des tirs visant l'avion Spirit Airlines, les vols commerciaux sont suspendus à l'aéroport international de Port-au-Prince. L'agence américaine de l'aviation impose une interdiction aux vols commerciaux à destination de Port-au-Prince.

Nous sommes de retour avec le pasteur Wilner Caillot. Tout juste. Attendez. Bon, il y avait un sifflement. D'où sort ce sifflement ?

0: Alors donc je viens d'ajuster le téléphone comme il faut, mais le but persiste, on va faire avec. Tout juste avant la pause, le pasteur Caillot intervenait sur la manifestation qui aura lieu ici, notamment au coin Jarry et Saint-Michel, une marche donc pour réclamer cette réouverture de l'aéroport international de Port-au-Prince. Pasteur Caillot, quel est l'état d'esprit qui va dominer lors de cette marche internationale?
1: Moi, je crois qu'il faudrait qu'on comprenne exactement les enjeux qui seraient beaucoup plus profonds que tout simplement réclamer la réouverture de l'aéroport international, la Toussaint-Louverture. Sur le papier, c'est vrai, Haïti est un État indépendant depuis 1804. Mais dans les faits, l'autonomie du pays reste extrêmement limitée, pour ne pas dire presque inexistante. Donc, depuis sa naissance comme nation, la souveraineté haïtienne a été constamment encadrée, affaiblie et contrôlée par des pressions extérieures. Donc, c'est ce que nous sommes encore en train de vivre. Les influences politiques étrangères, les ingérences répétées et les intérêts internationaux. Donc, tout cela contribue à façonner des institutions fragiles qui dépendent toujours de l'extérieur, qui sont incapables de répondre pleinement aux besoins du peuple haïtien. C'est pour ça que nous disons c'est très très important que le peuple haïtien se tienne debout pour dire non à ce système qui l'humilie depuis presque 220 ans. Aujourd'hui encore, les grandes décisions économiques, politiques et sécuritaires sont souvent déterminées de l'extérieur, dans un système, au nom d'un système qui sert d'abord des intérêts occultes. Quand nous allons marcher, nous comprenons très très bien, les enjeux. C'est au-delà d'une simple réouverture de l'aéroport. Donc, nous voulons que les Haïtiens, les Haïtiennes redeviennent maîtres de leur avenir. C'est à nous de décider de ce qui est bon pour nous. Haïti est dirigé par des visages haïtiens, mais trop souvent au service d'intérêts occultes, de ces intérêts qui ne sont pas ceux du peuple haïtien. Donc les élites, qu'elles soient politiques, économiques, médiatiques, éducatives, religieuses, donc, ces élites-là sont volontairement ou sous contrainte alignées sur des intérêts financiers, géopolitiques et commerciaux internationaux. Sunrise fait des millions et des millions, faisant voyager les gens de Cap-Haïtien à Port-au-Prince, utilisant l'aéroport. Mais pourquoi on ne peut pas voyager de Montréal à Port-au-Prince, de Miami à Port-au-Prince, de New York à Port-au-Prince, etc.? Pourquoi Sunrise est capable d'utiliser ces infrastructures-là? Pourquoi des contingents militaires peuvent utiliser l'aéroport comme base, mais nous ne pouvons, nous, les filles et les filles de cette nation-là, eh bien, nous ne pouvons avoir accès à cette infrastructure comme on en savait y avoir accès. Donc, c'est pour ça que nous disons que c'est une question claire d'autonomie. Donc, il faut que nous nous tenions debout pour que les intérêts du peuple haïtien soient pris en charge par ceux et celles qui aiment le peuple haïtien, c'est-à-dire les Haïtiens eux-mêmes. Donc, nous allons nous tenir debout dans cet état d'esprit-là. Nous luttons pour recouvrer cette véritable souveraineté. Donc, c'est pour cela que nous disons aux gens, déplacez-vous ce dimanche 17 mai, envoyons un message clair à ces intérêts occultes. Disons-leur que nous comprenons le jeu. Eh bien, dorénavant, nous allons mettre en place ce qu'il faut pour défendre nos véritables intérêts. Donc, ce système actuel qui s'est installé sans véritable légitimité populaire. Donc, nous devons lutter contre ce système. Donc, dans tout pays sérieux, c'est le peuple qui choisit ses dirigeants. Mais chez nous, trop souvent, nous acceptons des dirigeants qui nous sont imposés de l'extérieur et puis nous finissons par nous taire. Eh bien, ces gens nous donnent ce que nous avons là. Donc, ils décident que ce n'est pas dans leurs intérêts que cet aéroport fonctionne. Ben, on s'en balance à que les gens de la diaspora ne peuvent rentrer en Haïti. C'est leur affaire. Après, au moment que Sunrise continue à empocher des millions et des millions, il n'y a pas de problème. Après, aussi longtemps que l'aéroport continue à servir de base militaire ou bien de base pour des contingents, je cite Rio, l'ambassadeur Rio qui faisait référence à l'aéroport comme lieu où contingents de soldats arrivaient et avaient cela comme leur base, mais il n'y a pas de problème. Donc, c'est à nous de leur dire oui, il y a un sérieux un problème. Donc, c'est à nous de nous tenir debout. C'est pour ça que je dis aux gens, si nous laissons ce système continuer de nous imposer ses cadres en volonté, Haïti, eh bien, va continuer de reculer. Le peuple en souffre, les gens meurent, les familles fuient, les jeunes perdent espoir, mais cela ne dérange pas le système. Et j'entendais l'ambassadeur Rio dire que le statu quo fait l'affaire de ces décideurs politiques, de cette bourgeoisie économique. Ils n'ont aucun intérêt à ce que les choses changent. Donc c'est contre ce système que nous devons nous lever.
0: C'est-à-dire ce dimanche.
1: Il faut renverser. Lorsqu'on parle de la réouverture de l'aéroport, il faudrait que les gens voient au-delà de tout cela. Donc, c'est pour cela que nous avons besoin d'une direction totalement nouvelle. Nous avons besoin que nos gens, que nous puissions nous mettre ensemble et qu'on mène cette lutte de façon réfléchie, de façon structurée, de façon organisée. Donc, nous qui voulons mener ce combat sérieusement, je le répète, nous devons être plus clairvoyants, plus intelligents, plus lucides.
0: D'accord.
1: Le mouvement pour la réouverture de l'aéroport est important. Oui, c'est une revendication légitime, mais je le répète, le vrai combat est plus profond. Ce combat est un combat contre l'ingérence internationale. Mm-hmm. C'est un combat contre le core group, contre ses ambassadeurs et ses diplomates étrangers qui dictent la politique intérieure du pays. Depuis plusieurs décennies, ce sont eux qui décident qui devient président, premier ministre, chef de la police ou responsable des institutions stratégiques. Et quel est le résultat pour le peuple haïtien? La misère, l'humiliation, la souffrance, la mort, l'émigration forcée.
0: Laissez-moi poser une question tout de même, parce qu'on a compris, parce que quand même j'ai deux, trois petites questions à poser. Je vois qu'il est 14h45. Non, je veux pas vous bousculer. Non, pas du tout. Au contraire, je pense que cet après-midi, si c'est pas à 14h10 à Montréal, c'est avec intérêt qu'on doit vous écouter. Parce que quand on regarde ce qui se passe et à l'aéroport international de Port-au-Prince, eh ben, il faut dire que c'est pas normal ce qui se passe si l'aéroport doit desservir le monde entier, les voyageurs, c'est bien, mais priver les locaux de cet aéroport international pendant qu'il y a des étrangers qui utilisent l'aéroport international de Port-au-Prince, c'est deux poids, deux mesures. Alors, il y a des témoignages d'Haïtiens, particulièrement sur le territoire, sur les 27 250 km², qui disent qu'ils n'en peuvent plus. Quel est votre sentiment par rapport à ce discours?
1: Mais c'est un peuple... C'est un peuple qui souffre. Il souffre. Donc, la misère, l'humiliation, la souffrance, la mort, l'émigration forcée. Donc, jusque à quand, depuis les 40 à 50 dernières années, de façon directe, c'est l'international qui dicte ses quatre en volonté aux dirigeants haïtiens. Mais avec quel résultat? Avec quel résultat? Mais je demande aux gens, ayons au moins un sursaut de dignité. Et donc, Tenons-nous debout. Les choses doivent changer. Nous devons nous lever pour notre dignité. Et l'international ne peut se substituer au peuple haïtien. Les gens de bien, nous devons nous lever contre ce système vieux de plus de 220 ans, un système qui fonctionne contre les intérêts du peuple haïtien. Donc, pour réussir, nous devons construire ce qu'on appelle ce rapport de force, cette force puissante, disciplinée, bien organisée, une force fondée sur notre nombre, notre conscience, notre unité et notre détermination. Donc, nous devons dire non une fois pour toutes et reprendre comme peuple le contrôle de notre destinée. C'est pour cela que nous disons aux gens, il existe plusieurs mouvements qui prennent forme, mais il faut aller plus loin. Il faut créer une seule grande structure capable de faire face à ces intérêts qui piétinent ce qu'on appellerait notre dignité comme peuple, à faire face à cette communauté internationale aussi pour défendre les intérêts de la nation, que l'on soit capable d'influencer directement la politique intérieure d'Haïti, que l'on soit capable d'avoir vraiment ce rapport de force-là pour financer des projets sérieux et des visions solides, organiser notre peuple autour de véritables projets de reconstruction nationale. Nous avons l'une des diasporas les plus compétentes au monde. Nous avons l'une des diasporas avec un potentiel tellement fort, tellement extraordinaire. Si jamais on pouvait se mettre ensemble autour d'un seul et grand projet, dans une belle structure organisée, réfléchie, la question, même cette question de l'insécurité, mais on peut résoudre cela. On peut résoudre, quand on parle de l'insécurité, la justice, donc créer des conditions de vie dignes pour nos gens. Si on se met ensemble, on peut le réussir. On peut le réussir. C'est pour cela que nous disons aux gens, venons à ce grand rendez-vous du dimanche 17 mai. Vous allez en savoir davantage sur ce que nous voulons mettre en place pour qu'Haïti sorte de ce bourbier, pour que nous puissions voir émerger une nation haïtienne debout, fière et prospère. Mmh. Encore qu'il dit, je vous demande d'écouter ce que cet ambassadeur canadien dans sa dernière entrevue a affirmé. Il a dit, mais Haïti a tout pour réussir. Le problème d'Haïti, c'est un problème de gouvernance. Mais nous ajoutons, le problème d'Haïti n'est pas seulement un problème de gouvernance, mais c'est aussi un problème d'ingérence. Et nous ajoutons encore, le problème d'Haïti, c'est un problème malheureusement de passivité des gens de bien. Les gens de bien sont là à se plaindre. Nous nous plaignons matin, midi et soir. Ça ne va pas bien, les choses ne vont pas bien. Il y a des voleurs par-ci, des voleurs par-là. Mais si tu n'es pas voleur, si tu es honnête, si tu es correct, mais il y a d'autres gens honnêtes, il y a d'autres gens corrects. Que les gens honnêtes, que les gens corrects se mettent ensemble, que nous créions cette synergie forte dans tous ces pays où nous nous trouvons, créons cette synergie avec les gens de bien et honnêtes en Haïti. Donc, mettons en place ce grand mouvement pour sortir Haïti de ce bourbier et faire émerger, une nation debout, fière et prospère. Nous pouvons le faire.
0: Dernière question. Dernière question, Pasteur Caillot. Alors, les Haïtiens victimes de la fermeture de l'aéroport de Port-au-Prince, en terminant, qu'est-ce qui doit changer, selon vous, dans la gestion de l'aéroport? Qui doit avoir le dernier mot?
1: Le peuple. Moi, je vous le dis, même si qu'on ait gain de cause, que cet aéroport redevienne fonctionnel. Mais si les Haïtiens, les Haïtiennes, on ne se met pas ensemble pour que nous ayons une gouvernance crédible, compétente, sérieuse, courageuse, que nous puissions créer de nouvelles conditions pour que la sécurité durable, pour que la justice, pour que la prospérité revienne dans ce pays, eh bien, ça va être juste un pansement, un simple pansement sur un mal qui est très, très profond. C'est beaucoup plus sérieux que cela. C'est beaucoup plus sérieux que cela. Ce que nous voulons, c'est de créer ce grand mouvement, pas seulement pour la réouverture de l'aéroport, mais créer un grand mouvement qu'à l'intérieur d'une seule grosse plateforme, nous puissions mettre quelques 4 à 6 millions d'Haïtiens de la diaspora et d'Haïti pour peser sur la destinée de notre nation. Être capable de défendre les intérêts de la nation à l'international, être capable d'influencer directement en ce qui se passe en Haïti et être capable de financer nos projets, répondre aux besoins sociaux, économiques de nos gens et ne pas être dans cette logique de mendicité. On est toujours avec un cuir, notre on est là pour venir frapper à Ottawa, faites-nous la charité, à Washington, faites-nous la charité, mais soyons simplement dignes, mettons-nous ensemble, 4 à 6 millions de gens, mettons-nous ensemble et prenons notre destinée en main. C'est ça le mouvement. C'est pour ça que nous avons créé une plateforme qui s'appelle la plateforme Tête Ensemble. Tête Ensemble pour nous sauver Haïti. Donc, c'est cette plateforme-là qui à la base pour Montréal. Cette plateforme est co-organisatrice de cette grande marche. De cette grande marche, donc, cette plateforme Tête Ensemble pour nous sauver Haïti. Oui, beaucoup d'entre nous, on est venu ici tout jeune ou bien on est né ici, on a grandi ici, mais nous, il y a cette responsabilité qui nous incombe, c'est à nous de le faire. Si nous ne le faisons pas, qui va le faire à notre place? Alors, rendez-vous dimanche 17 mai. Rendez-vous dimanche 17 mai à partir d'1h30. Vous êtes toutes et tous attendus au coin de Jarry Saint-Michel pour qu'à 14h, nous puissions entamer cette grande marche de dignité, cette grande marche pour notre dignité, pour le recouvrement de notre souveraineté, en réclamant de façon plus spécifique deux choses, la réouverture de l'aéroport et la fin de cette ingérence internationale qui nous plonge depuis des décennies dans cette misère crasseuse et cette humiliation putride.
0: Nous disons merci beaucoup au pasteur Wilner Caillot. Merci d'être passé par CIPAM cet après-midi pour annoncer cette grande mobilisation, cette marche internationale qui se tiendra dans plusieurs villes, y compris ici dans la métropole ici à Montréal. Merci beaucoup.
1: Merci beaucoup de nous avoir reçus et puis salutations à tous ceux et toutes celles qui luttent pour que les choses changent.
0: Merci infiniment. Le pasteur Wilner Caillot sur le 14-10 CIPAM à 14-10 à Montréal. Il est 14h55. Petit rappel, le 11 novembre 2024, après des tirs visant l'avion Spirit Airlines, les vols commerciaux sont suspendus à l'aéroport international de Port-au-Prince. L'agence américaine de l'aviation impose une interdiction aux vols commerciaux à destination de Port-au-Prince. La raison sécuritaire a été évoquée donc pour interdire les vols commerciaux à l'aéroport, les vols commerciaux internationaux à l'aéroport international de Port-au-Prince. Il est 14h55.

Allez, je fais stop. Ouais, ça va être une séquence musicale sur votre radio Superman 14-10 Montréal. Le mois de mai, si. Le mois de décès, de naissance aussi, des artistes. Hein, avant de faire toute la place à Antoine Rossini Jean-Baptiste. Allez, on va écouter Bob. Juste avant Bob, sachez qu'après cet hommage à Antoine Rossini Jean-Baptiste, vous écouterez sur CPM à 14-10 Montréal. Ouais, je vais vous lire ça. Ou bien, oui, quelques artistes aussi. Oui, j'ai prévu aussi dans ce commentaire que j'ai mis sur. Ouais, que je vais faire sur cette publication Facebook. Cette publication Facebook qui a provoqué des réactions ici, dans la métropole à Montréal. C'est sur la page du sociologue Frédéric Cabreron. Oui, notamment le sujet, c'est 2 ans de prison pour Locmaville. Et il a écrit une post, une publication qui a eu beaucoup de réactions. Donc, ce post a été largement commenté. Je vous en parlerai dans quelques instants sur CPAM 14-10 Montréal. Alors, 2 minutes avec Bob Marley. Pimpers Paradise. Bob.

Et 14h59 à Kingston, Jamaïque, et Bob qui nous a quitté le 11 mai. Ça fait deux jours, hein. C'était l'anniversaire de la mort de Bob. Bob qui est mort de cancer. Le 11 mai 1980. C'est ce titre qui va nous conduire à la pause sur votre radio CPM à 14h10 à Montréal. Dans un instant, pas trop loin de Kingston, Port-au-Prince, la capitale d'Haïti. Le natif des Gonaïves. Parti trop tôt. Parti si jeune et si loin de son pays. À New York, le 13 mai 1985, Antoine Wassini, Jean-Baptiste Timondo.

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le 13 mai 1985. Nous sommes le 13 mai 2026. Haïti perdait un de ses piliers. Antoine Rossini Jean-Baptiste décède à New York à l'âge de 32 ans. Cela fait exactement 39 ans, ce mercredi 13 mai 2026. La musique de Timono a toujours été bien plus qu'un divertissement. Elle a servi aux revendications, aux luttes sociales.

Timono vivra toujours, il vit cet après-midi sur le 14-10. Mano a poursuivi sa tradition engagée dans chacun de ses chansons, dans chacun de ses morceaux. Je dis dans chacun de ses chansons, dans chacune de ses chansons, dans chacun de ses morceaux engagés, que ce soit ce morceau, Unisono, que ce soit Neg Gont Neg, que ce soit exploitation en passant par l'argent, mariage d'intérêt. Quoi qu'il en soit, ce sont tous des cris d'alarme face à l'urgence. Écoutons ce message de Mano à la Nation.

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0: tout bas à les ensemble. 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C'est pas faire un petit groupe à droite, un petit groupe à gauche, opinion détachée. Si nous avons opinion détachée, nous ne pouvons pas réaliser rien, nous ne pouvons pas inventer rien. Ouais, c'est l'union, la paix. Si ça a fait un bail, nous ne pouvons pas comprendre ni. Ça a fait un bail, nous ne pouvons pas comprendre ni. Au lieu de chita sous côté, ou de faire un groupe là, on dit, ouais, monsieur son vieux nègre, il a mis monsieur là, et puis il a crasé, mangé, ou même, plutôt relé, même souffert, anonyme, il a relé, ou dit, monsieur, ou pas supposé si ça t'a fait toujours, t'as même gens. Parce que nous, tous tes frères, il y a une communication, pas un problème, ouais. Union, la paix, puis tout le bas, ok, right? Ok, moi-même, nous tous, moi-même, c'est nous-mêmes, c'est moi, right? Pas un problème. That's it. Then, right? Okay, vive les vacances. Arrive.
1: Les vacances arrivent, un petit extra. Les vacances de Mano. Hommage à Mano cet après-midi sur le 14-10 en ce 13 mai. 13 mai 2026. Écoutez la guitare. Et la basse aussi du Jimmy Nye All Stars de Timono.

La guitare, c'est la guitare de Marco Joseph. Et au synthétiseur, c'est Ancito Mercier. 13 mai 1985, il décède à New York. Ce 13 mai 2026, c'est l'hommage à Timando sur la 1410.

Ouais, c'est une autre facette de la musique de Timano. Il y a l'engagement, il y a là aussi, il y a le plaisir aussi de la discographie de Mano. Mano utilisait la musique comme un outil. Il arrivait donc à Mano de militer sur des sujets souvent négligés dans le débat public. Après vacances, voici un autre titre de Mano, un titre engagé. Un titre sur la migration.

Il est 15h24 à Paco Canter. Un titre dans lequel Mono alerte sur la situation des migrants. À la poursuite de leur vie, au péril de leur rêve, au péril de leur vie. C'est un titre qui me touche, ça me fait penser à toutes les personnes qui un jour sont parties sans jamais revenir. C'est un message percutant d'Antoine Rossini, Jean-Baptiste Monod.

de la nostalgie, les années 90, et reste ceux qui ont vécu cette époque. Les nostalgiques, cette génération, hein, sur le 14-10 cet après-midi. Et nos jeunes, ceux qui sont nés ici dans la province, ici au Québec, ici sur le territoire canadien, découvrent un artiste merveilleux, Antoine Wassini Jean-Baptiste, Timano. Nous serons de retour dans quelques instants sur CEPAM à 14-10 en moyenne. On va observer une pause. C'est un spécial Timano ce 13 mai 2025. 2025, bientôt 2026. Ça fait 39 ans qu'il nous a quittés. Mais on est parti le 13 mai 1985 à New York.

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Si vous nous rejoignez sur le 14-10, c'est un spécial Antoine Rossini, Jean-Baptiste Timano, qui décède à New York le 13 mai 1985 à cela fait 39 ans. Hommage à Mano.

À l'instant sur le 14-10, un des titres forts d'Antoine Rossini Jean-Baptiste. Un titre qui a marqué les années 80. Toujours en pole position dans les hits, hit parades.

Simono chantait les luttes du peuple haïtien, le poids des élites. Il a dénoncé le machisme subi par les femmes dans le monde du travail. Mariage d'intérêt, c'est culte, c'est tube et c'est classe. Antoine Rossini, Jean-Baptiste Timando, Timando. Mes amis, si je devais définir un artiste haïtien qui, selon moi, incarne parfaitement ce mot de tenir bon, ce serait Timando. Timando, en 1985, est sur son lit d'hôpital. Hommage à Timando cet après-midi sur le 14-10. On écoute Timando sur son lit d'hôpital. Écoutez ça, c'est important.

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2: Antoine Rossini, Jean-Baptiste Timano, vous l'avez écouté. Si l'on se réfère au propos de Mano qu'on vient d'écouter sur le 14-10, il a été abandonné par les siens. Il a eu des mots gentils à l'endroit de Choubou, le seul artiste haïtien qui a été à son chevet. C'est Mano qui l'a dit. Vous venez de l'écouter sur CIPAM 1410 Montréal. Même si des artistes avaient refusé sa musique pour lui rendre hommage, son amour, son engagement envers ses compatriotes restait intact. Allez, on va maintenant Alors, on va faire écouter un extrait de Mano. C'est une interprétation de Mano. Je fais ça en direct sur votre radio, c'est pas 14-10 à Montréal. Hein. Bon, est-ce que je lis cet hommage de Mano? Ou bien est-ce que absolument il faudrait que je revienne avec ça? Non, je cherche en direct sur votre radio, c'est pas 14-10. Ah, je l'ai trouvé. Allez, on va écouter Mano. Mais c'est live, hein? Allez, d'abord, il faut que je fasse ça. Allez. Ah non, mais je vais essayer peut-être sans doute l'original. C'est le live. Hommage à Bob Marley. Mono.

0: Alors, je suis un vrai chercheur. Je l'ai trouvé. Moi, je préfère m'écouter. Je préfère écouter l'original. L'original. Mais c'est en public, hein. Fait au gymnasium Vincent à Port-au-Prince, la capitale d'Haïti. Timono live sur la télévision nationale d'Haïti.
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0: Allez, stop. C'est l'original. On va écouter l'original. Hommage à Bob Marley, Timonos. Encore. Ah non, mais je trouve pas l'original. On va faire avec. Non, parce qu'il est déjà 50. On va écouter le live. Hein. Bon, je n'ai pas l'original.
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3: Eh bien, Timano, m'a bien bon nom, ben boulez-vous public quoi.
2: OK, hommage à Bob Marley.

Il s'est battu pour le progrès, la liberté et le respect de toute la race noire. Timono à Bob Marley. Le guitariste Marco Joseph.

Bob, Bob, Bob, Marco. Il va donner la voix de Bob. Écoutez la guitare.

Timano, Jamilar All Stars de Timano, au gymnasium Vincent. Ah là là, ah là, c'est terminé. Bah, moi, j'ai pas pu trouver ça. Ah, Marco Joseph, il était excellent, le guitariste de Timano. Ah, on dirait que c'était la voix de Bob Marley, hein. Ah ouais, mais je sais pas si vous avez fait le constat. Quand Marco chante, c'est parce que Bob, hein. Ah, ah, Guillotto. Je fais des tests aussi. On essaie pour voir si, non, si ça marche. Si j'ai encore l'extrait de Mano avec la voix de Bob. Non, je l'ai pas. Voilà! J'ai trouvé! Le chercheur a trouvé! 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

0: De par ses œuvres, ses créations, ouais, c'est l'ordi qui fait des siennes à l'instant, changement. Alors, on écoutera ça une prochaine fois sur votre radio, c'est pas ma 14 Ismaël, il est 57. Public, merci beaucoup, merci d'avoir été avec nous jusqu'à 7 minutes précieuses sur c'est pas ma 14 Ismaël 57, il est 15h57. Ouais, parce que là, moi, je peux pas, qu'est-ce que je peux faire? Parce que la machine ne bouge pas. Allez. Bon, allez, on va mettre un terme à cette émission-là. Voilà comment on met ça, un terme comme ça, sans musique, Guillaume de François. En tout cas, vous avez écouté Mono en pleurs cet après-midi sur votre radio, c'est pas ma 14 10 Montréal. Il a dit, il a répété, il a été abandonné par les musiciens haïtiens. Le seul qui a été à son chevet, c'est Choubou. Mais merci, respect à Choubou. J'ai beaucoup de respect pour ça, pour Choubou. Et donc, c'est ce dernier mot, hein, dans l'une de ses rares interviews avant que Mano s'éteigne, avant de s'éteindre le 13 mai 1985, à New York. Son décès laisse un vide énorme dans le paysage musical haïtien. Mano Antoine Wisin Jean-Baptiste, un artiste merveilleux, un phare pour éveiller les consciences. Oui. Alors, il faut dire tout de même, en terminant cet après-midi sur CPAM 14-10 à Montréal, Mano, Merwick, qui reste dans l'imaginaire collectif, hein, haïtien, et également hors des frontières haïtiennes. Mano, parti trop tôt, parti si jeune et si loin de son pays, puisqu'il est mort à New York, un 13 mai, le 13 mai 1985. Ce 13 mai 2026, cela fait exactement 39 ans. Allez les amis, dans quelques instants sur votre radio, c'est pas ma 14-10 Montréal, c'est Jean-Ernest Pia qui sera avec vous. Nous sommes à quel jour? Mercredi. Mercredi à 18h. 18h, c'est notre cher ami qui va parler de immigration sur votre radio, c'est pas ma 14-10 Montréal. Ah, j'ai un petit blanc, hein. Il va pas se fâcher contre moi, mes amis. Bon, il y a 20 heures, hein. Il y a 20 heures, si, Katia Gazimian qui sera avec vous. Et puis, à 21 heures, à 20 heures, non, c'est, à, non, non, à 19 heures. C'est ça, non, Guillaume? Hein? C'est ça. À 19 heures, c'est Katia Gazimian. À 20 heures, c'est le journal de Thilo Jean-Paul. Et puis, à 22 heures, c'est Bernier Sylvain qui sera avec vous sur votre radio. C'est Pam 14-10 Montréal. Allez, on se dit à demain sur votre radio CPAM 14-10 Montréal.
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Mesdames, mesdemoiselles, messieurs, voici billet de retour en ce mercredi 13 mai 2026. À cette édition aujourd'hui, nous aurons avec nous Alain Blondeau, qui est propriétaire du garage Sonic à Saint-Lambert. Nous parlerons aussi avec professeur Howard Gold. Il est professeur au Smith College au Northampton dans le Massachusetts. Nous parlerons avec Thilou Jean-Paul. Il est journaliste présentateur de Regard et de Réveil matin à CEPAM. Nous aurons aussi avec nous Alain Saint-Victor, professeur d'histoire, professeur à la retraite. Nous parlerons aussi avec Amélie Trépanier, elle est directrice générale des politiques en santé publique. Nous aurons aussi avec nous Dr Maude Saint-Onge, qui est directrice médicale du Centre Antipoison du Québec. Alors tout ça, mesdames, messieurs, pour vous dire que nous avons en perspective une excellente émission à vous présenter cet après-midi. Et c'est d'ailleurs pourquoi nous voulons au départ prendre le temps de remercier celle qui nous a aidés à préparer cette émission, en l'occurrence, Madame Asma Heurteloup. Elle est notre recherchiste et notre réalisatrice à la fois. Remercier aussi par anticipation Julie Limage, elle qui est à l'accueil téléphonique et à la régie technique du côté de la télévision. Quant à moi, Jean-Ernest Pierre, je suis au micro, mais je suis également à la régie technique du côté de la radio. Et puisqu'à CEPAM, tout débute par la radio, c'est donc à moi que revient l'honneur de débuter cette émission, mais tout de suite.

Rapport des services de renseignement américains, l'Iran conserverait d'importantes capacités en matière de missiles. Un fossé se creuse entre le récit mis de l'avant par l'administration Trump et les agences de renseignement américaines. Selon des rapports classifiés datant du début du mois, l'Iran aurait retrouvé l'accès à la plupart de ses sites de missiles, de ses lanceurs et de ses installations souterraines. Ainsi, la description publique faite par l'administration Trump d'une armée iranienne en ruine contraste fortement avec ce que les agences communiquent aux décideurs politiques à huis clos. Ce qui inquiète le plus certains hauts responsables, ce sont les indices selon lesquels l'Iran aurait rétabli l'accès opérationnel à 30 de ses 33 sites de missiles qu'il gère le long du détroit d'Ormuz, ce qui pourrait menacer les navires de guerre américains et les pétroliers transitant par ce passage étroit. Des personnes ayant pris connaissance de ces évaluations sont d'avis qu'elles montrent, à des degrés divers, en fonction de l'ampleur des dégâts subis sur les différents sites, que les Iraniens peuvent utiliser des lanceurs mobiles situés à l'intérieur des sites pour déplacer des missiles vers d'autres emplacements. Dans certains cas, ils peuvent lancer des missiles directement de rampes de lancement faisant partie des installations. Selon ces évaluations, seuls trois de ces sites de missiles le long du détroit restent totalement inaccessibles. L'Iran dispose toujours d'environ 70% de ses lanceurs mobiles à travers le pays et a conservé quelque 70% de son stock de missiles d'avant-guerre, selon ses évaluations. Ce stock comprend à la fois des missiles balistiques capables de frapper d'autres nations de la région et un nombre plus restreint de missiles de croisière pouvant être utilisés contre des cibles à plus courte portée sur terre ou en mer. Les agences de renseignement militaires ont également indiqué, sur la base d'informations provenant de multiples sources, notamment d'images satellites et d'autres technologies de surveillance, que l'Iran avait retrouvé l'accès à environ 90% de ses installations souterraines de stockage et de lancement de missiles à l'échelle nationale, lesquelles sont désormais jugées partiellement ou pleinement opérationnelles, ont avancé des personnes au fait de ces évaluations. Ces conclusions contredisent les assurances données depuis des mois par le président Donald Trump et le secrétaire à la Défense Pete Hegseth, qui ont affirmé aux Américains que l'armée iranienne avait été décimée et ne constituait plus une menace. Le 9 mars, 10 jours après le début de la guerre, Donald Trump a déclaré à CBS News que les missiles iraniens étaient réduits à une poignée et que le pays n'avait plus rien sur le plan militaire. Lors d'une conférence de presse au Pentagone le 8 avril, Hegseth a assuré que l'opération Epic Fury, la campagne conjointe américano-israélienne lancée le 28 février, avait décimé l'armée iranienne et l'a retenue incapable de combattre pendant des années. Les renseignements décrivant les capacités militaires restantes de l'Iran datent de moins d'un mois après cette conférence de presse. Interrogé sur ses évaluations des services de renseignement, une porte-parole de la Maison-Blanche, Olivia Wallace, a réitéré des affirmations précédentes du président, selon lesquelles l'armée iranienne avait été écrasée. Elle a dit que le gouvernement iranien savait que sa réalité actuelle n'était pas tenable et que quiconque pense que l'Iran a reconstitué son armée est soit délirant, soit un porte-parole des gardiens de la révolution iranienne. Olivia Wallace a fait référence à un message publié mardi par le président Trump sur les réseaux sociaux,
dans lequel il écrivait que suggérer que l'armée iranienne se portait bien relevait de la trahison virtuelle. Joel Valdez, porte-parole par intérim du Pentagone, a répondu aux questions concernant ces rapports de renseignement en critiquant la couverture médiatique de la guerre. Il est tout à fait scandaleux que le New York Times et d'autres médias agissent comme des agents de relations publiques du régime iranien afin de présenter l'opération Epic Fury comme autre chose qu'un exploit historique. Les nouvelles évaluations des services de renseignement suggèrent que Donald Trump et ses conseillers militaires ont surestimé les dégâts que l'armée américaine pouvait infliger aux sites de missiles iraniens et sous-estimé la résilience de l'Iran et sa capacité à rebondir. Ces conclusions soulignent également le dilemme auquel l'homme fort de la Maison-Blanche serait confronté si le fragile cessez-le-feu, en vigueur depuis un mois, venait à s'effondrer et que les combats reprenaient de plus belle. L'armée américaine a déjà épuisé ses stocks de nombreuses munitions essentielles. Pourtant, les renseignements indiquent que l'Iran conserve une capacité militaire considérable, notamment autour du détroit d'Hormuz, d'une importance vitale. Si M. Trump ordonnait aux commandants de lancer davantage de frappes pour neutraliser ou réduire ses capacités iraniennes, l'armée américaine devrait alors puiser encore davantage dans ses stocks de munitions essentielles. Cela réduirait plus avant les réserves américaines à un moment où le Pentagone et les principaux fabricants d'armes peinent déjà à trouver la capacité industrielle nécessaire pour reconstituer ses réserves. Donald Trump et ses conseillers ont nié à plusieurs reprises que les stocks de munitions américains ait été réduit à des niveaux dangereusement bas. En privé, les responsables du Pentagone ont donné des assurances similaires aux alliés européens inquiets. Ces alliés ont acheté pour des milliards de dollars de munitions aux États-Unis au nom de l'Ukraine et ils craignent que ces munitions ne soient pas livrées parce que l'armée américaine en aura besoin pour reconstituer ses propres stocks. Une inquiétude qui ne ferait que s'intensifier si le président ordonnait une reprise des hostilités avec l'Iran. Lors d'une audition mardi devant une sous-commission des crédits de la Chambre des représentants, le général Don Kane, président du comité des chefs d'état-major, s'est fait rassurant. Nous disposons de munitions suffisantes pour accomplir la mission qui nous est confiée actuellement. L'attaque conjointe menée par les États-Unis et Israël contre l'Iran a infligé des dégâts considérables aux défenses iraniennes et endommagé ou détruit de nombreux sites stratégiques à travers le pays. De nombreux hauts dirigeants iraniens ont été tués et l'économie du pays est mise à rude épreuve par les pressions de la guerre, ce qui soulève des questions quant à la durée pendant laquelle il pourra maintenir sa position intransigeante concernant une issue négociée au conflit et l'arrêt de la quasi-totalité du trafic de pétrolier

qui s'opposaient dès le départ à l'entrée en guerre. Comme l'a déjà rapporté le Times, les États-Unis ont utilisé environ 1100 missiles de croisière furtifs à longue portée pendant la guerre, soit près de la totalité des stocks dont dispose encore l'armée américaine. L'armée a également tiré plus de 1000 missiles Tomahawk, soit environ 10 fois le nombre que le Pentagone achète en un an. Elle a également utilisé 1300 missiles intercepteurs Patriot pendant la guerre, ce qui représente plus de 2 ans de production au rythme de 2025. Le réapprovisionnement de ces stocks prendra des années et non des mois. Sean Parnell, porte-parole en chef du Pentagone, a déclaré que l'armée disposait de tout ce dont elle avait besoin pour mener à bien sa mission. « Nous avons mené à bien de multiples opérations dans l'ensemble des commandements de combat, tout en veillant à ce que l'armée américaine dispose d'un arsenal complet de capacités pour protéger notre population et nos intérêts », a-t-il déclaré dans un communiqué adressé au Times.

0: Prolongement de la ligne bleue, le tunnelier entrera finalement en action. Le gigantesque tunnelier venu d'Europe qui creusera le futur ou les futures stations du prolongement de la ligne bleue entrera finalement en action dans quelques jours, a confirmé mercredi la Société de transport de Montréal, la STM, tout en maintenant presque prêt. Mais avant d'en arriver là, il y a eu des mois de travail de préparation et de tests, a indiqué le transporteur sur les réseaux sociaux, en publiant une vidéo de l'assemblage de cette pièce névralgique pour le réseau du métro. Réalisé sur mesure en Allemagne, le tunnelier a ensuite été acheminé au port de Rotterdam, d'où il est ensuite venu jusqu'à Montréal en bateau. Arrivé dans la métropole en octobre dernier, l'engin a ultimement été transporté jusqu'au chantier de la station Vertière, la première du futur prolongement jusqu'à Anjou pour y être remonté pièce par pièce. En février dernier, les gestionnaires s'attendaient à ce qu'il entre en service au mois d'avril, mais la phase de rodage a finalement pris un peu plus de temps. Au-delà de son impressionnante roue de coupe, le dispositif a été doté ces dernières semaines de wagons de métro à l'arrière afin de fonctionner à plein régime. Exactement 16h19 à l'écoute de votre AM 1410 à Montréal. Dans un instant, on parle à Alain Blondeau. Il est propriétaire de Garage Sonic ou du Garage Sonic à Saint-Lambert. Avec nous, Alain Blondeau, propriétaire du Garage Sonic à Saint-Lambert. Bon après-midi, Monsieur Blondeau.
1: Bonjour, monsieur.
0: Comment ça va, Monsieur Blondeau? Ça va bien, Monsieur Blondeau?
1: Ça va très bien, et vous?
0: Oui, alors, dites-moi, comme ça, un garagiste fait beaucoup, beaucoup, beaucoup d'argent ces jours-ci, et vous aimez ça, hein? Vous êtes en train de vous frotter les deux mains, là.
1: Beaucoup d'argent, c'est une chose, mais on a beaucoup, beaucoup de travail.
0: Beaucoup de travail. Vous êtes bien occupé, Needpool oblige.
1: Ben, effectivement, la raison est simple, c'est que présentement, on est dans la grosse période des changements de pneus. Donc, tout le monde a roulé sur

0: magnifique route où il y a un ou deux nids de poules, approximativement au pouce carré, les autos ne sont pas conçues pour rouler sur des routes comme ça. Les autos sont conçues pour rouler sur des routes carrossables avec un trou une fois de temps en temps, un dénivelé une fois de temps en temps. Et là, on a des gros dénivelés. Donc, les suspensions vont s'enfoncer dans le dénivelé, je m'excuse, vont relever, vont redescendre. Donc, la suspension va être vraiment, vraiment affectée. Il y a la suspension, il y a la direction. Les pièces, c'est des pièces qui sont supposées de bouger que très légèrement, mais là, ils bougent dans des excès. Fait que quand le monde vient pour faire changer le pneu, là, on lui dit, ce morceau-là est cassé. Et il y a beaucoup de morceaux qui sont cassés. Le monde le voit parce que là, en défaisant les pneus, on voit les pneus qui sont usés de mauvaise façon, énormément de mauvaise façon. Ça fait que oui, les nids de poules causent beaucoup de maux de tête aux clients.
1: Ouais.
0: Et nous, ça nous donne beaucoup d'ouvrages.
1: Oui, beaucoup d'ouvrages. Et puis, malheureusement, on a en Occident la fâcheuse manie de ne pas réparer les pièces. Il n'y a pas de réparateur de pièces. C'est toujours des pièces neuves ou presque. Hein?
0: Effectivement, mais ces pièces-là, on peut pas les réparer.
1: Non, hein?
0: Sinon, c'est des pièces que même si on voudrait la réparer, c'est impossible à réparer. Là, c'est des pièces de métal.
1: Souder une suspension, ça reviendrait à dire que 2 mois plus tard, ça risque de se recasser?
0: Ça peut se reproduire. Par contre, quand le monde achète des pièces de bonne qualité, les pièces sont garanties.
1: Ouais. Alors, mais il y a toujours l'alternative parce que c'est une situation exceptionnelle. Nid de poule, bon, quand je dis exceptionnel, c'est peut-être le début de tout ça, là. Début dans le sens que on ne reviendra jamais à la situation avant, n'est-ce pas?
0: Ben, je le crois pas. Peut-être nos petits-enfants vont le vivre la journée qu'ils vont avoir 60 ans, mais on est loin de là parce qu'il n'y a aucune initiative qui est vraiment prise pour enrayer ces problèmes-là. Il y a beaucoup de routes qui sont refaites au Québec, puis on regarde l'état de la route après qu'elle soit refaite. Peu de temps après, la route est tout démolie, tout défait. À cette heure, qu'est-ce qui produit ça? C'est une mauvaise qualité d'asphalte. Ça, c'est un autre débat. C'est pas à moi à juger. Mais effectivement, donc les autos ne sont pas conçues pour ces choses-là. Et le pire, c'est que le monde roule beaucoup avec des VUS de nos jours, avec des camions, beaucoup plus qu'auparavant. Mais ces autos-là ne résistent pas plus aux nids de poules.
1: Ouais. C'est peut-être à la neige, oui, mais pas les nids de poules et les dénivellations qu'on trouve subitement et à tomber là-dedans, là, vraiment solide, comme on dit.
0: Ouais.
1: Ça finit. Alors, maintenant, quand on regarde le rôle du garagiste, en général, on se dit, le garagiste, bon, il s'en fout, il fait son argent, etc. Oui, c'est beaucoup de travail, mais le garagiste est aussi automobiliste. Hein?
0: Effectivement, mais le garagiste s'en fout pas, comme vous pouvez penser. Le but d'un garagiste consciencieux, c'est simplement de regarder l'automobile, de mettre en état au client, de lui dire qu'est-ce qu'il en est. Parce qu'ici, au Québec, on a des lois très, très, très laxistes au niveau des autos. N'importe qui peut se promener avec un auto qui est pas en règle et il n'y a pas de loi, il n'y a pas rien. Donc, des pièces de direction qui sont en train de tomber, c'est très dangereux pour la personne qui conduit l'automobile, mais aussi pour les autres usagers de la route. Parce que des pièces peuvent tomber n'importe quand, et quand une roue tombe d'un côté ou de l'autre, ce qui arrive assez régulièrement, mais à ce moment-là, c'est beaucoup de dommages sur un automobile et ça coûte très cher. Donc, c'est de l'entretien qu'il faut faire. Malheureusement, oui, ça coûte cher au monde, oui, c'est dispendieux, mais quand on a un automobile, il faut s'attendre à ça. Vous savez, il y a des chiffres qui sont sortis dernièrement c'est du CAA qui disait que l'entretien d'un automobile, c'est environ 1500 à 2000 $ par année. Mais je m'excuse, c'est plus vrai de nos jours. C'est beaucoup plus que ça parce que des pièces de direction, il y en a beaucoup. Il y a une suspension en arrière, une suspension en avant, il y a une direction en avant. Il y a des pièces qui peuvent servir de direction un peu, si on veut, en arrière. Donc, toutes ces pièces-là, ça brise aléatoirement, une après l'autre. Donc, c'est un éternel recommencement.
1: Mais vous allez admettre avec moi qu'il y a garagistes et garagistes, il y en a qui sont plus consciencieux que d'autres.
0: Effectivement.
1: Il y en a qui vont nous proposer quelques solutions. Surtout, bon, il faut comprendre une situation exceptionnelle. Exemple, j'ai un pneu qui a subi une crevaison et moi, on me regarde dans les yeux, bon, au téléphone. Hein,
0: ouais.
1: Il faut changer les quatre pneus de la voiture. Mais monsieur, bon. Quatre pneus, les quatre. Je dis à la rigueur, je peux changer deux. OK, les deux. Mais ben, quand même. Et y aller avec des pneus neufs, monsieur le garagiste,
0: vous savez quoi?
1: C'est coûteux.
0: Beaucoup de monde, ce qu'ils font, je m'excuse de vous interrompre, mm-hmm. beaucoup de monde, ce qu'ils font, c'est un, ils commencent par se trouver un garagiste consciencieux. Il y en a à plusieurs endroits. Il y en a beaucoup des consciencieux. Malheureusement, il en reste encore qui sont un petit peu moins consciencieux, mais on ne s'occupe pas d'eux. Et les pneus, quand vous achetez pour des pneus de qualité et vous achetez des bons pneus, il y a beaucoup de compagnies que, oui, le pneu est un peu plus cher, mais ils vont vendre des pneus avec du hasard de route. Et les pneus, c'est pas toujours une obligation de changer quatre pneus. Souvent, si on a une auto qui est deux roues motrices, on peut changer seulement qu'un pneu ou deux pneus, dépendamment de l'usure du pneu.
1: Ouais.
0: C'est sûr et certain que si on arrive avec une usure qui est à 6/32 ou moins, il faut mettre deux pneus. Mais si on a un pneu neuf, vient au monde à 11/32, c'est l'épaisseur de la semelle. On peut mixer un pneu neuf et un pneu de usager un peu là, sur l'auto ensemble. Il n'y aura pas de problème. Par contre, si on a un 4 roues motrices, là, ça devient un petit peu plus problématique parce que les automobiles sont conçus avec des transmissions, avec plusieurs pièces qui sont calibrées et doivent rouler exactement pareil. Donc, si vous n'avez pas des pneus qui s'usent également, ben c'est dangereux pour brûler une transmission.
1: Oui.
0: C'est pour ça qu'il y a des garagistes qui vont vous le dire, mais ils doivent pouvoir vous l'expliquer, ils doivent pouvoir vous dire pourquoi ça va prendre quatre pneus ou pourquoi ça va prendre deux pneus.
1: Et puis, il y a là aussi l'état de la voiture, l'année de la voiture.
0: Effectivement.
1: Il faut prendre tout ça en considération. Est-ce oui. que je vais conserver cette voiture pour plusieurs années encore, etc. C'est des questions, pas me dire tout d'égo comme ça, là. Quatre nœuds neufs, comme ça. Parce que ça, c'est payer un bail de maison, hein? Quatre nœuds neufs,
0: effectivement.
1: Là.
0: Quatre nœuds neufs, ça peut...
1: Pour un VUS.
0: Dépendamment de la voiture, ça peut être dans les 250 à 500 du pneu.
1: Du pneu. Alors là,
0: du
1: on
0: pneu,
1: voit...
0: Oui.
1: Ça, c'est tout un bail. Donc, la chose à faire, je pense qu'on va terminer là-dessus. Aussi vrai qu'il y a des avocats honnêtes, aussi vrai qu'il y a des médecins honnêtes, aussi vrai qu'il faut avoir un avocat de confiance, un médecin, on n'ira pas se faire arracher ses dents par n'importe quel médecin, n'est-ce pas? Il faut avoir son garagiste aussi en qui on a confiance, n'est-ce pas?
0: Moi, je vous conseille, là, il y en a partout au Québec des bons garagistes et il y a beaucoup, beaucoup de monde consciencieux. Vous allez sur un garagiste au coin de la rue, vous pouvez simplement avoir un bon dialogue avec, faire une petite réparation et à partir de ce moment-là, on peut juger de la qualité du garagiste. C'est tellement facile. Il ne faut pas seulement regarder le prix en bas de la facture. Il faut regarder le service et la qualité du service qu'on obtient chez le garagiste. Il y a des garagistes qui vont faire des factures beaucoup plus petites, mais qui vont faire du n'importe quoi sur la facture. Il y a des garagistes qui vont charger un petit peu plus cher, mais ils vont avoir des techniciens compétents, ils vont avoir de l'équipement compétent. C'est très important à ce niveau-là. Aujourd'hui, tout est électronique sur les autos. Donc, ça vous prend un garagiste qui est capable d'entrer en communication avec votre auto puis qui est capable de faire les bonnes choses. Et donc, ça se rapporte à dire, regardez pas seulement que le prix, regardez la qualité des techniciens qui travaillent à l'atelier.
1: Voilà. Et puis, je ne fais pas de publicité pour Alain Blondeau, qui est propriétaire du garage Sonic à Saint-Lambert. Merci beaucoup, monsieur Blondeau.
0: Bonne journée.
1: Et puis, bonne journée à vous aussi. Au revoir.
0: C'est bien. Bonjour.
1: Au revoir. On s'en va à la pause puisqu'il est déjà 16h30. Nous avons en ligne le PDG de Meubles en Gros, mesdames, mesdemoiselles, messieurs. C'est David qui nous parle. Comment ça va, PDG de Meubles en Gros?
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1: 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Et puis, même si vous pas acheté, on a dit bonjour à Prombélez, on barbe un coup et pour qui pas, David? Hein? Exactement. Donc, tu commences à nous dire quelques mots de créole, là, aussi, là.
2: Et bientôt pour avec vous, on va le faire samedi ensemble.
1: D'accord. Bye-bye,
2: merci
1: David.
2: Beaucoup. Bye-bye. Bon bagaille, bon bagaille.
1: Bon bagaille, bye-bye. Voilà, voilà, voilà, voilà, voilà. On fait la pause, mesdames, messieurs. Au retour, professeur Howard Gould sera avec nous.
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0: Exactement 16h36 avec nous, professeur Howard Gold, professeur au Smith College, au Northampton, dans le Massachusetts. Professeur Gold, comment ça va?
1: Ça va bien, monsieur Pierre. Comment allez-vous à Montréal?
0: Ça va vraiment bien. On n'a pas de soleil. On a perdu le match du Canadien hier soir.
1: Je suis très au courant de ça.
0: Ouais. Mais on va gagner quand même cette série-là. Sûr.
1: En espérant.
0: Oui.
1: Vous savez que je suis un fanatique des Canadiens de Montréal.
0: Oui, moi j'étais fanatique de Canadiens de Montréal pendant un petit bout de temps. J'ai abandonné il y a quelques saisons. Et là, je reprends goût parce qu'on veut gagner la Coupe Stanley de nouveau depuis 1993. Ça fait longtemps, trop longtemps, n'est-ce pas?
1: Exactement.
0: Alors, professeur Gold, je ne sais pas si vous avez vu ce dernier rapport des services de renseignement américains, l'Iran conserverait d'importantes capacités en matière de missiles. Professeur Gold, c'est exactement ce que tout le monde disait, que les États-Unis, en tout cas l'administration Trump, n'avait pas pris ses précautions en allant dans cette guerre, en utilisant toute la réserve d'armes et de munitions des États-Unis, et l'Iran qui conserve son stock presque intact. Et ça expliquerait le comportement de l'Iran face aux injonctions américaines. On s'entend?
1: Entièrement d'accord. Vous savez que vous et moi, nous disons depuis le début de cette guerre qu'elle était très, très mal planifiée. Et que la possibilité... C'est loin d'être sûr que les États-Unis allaient atteindre leurs objectifs. Vous avez raison en citant ce nouveau rapport du service des informations, comme quoi l'Iran détient toujours une capacité très, très importante dans sa capacité de poursuivre cette guerre. Alors, tout le monde prévenait Trump que si vous voulez aller en guerre, il y aura des conséquences. Vous n'attendez pas, nous voyons maintenant les résultats. Et en plus, ça explique le comportement non seulement de l'Iran en général, mais en ce qui concerne le détroit de Hormuz aussi. Il y a toujours une blocade de ce détroit. Et parce qu'ils n'ont pas peur. Pour l'Iran, la guerre est déjà gagnée.
0: Oui. Et professeur Gold, c'est ahurissant de voir le pouvoir américain, la première puissance mondiale, se comporter comme ça dans une situation aussi délicate. Je pense que tout le monde voit la situation et tout le monde comprend, mais surtout les alliés américains, les alliés des États-Unis comprennent que les États-Unis ne cherchent qu'un prétexte pour quitter le théâtre de la guerre, n'est-ce pas? Et les États-Unis ne peuvent plus avancer. Et Donald Trump, qui fait appel à tous ses alliés, venez m'aider, alors qu'il avait commencé cette guerre sans crier gare et surtout sans aviser les alliés.
1: Trump et son administration sont désespérés. Ils pensaient aller gagner cette guerre facilement au bout de 10 jours ou 2 semaines. Ça traîne. Ils n'ont pas... Corrigez-moi si j'ai tort, mais il n'y a pas aucun allié américain, aucun des alliés européens qui s'est joint à l'effort américain. Alors, ils sont seuls, ils sont abandonnés et ils sont en train de perdre cette bataille.
0: Et vraiment, c'est dommage. Maintenant, comment on peut prévoir un retrait américain dans cette guerre sans perdre la face?
1: Ils vont perdre la face, mais ils vont déclarer une victoire. On peut être sûr que maintenant, je ne sais pas exactement quand, mais à un moment donné, Trump va dire assez, c'est assez. Nous avons gagné cette guerre, bien que la réalité sur le sol sera complètement différente. Il va dire nous avons gagné cette guerre, nous allons nous retirer, le monde est plus sûr, le prix du pétrole va éventuellement diminuer, et ainsi de suite. Il va faire des engagements qu'il ne peut pas tenir, et en déclarant une grande victoire américaine.
0: Mais, professeur Gold, moi, j'ai un collègue qui me dit que les États-Unis gagnent quelque chose dans cette guerre parce que les États-Unis représentent la première puissance pétrolière et le pétrole des Américains se vend sur le marché international. Donc, avec un prix du pétrole, le prix du baril qui augmente, les États-Unis font beaucoup d'argent. Mais les Américains aussi payent leur pétrole beaucoup plus cher.
1: Hein? Hein? C'est exactement ce que j'allais dire. Peut-être les États-Unis gagnent, le revenu est augmenté, mais en même temps, vous allez dans une station d'essence avec votre voiture, vous allez voir que les gens sont mécontents quand on paye ici 4,50 $, presque 5 $ pour le gallon. Je sais que vous avez un autre système au Canada, mais c'est très, très cher. Ça va augmenter de 50% depuis le début de cette guerre. Alors, oui, peut-être d'un certain point de vue, c'est gagné, mais d'autre part, nous verrons si c'est vraiment gagné lors des élections de mi-session, quand les gens auront la possibilité de s'exprimer sur la hausse du prix du pétrole, entre autres.
0: Professeur Gould, est-ce que c'est à cause de cette situation que Donald Trump va vouloir se montrer très fort et très puissant? Et ce matin, il a mis le Venezuela comme 51e État des États-Unis. Est-ce qu'il va vouloir aller dans cette direction ou est-ce que c'est pour amuser la galerie, faire oublier l'échec de l'Iran?
1: C'est une déclaration assez familière aux Canadiens qui va créer un 51e État parce qu'il a menacé de faire la même chose il y a un an à peu près, avec le Canada, que le Canada deviendra le 51e État. Ils cherchent un peu partout pour élargir la géographie du pays. Écoutez, ce n'est pas du sérieux que le Venezuela, ils ont déjà kidnappé le président du Venezuela et maintenant ils menacent de créer un 51e État. Le président du Venezuela a dit que c'est hors du possible. C'est des paroles vides pour moi, mais pourquoi est-ce qu'il met... Trump dit ce qui est à son esprit sans réfléchir. Pour lui, c'est une façon très simpliste de dire, regardez comment notre réserve de pétrole va augmenter. Imaginez jusqu'à quel point nous serons une puissance dans le monde au niveau du pétrole si on pouvait ajouter le Venezuela comme 51e État. C'est des paroles vides, il n'y a aucun contenu là-dedans. Il n'y a rien. Quand une menace d'annexer le Venezuela pour 51e État, personne ne le prend au sérieux. C'est juste Trump qui fait qui pose sur l'Internet au milieu de la nuit. C'est pas plus grave que ça.
0: Mais il reste que face aux États qui n'ont pas la puissance de l'Iran. On a vu comment il a procédé à l'arrestation du président vénézuélien. Il annonce bientôt qu'il va marcher sur Cuba. Mais c'est des États faibles qui n'ont pas les moyens de l'Iran, n'est-ce pas? Peut-être. Oui?
1: À vrai dire, vous avez raison, il peut faire ce qu'il veut. Mais à un moment donné, je pense qu'il y aura, même au sein de l'opposition aux États-Unis, des déclarations comme quoi Trump ne peut pas agir ainsi, même au sein de son propre parti. Vous avez déjà vu, si je n'ai pas tort, 5 républicains dans le Sénat qui viennent de dire que la guerre en Iran doit arrêter maintenant. Alors, vous voyez, si ces menaces avec le Venezuela, le Cuba sont réelles, je ne peux que imaginer qu'il y aura une opposition farouche au sein du pays, beaucoup plus dur qu'on avait jusqu'à maintenant. Au moins, c'est ce que j'espère.
0: En tout cas, les secrétaires d'État ou ministres de Donald Trump ne sont pas épargnés devant la Chambre, n'est-ce pas? Pete Hegseth en a mangé toute une, là. C'est pas sûr que ce monsieur-là, et y compris le secrétaire, il y a un autre secrétaire qui a des problèmes avec l'alcool, hein? Qui a dû vraiment s'expliquer, même s'il refuse de reconnaître qu'il a un problème de consommation d'alcool.
1: Le chef du FBI.
0: Il a été questionné là-dessus, le chef du FBI.
1: Oui, il est très fâché en plus. Et puis, Il menace maintenant les journaux. Il menace de les poursuivre dans la cour pour avoir décrit ses problèmes. Écoutez, comme nous avons dit, comme vous et moi, nous avons vu souvent, les gens qui entourent Trump sont choisis pour une raison seulement. Ils sont là parce qu'ils sont fidèles à Trump, peu importe leur compétence ou manque de compétence. Alors, Hegseth, le secrétaire de défense, Patel, le directeur du FBI, sont tous les deux. Vraiment, ils n'ont pas vraiment la formation ni l'expertise pour faire ce qu'ils sont en train de faire. Mais Trump les retient parce qu'ils sont fidèles à Trump. Et ça, c'est un thème constant de l'administration de Trump depuis leur élection.
0: En parlant de fidélité, professeur Howard Gould, c'est la première fois que j'ai vu Donald Trump. On a toujours compris qu'il veut qu'on lui soit fidèle et il préfère choisir n'importe qui sans compétence pour faire une fonction en notant que cette personne lui soit fidèle. Mais aller jusqu'à dire à la Cour suprême, à ses juges de la Cour suprême, vous devez m'être fidèle dans ce dossier de citoyenneté, de personnes nouveau-nées, des gens qui naissent, enfin, des enfants, qui naissent sur le sol américain, et il va dire directement, vous devez nous être fidèles à moi. J'ai jamais vu ça, professeur Gold. Oui, on peut penser ça, mais ça ne se dit pas. C'est quand même des juges indépendants.
1: Il y a beaucoup du jamais vu avec cette administration. Comme ce n'est pas la première fois que vous êtes surpris par quelque chose que Trump dit, n'est-ce pas?
0: Mais
1: C'est vrai,
0: définitivement,
1: il menace.
0: ça peut jouer contre lui,
1: Oui,
0: professeur
1: ça peut
0: Gold.
1: jouer contre lui. Mais pour moi, bien que je ne suis pas en accord avec l'idéologie de plusieurs juges, je pense qu'ils ont une certaine intégrité et qu'ils ne vont pas soumettre aux menaces de Trump pour changer une décision. Moi, ce que j'espère pour cette décision qui viendra bientôt sur les droits de citoyenneté pour ceux qui sont nés sur le sol américain, moi j'espère et j'ose espérer que c'est possible que les décisions seront rendues par la Cour, décision de 9 à 0. C'est ce que j'espère. Parce que cette question est tellement claire. S'il y a même un ou deux juges qui sont du côté de Trump sur cette question, ça veut dire qu'il n'y a aucune intégrité parce que au sein de ces juges. Parce que ces arguments et cette division sur la question de la citoyenneté pour ceux et celles qui sont nés sur le sol américain est tellement claire. La Constitution est tellement claire là-dessus.
0: Mais on a vu, professeur Gould, quand même sur une autre question importante, le redécoupage des comtés. C'est dans les comtés où on a des démocrates, n'est-ce pas, qui comptent sur l'ancienne
1: Minorité aussi.
0: et les minorités pour pouvoir avoir une voix au Parlement. Maintenant, c'est Donald Trump qui va travailler au corps ces juges-là et ont baissé pavillon. Ces juges ont baissé pavillon et ont donné raison à Donald Trump. Ça veut dire
1: Mais
0: que bon.
1: je n'aime pas du tout cette décision, mais je dois dire que ça fait partie de l'idéologie conservatrice, que le gouvernement fédéral ne doit plus intervenir dans le. Bon, disons que.
0: Pour équilibrer la
1: Oui,
0: société.
1: exactement. Alors, ça fait partie de la philosophie, de l'idéologie du Parti républicain depuis longtemps. C'est différent de la question de la citoyenneté de ceux qui sont nés sur le sol américain. Parce que, comme je dis, la Constitution, il n'y a aucune interprétation à faire. La Constitution est claire comme la lumière du jour. Il est clairement écrit que ceux qui sont nés sur le sol américain ont le droit de la citoyenneté américaine. C'est clair. Je ne vois pas comment on peut argumenter d'une autre façon. S'il y a un ou deux juges qui mettent du côté de Trump là-dessus, ça me dira que vraiment, le dernier morceau d'intégrité a disparu de cette Cour suprême. Et
0: Professeur,
1: nous saurons bientôt parce qu'on devrait avoir la décision d'ici un mois.
0: Howard Gould, professeur au Smith College au Northampton, dans le Massachusetts, je vous remercie d'avoir pris du temps de nous parler cet après-midi. Au
1: Je vous
0: revoir.
1: en prie.
0: Au
1: Au revoir,
0: revoir.
1: je vous en
0: Au
1: prie.
0: revoir. Voilà. Et tout de suite, tout de suite, tout de suite, je pense qu'on peut aller déjà. du côté de notre collaborateur Thilou Jean-Paul, journaliste présentateur de Regard et de Réveil Matin à CEPAM. Bon après-midi, Thilou Jean-Paul.
2: Bon après-midi, Jean-Ernest. Bon après-midi aussi à toutes les auditrices et tous les auditeurs de CPR.
0: Comment ça va, Thilou Jean-Paul? Est-ce qu'il pleut là où tu es?
2: Oui, il pleut depuis ce matin. Le soleil ne s'est pas montré encore. Il ne se montrera pas. Ouais. Et c'est ça le printemps. Hier, du soleil. Aujourd'hui, pas de soleil.
0: Voilà. Non, il faut vivre avec. Il hein? faut faire avec, comme dit hein, l'autre.
2: Oui, et puis quand c'est un petit peu difficile, on repense à il y a quelques semaines où c'était vraiment l'hiver et on se dit qu'on n'est pas plus mal.
0: On est quand même pas pire, comme on dit en bon québécois. Thilou Jean-Paul, cette actualité en Haïti est faite de quoi?
2: Oh, on parle toujours hein, de ces déplacements à cause de ces affrontements à Cité Soleil en pleine. Vraiment, c'est la catastrophe. On ne sait vraiment plus quoi faire et comment même venir en aide à ces déplacés qui crient leur détresse. C'est extrêmement compliqué. Et puis, à côté de ça, évidemment, il y a cette histoire d'élection. On ne voit vraiment pas quand est-ce qu'on aura ces élections, même si le premier ministre, lui, parle de la fin de l'année. Il parle même de novembre pour qu'on ait des élus. Donc, il tient encore à cette échéance du 7 février. Mais bon, pas grand monde n'y croit. Et puis, il y a aussi presque un fait divers, Monsieur Dimitri Vorbe, qui finalement devrait être extradé, en tout cas déporté en République dominicaine. C'est ce qu'il avait trouvé comme accord avec la justice américaine. Sauf que la République dominicaine dit non, pas question, et elle ne veut pas recevoir Dimitri Vorbe sur son territoire. Donc, vraisemblablement, ça sera quelque part d'autre, en tout cas, que ce soit Monsieur Boulos et que ce soit Monsieur Dimitri Vorbe. Les deux ont refusé de revenir en Haïti.
0: Bon, alors donc, dans l'extradition, il faut croire que l'extradé, en tout cas proposant ou candidat extradé, a un certain pouvoir et un pouvoir dominant. Là, parce que, hein?
2: Oui.
0: À moins que le pays qui demande l'extradition soit un pays extra faible.
2: Ça, je ne sais pas. Alors, on a parlé d'extradition. Je ne sais pas si...
0: Je n'ai jamais vu ça, moi.
2: Justement, c'est les États-Unis qui veulent déporter.
0: Alors, quand les États-Unis veulent déporter, ça dépend des États-Unis, oui.
2: Ça devrait dépendre des États-Unis, mais le pays qui reçoit, de toute façon, à moins que ça soit le pays d'origine, je suppose que si les États-Unis avaient décidé que ça soit en Haïti, peut-être que ça serait difficile aux déportés ou aux futurs déportés de décider, mais... Si c'est dans un autre pays, je suppose qu'il faut l'accord de cet autre pays, au moins.
0: Ça prend l'accord du pays, mais visiblement, ce qu'on voit, ça prend aussi l'accord du déporté, candidat déporté, n'est-ce pas?
2: Oui.
0: Parce que dans les deux... Oui?
2: Ouais, peut-être que le dossier, je ne sais pas trop pourquoi. Est-ce que c'est le déporté qui choisit où est-ce qu'il doit être déporté? Bon, je ne connais pas exactement.
0: Normalement, Thilou, ça ne se passe pas comme ça. On a déjà vu entre les États-Unis et le Canada, il y a eu cette situation-là. C'est le Canada qui va décider, les États-Unis demandent, le Canada va décider, mais jamais, oui, c'est vrai. C'est vrai que... C'est vrai aussi que le détenu qui est en situation de déportation va pouvoir présenter sa défense. Et sa défense, c'est de ne pas aller là où on demande de l'extrader. Oui, mais le dernier mot comme quoi, non, je ne veux pas aller dans ce pays, je préfère aller dans tel autre pays, mais est-ce que... Vous allez aller en vacances au soleil ou bien vous allez aller en prison? Je ne comprends pas, moi.
2: Oui, c'est ce qu'on ne comprend pas. Pourquoi c'est la personne qui décide ou je ne sais pas trop. Je ne sais pas trop comment ça se fait. En tout cas, pour M. Boulos, on a vu, lui, il n'y a eu pas trop de problème puisqu'il est parti en Colombie. Donc, c'est la Colombie qui l'a accepté.
0: Maintenant, est-ce que Haïti avait demandé l'extradition de Boulos? Non.
2: Non, bien sûr que non.
0: Non.
2: Dimitri Vorbe.
0: Et dans ce cas-ci, on peut comprendre, Thilou, on peut comprendre que la personne qui a des possibilités d'aller ailleurs peut toujours demander d'être transportée dans ce pays-là. Bon, mais s'il y a une demande, Là, on appelle le processus un processus d'extradition. Si c'est une véritable demande d'extradition qui est prise en compte par le pays qui se propose de collaborer avec le pays qui demande l'extradition, alors là, il n'y a pas de choix. Ouais. Ou on extrade ou on n'extrade pas. Si on extrade, on doit l'extrader dans le pays demandeur, quoi.
2: Oui, tout à fait. Mais je pense que j'ai peut-être utilisé le mot de la mauvaise manière. Plutôt de parler d'extradition, ce serait plutôt déportation.
0: Voilà.
2: Parce que les deux étaient surtout en conflit avec la justice américaine pour une question de résidence ou de statut d'immigrant. Statut d'immigration. Donc, c'est plutôt une question de déportation.
0: Alors, d'où là, Thilou, on voit le sérieux de ces autorités haïtiennes, sérieux dans le sens que, oui, vous ne pouvez pas demander ou vous n'avez pas de règles à cet effet, quoique je sois moi-même très sûr qu'il y a un protocole d'extradition. En tout cas, on a souvent vu une demande d'extradition se faire à partir d'Haïti vers les États-Unis. Hein. L'ancien sénateur en est un exemple. D'autres, même un président du Sénat a été extradé aux États-Unis à la demande des États-Unis. Donc, pourquoi pas dans le sens inverse? Je pense qu'on n'a jamais fait jouer cette règle-là dans le sens d'une demande haïtienne. Hein. Mais il reste que dans le cas d'un procès à venir où on aura besoin de témoins, dont un de ces deux que tu viens de citer là, Thilou, serait un témoin important pour la suite des choses.
2: En réalité, je ne sais pas à quel point il serait un témoin important, parce que dans les procédures et en Haïti et ce qu'on a vu comme procès en Floride, je n'ai pas entendu son nom cité. Hein. Les rumeurs en parlaient avant tout ça, mais dans les procédures, comme je dis, officielles, dans les interventions officielles, je n'ai pas entendu son nom. Donc, je ne sais pas si dans les dossiers, il est un témoin important.
0: Ce terme-là, c'était les yeux et les oreilles, non, mais ne devrait pas être les yeux du président. La protection du président, non?
2: Tu parles de Dimitri Vore?
0: Moi-même, je pensais que tu parlais de Dimitri Hera.
2: On parle de Dimitri Vorbe qui avait été incarcéré aux États-Unis pour question de statut d'immigration.
0: Ça, c'est la même chose pour Boulos. La même chose, c'est une déportation, c'est pas une extradition.
2: Tout à fait. Voilà.
0: Ouais. Alors, mon cher ami, ce soir à 20h, c'est Regard.
2: Ce soir à 20h, ce sera Regard. On écoutera aussi Arnel Bélizière qui a comparu pour la première fois depuis son arrestation. Et puis demain matin, dès 6h, ça sera Réveil Matin.
0: Réveil Matin et avec toute une belle équipe.
2: Oui, tout à fait. Hein?
0: Une équipe pleine.
2: Solide et pleine, oui.
0: Merci, Thilou Jean-Paul.
2: Merci, au revoir.
0: Merci, au revoir. On s'en va à la pause commerciale tout de suite, mesdames, messieurs, étant donné que dans quelques secondes, il sera exactement 17h dans tous nos studios à CEPAM.
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0: Nous avons avec nous au téléphone professeur Alain Saint-Victor, qui est historien, parce que bon, on est historien pour la vie, même s'il est à la retraite. C'est le professeur qui est à la retraite, mais l'historien est toujours en veille, n'est-ce pas, professeur?
1: Oui, bien sûr. Bonjour, Monsieur Pierre.
0: Ça va bien, professeur?
1: La retraite, c'est une bénédiction sur ce point-là, parce que ça nous permet encore de faire plus de recherches historiques.
0: Oui. Mais oui. Mais ça travaille beaucoup plus que quand il était à l'emploi d'une institution quelconque, n'est-ce pas?
1: Ouais.
0: Ça c'est travaille beaucoup.
1: C'est pas aussi.
0: Alors, professeur Saint-Victor, vous avez entendu la situation en Haïti avec deux personnes qui doivent être, enfin, Boulos, entre autres, n'est-ce pas, qui doit être extradé, qui a choisi d'aller ailleurs. Il a choisi d'aller ailleurs. Et un autre aussi, Dimitri Vorbe, qui décide aussi d'aller ailleurs plutôt qu'en Haïti. Haïti est devenu une terre glissée même pour ces gens-là?
1: Oui, c'est incroyable. J'ai entendu pour M. Boulos qui a été en Colombie.
0: Mm-hmm.
1: Et M. Vorbe, il a été où?
0: Il demande d'aller en République dominicaine, mais la République dominicaine ne semble pas disposée à le recevoir.
1: Ah bon.
0: Est-ce que c'est des gens qu'on évite soigneusement en Haïti?
1: Oui, ou...
0: parce que Haïti n'a pas demandé l'extradition de ces gens-là. C'est des gens qui sont déportés.
1: Ben, c'est comme un double exil. Hein. Ils ont pris l'exil pour aller aux États-Unis. Maintenant, ils prennent un autre exil pour aller dans une autre...
0: Mais c'est un exil doré, professeur, parce que ces gens-là...
1: Exactement. Hein? Je pense que ces gens-là ont déjà transféré leur fortune. Ils ont des maisons là-bas ou des appartements luxueux qui les attendent. Donc,
0: et puis, les magasins, on me dit, c'est Delimart, je pense, qui appartiennent à Boulos. Ça fonctionne à plein régime, il n'y a pas de problème. L'argent va se faire de toute façon.
1: Oui, bien sûr. Il y a sûrement ses intérêts en Haïti, puisqu'il n'y a aucune loi, il n'y a aucune surveillance, justement, comme l'État n'existe pas en Haïti. Donc, les affaires peuvent continuer comme si de rien n'était.
0: Mm-hmm.
1: Et c'est là le grand problème. Maintenant, on est pris dans un cercle vicieux, puisqu'on ne peut pas envisager l'avenir sans les élections. Et on ne peut pas réaliser les élections à cause des problèmes de sécurité. Donc, ouais, donc c'est un boucle qui ne finit pas.
0: Donc, entre les deux, on va accepter des élections piquées-collées?
1: C'est mon impression. Et même ces élections-là, ça devient extrêmement difficile de les réaliser. Et même les élections bidons, les élections des faux semblants, etc., même ça, même à ce niveau-là, c'est pratiquement impossible à réaliser. On est arrivé à une situation en Haïti où c'est comme une crise, une double crise. C'est les gens qui ont contribué justement pour détruire l'État haïtien, maintenant ne peuvent plus diriger normalement puisque l'État n'existe plus et qu'on est pris dans une situation de gangstérisation généralisée. Donc c'est comme une généralisation du banditisme en Haïti. Parce qu'il ne faut pas oublier que ce que les gens parfois oublient, c'est que les gangs existent partout dans la Caraïbe. Je connais quelqu'un qui a été en Martinique, qui m'a dit que oui, ça existe. Il y a même un endroit à Kingston, en Jamaïque, où les gens, même la police n'y va pas. C'est le territoire des gangs. Il y a des gangs en Dominicanie, les gens se font kidnapper aussi. Il y a des gangs en Colombie. Hein. Mais ces gangs-là n'empêchent pas le fonctionnement du pays. Le pays continue à fonctionner. Les écoles sont ouvertes, les hôpitaux, tout ça. L'État fonctionne plus ou moins. Okay. Mais en Haïti, on est arrivé à un point où les gangs s'approprient même de l'espace, du territoire. Il n'y a aucun moyen de fonctionner dans ce pays-là, parce que les gangs sont partout. Ils bloquent les rues, ils empêchent le fonctionnement des hôpitaux, ils brûlent des écoles. C'est une généralisation totale du banditisme.
0: Et vous avez entendu, on nous parle des 3-4 compagnies les plus importantes, comme il faut Barbancourt et deux autres.
1: Ils sont en danger.
0: hein, qui demandent l'intervention de l'État parce que leur région est menacée d'être... Et ça, ça va être comment le dernier rempart des affaires indépendantes d'Haïti et sérieuses, n'est-ce pas?
1: D'ailleurs, Babonko est en danger parce qu'on a mis le feu près de Babonko la dernière fois. On passait ma visite à Babonko. Comme vous dites, ce sont les derniers remparts d'une certaine industrie nationale qui continue plus tant bien que mal à fonctionner. Babonko, c'est une marque emblématique, hein, d'Haïti.
0: Qu'on dise que déjà Babonko est réduite à sa plus simple expression, la majeure partie, on me dit que, et je comprends pourquoi je trouve avec plus de facilité le rhum 5 étoiles ici à Montréal, c'est parce qu'il est produit à, il serait produit à Montréal.
1: Ah bon? J'ai entendu que la gestion se fait à partir de la Floride aussi. Parce que la famille Gardner a transmis la gestion de la compagnie à partir de la Floride. Je ne sais pas si c'est vrai tout ça. Mais je ne pense pas que l'avenir de ces industries est garanti.
0: Mais
1: si ça arrive, donc on va être totalement dans un état paria où il n'y a rien qui fonctionne. Mais l'État ne fonctionne plus, la société civile est totalement en crise. Donc je ne sais pas c'est quoi l'avenir dans un pays comme ça. Vous voyez. Donc,
0: mais c'est quoi le comportement?
1: Les élections, là, comme l'a vu d'ailleurs Alex Fils-Aimé, les élections, c'est une utopie. Donc maintenant, il reporte les élections pour la fin de l'année 2026.
0: Ouais,
1: donc c'est toujours la même répétition de cette transition qui ne finit pas depuis la mort depuis l'assassinat de Jovenel Moïse.
0: Ouais.
1: On est pris dans une transition qui ne termine pas. Les gens qui disent que peut-être que c'est un gouvernement de salut public qu'on devrait avoir, peut-être qu'ils ont raison, mais s'il y a une transition qui ne finit pas, peut-être qu'on va avoir un gouvernement de salut public qui ne finit pas non plus.
0: Mais dans le fond, quand on parle de gouvernement de salut public, c'est toujours un genre collège où on retrouve plusieurs sensibilités, etc. Mais on vient de l'avoir comme on n'aurait jamais pu l'avoir avec 9 ou dirigeants ou présidents, etc. etc. C'est une solution qu'on a déjà vue.
1: Bon, naturellement, le CPT avait un certain mandat pour 6 mois, 1 an, etc. Le gouvernement de salut public, ce serait pour 4 ans, d'après ce que les gens...
0: Ouais, mais...
1: Mais pour 4 ans, on a une transition qui dure depuis 5 ans.
0: Ouais.
1: Donc,
0: ça va être encore une autre transition qu'on va transitionner jusqu'à où?
1: Exactement.
0: Non.
1: C'est un pays qui est c'est une crise profonde parce que la crise est multidimensionnelle et ça touche tous les aspects de la vie publique, du gouvernement, de l'État, des institutions privées ou publiques, écoles, les hôpitaux. Donc c'est très difficile de prévoir ce qui peut arriver en Haïti. Moi, je pense que, je disais à un ami, on peut arriver à une situation d'insurrection. Parce que la vie devient presque quasiment impossible. Même avec les 1000 gourdes de salaire minimum, c'est encore rien comparativement à l'inflation. Donc, est-ce qu'on va arriver à une espèce d'insurrection dans le pays, ou dans un secteur, ou dans une partie du pays? Mais l'insurrection ne va rien donner non plus s'il n'y a pas des organisations qui prennent ça en main.
0: Ouais. Parce qu'on a déjà vu aussi le fameux. La fameuse, je dirais, révolution de 86, n'est-ce pas? Deuxième révolution.
1: Ouais.
0: Ben, c'était exactement un mouvement populaire.
1: Exactement. Mais ils ont tout fait pour bloquer les changements en 86. Je me rappelle que quelqu'un me disait à cette époque-là, si on rate ce coup-là, il va falloir qu'on attende 100 ans après.
0: Ouais. Peut-être donc, qu'il avait raison.
1: C'était une occasion formidable avec le mouvement démocratique. Quand on regarde, parce que quand j'écoute les émissions de Radio Haïti Inter, on peut les écouter sur le site de Duke University. Quand j'écoute ces émissions-là de 1986 à 1991, je regarde tous les mouvements qui étaient vraiment en branle. Les gens qui faisaient des interviews, Il n'y a aucune idée. Et parfois, ça me fait rire que quand j'entends maintenant, certains disent que c'est des idées qu'on manque, qu'on doit. Mais toutes ces idées-là étaient déjà là.
0: Ouais.
1: De 96 à 91, avec Jean-Dominique, par exemple, qui interviewait des gens. Toute forme de congrès démocratique, de
0: Mais
1: mouvement d'étudiants.
0: ce qu'on n'avait pas vu, professeur, c'est l'intervention directe de la communauté internationale dans les affaires intérieures d'un pays, en Haïti. On savait que ça existait, mais il y avait on se gardait une
1: Ouais, c'était
0: petite
1: plus ou moins
0: gêne, comme on dit
1: dissimulé.
0: en québécois. Là, il n'y a plus de gêne à avoir.
1: Ah non.
0: C'est l'ambassadeur, ou en tout cas le chargé d'affaires, qui indique directement la couleur des États-Unis et qui
1: Ah, c'est
0: dicte ce
1: clair.
0: qui doit se faire au pays.
1: Ouais.
0: Donc, que
1: Par rapport à
0: l'ambassadeur du
1: Bateau du
0: Canada
1: Pierre
0: nous
1: qui arrive,
0: dise,
1: exactement.
0: que
1: Par rapport à
0: l'ambassadeur du
1: Bateau du Pierre
0: Canada nous
1: qui arrive.
0: dise qu'il n'y a personne qui viendra nous sauver, ça, on le savait déjà.
1: Ah, c'est
0: Mais
1: sûr.
0: il ne nous a pas dit, par exemple, qu'il y a des gens qui vont nous

0: massacre de 91, le coup d'État de 91, tout ça.
1: Ouais.
0: L'implication des Américains aussi là-dedans, etc. Mais maintenant, alors, comme vous dites, effectivement, maintenant c'est à ciel ouvert. Hein, les États-Unis interviennent, ils envoient leur bateau de guerre pour imposer un premier ministre.
1: Maintenant, aucune
0: c'est
1: gêne.
0: C'est vraiment du n'importe quoi. Là.
1: Aucune gêne. Professeur Alain Saint-Victor, professeur historien, je vous remercie d'avoir pris du temps de nous parler cet après-midi, professeur.
0: Merci beaucoup.
1: Merci, au revoir.
0: Au revoir.
1: Voilà, il est pour l'instant 17h16. Nous avons avec nous en ligne Madame Trépanier, Madame Amélie Trépanier, est directrice générale à la direction des politiques de santé dans l'équipe de Dr. Kouach. Bon après-midi, Madame Trépanier.
2: Bon après-midi.
1: Madame Trépanier, comment ça va?
2: Ça va très bien, merci, vous-même.
1: Oui, moi, ça va toujours bien, même quand ça va bien mal, Madame Trépanier. Alors que pour vous, ça va très bien. Vous avez travaillé à cette nouvelle stratégie de prévention en santé publique. Il y a même un nouveau budget sur 5 ans, 250 millions sur 5 ans, en fait, de prévention en santé publique. Expliquez-nous, qu'est-ce qu'on entend par faire de la prévention, cette stratégie de prévention en santé publique? Expliquez-nous ça.
2: En fait, qu'est-ce qui a été dévoilé cette semaine, c'est un plan d'action qui vient atterrir concrètement là, la stratégie de prévention en santé qui, elle, avait été lancée le 21 août dernier, excusez-moi. Donc là, on a un plan d'action avec des actions concrètes qui sont proposées pour améliorer la santé et le bien-être de la population, pour aussi réduire les inégalités sociales de santé et ultimement la pression sur le système de santé et des services sociaux.
1: Évidemment, moi, je présume que vous n'avez pas la prétention avec 250 millions de dollars sur 5 ans de résoudre tous les problèmes qu'on connaît en santé publique. Si on parle de problèmes dans nos salles d'urgence, n'est-ce pas? Le temps qu'on passe dans les urgences, si on parle de problèmes en santé mentale, si on parle également de problèmes par rapport à des sans-abri au-delà des grandes villes, n'est-ce pas, dans toutes les villes du Québec, c'est énormément de problèmes, pas vrai?
2: Oui, oui, puis j'ai pas cette prétention-là. Dans le fond, nous, ce qu'on vient proposer, c'est des actions qui vous empêche d'aller à l'hôpital. Donc, on veut agir dans les milieux de vie, on veut agir dans les endroits que les gens fréquentent, dont les écoles, les services de garde à l'enfance. Donc, on vient proposer des actions qui sont faites en amont de l'apparition des problèmes. Donc, non, j'ai pas la prétention de régler l'ensemble de tout ce que vous avez nommé avec ce plan d'action gouvernemental-là, mais ça vient faire des pas dans la bonne direction pour permettre à la population d'être en meilleure santé.
1: Quand on dit qu'il faut un guichet unique en faveur en santé, c'est-à-dire que on doit commencer par un CLSC, est-ce que c'est de ça dont il s'agit?
2: Non, c'est avant ça. C'est plus des services qui vont être offerts, par exemple, dans les écoles pour faire que les jeunes soient plus actifs physiquement. C'est des mesures qui visent à améliorer l'accès à l'alimentation de qualité. Ça va venir bonifier du travail de proximité pour rejoindre des familles qui sont isolées. Des manières d'améliorer l'accès à la mobilité active. Donc, ce sont tous des éléments qui font avant que vous ayez à aller dans le système de santé ou aller vers un guichet d'accès.
1: Donc, quand on dit prévention, c'est pour justement éviter.
2: Exact.
1: Ça veut dire quoi? Ça veut dire que avec cet apport-là, la situation générale de la population devrait s'améliorer.

0: aurait, est-ce que on croit que les problèmes qu'on connaît et qui font en sorte qu'on se présente dans les urgences, est-ce que, madame, on croit que le problème, c'est l'argent et non une question d'organisation de la société en général?
1: Ben, je suis pas certaine de bien saisir votre question, mais c'est
0: Parce que
1: clair que ça.
0: souvent, on dit le problème, ce n'est pas l'argent, c'est une question d'organisation. Et c'est pour ça, lorsqu'on en vient à mettre de l'argent pour résoudre un problème, on se pose la question, est-ce que ce problème-là, qui fait en sorte que nos urgences débordent, que pour un oui ou un non, on va dans les urgences, que lorsqu'il y a un match de Canadiens, les urgences sont vides, etc., etc., c'est des constats, n'est-ce pas? Est-ce que c'est un problème d'argent? Si on met de l'argent pour résoudre ce type de problème-là, on se dit que peut-être la compréhension est à l'effet que seul l'argent peut résoudre le problème.
1: Moi, je comprends là, ce que vous voulez dire. Mais non, je pense qu'il y a des actions qui doivent être déployées pour offrir des meilleurs services préventifs à la population, pour prévenir l'apparition des maladies, mais aussi faire la promotion de la santé. Puis ça ne se fait pas gratuitement. Ça demande quand même de l'argent. C'est de l'argent bien investi. On parle d'un retour sur l'investissement d'environ 1 $ investi en prévention peut faire qu'on économise 14 $ en frais de services de santé en moyenne. Donc, c'est pas juste une question d'argent, mais c'est sûr que ça coûte de l'argent faire de la prévention.
0: Naturellement, on est bientôt en campagne électorale. Les mauvaises langues peuvent dire que c'est une stratégie politique, pour faire, de la politique partisane.
1: Oui, ben c'est une opinion qui est valable, là. En même temps, moi, je fais pas de politique.
0: Et c'est justement parce que la santé publique elle ne fait pas de politique et à ma compréhension des choses, on est là pour promouvoir ce qui doit être bon pour vraiment le public en général.
1: Exactement. Puis ce qu'on vient vous proposer avec notre plan d'action cette semaine, c'est appuyer sur ce qui est de meilleur, comme c'est ce qui est reconnu comme étant le plus efficace pour faire de la prévention. Donc, nos travaux, ils sont appuyés sur des informations fiables puis scientifiquement éprouvées. Donc, c'est un produit qui est appuyé sur ce qui se fait de mieux là, à travers le monde.
0: Maintenant, Madame Trépanier, comment faire en sorte que cette démarche-là ne passe pas dans le vide comme ça, une démarche qui aurait intérêt à se faire connaître, à ce que le plus de gens en profitent? Est-ce que vous avez une stratégie aussi de faire à connaître ce programme, pas seulement lors d'une conférence de presse, mais dans une campagne, quoi, de manière à guider les gens vers les nouveaux services, n'est-ce pas, ou des services, qui existaient, mais qui n'étaient pas très fréquentés, quoi.
1: Oui, effectivement, c'est ça qu'on vise. On est conscient là qu'on arrive avec un plan d'action, puis ce plan d'action-là peut interpeller tout le monde, là. Tu sais, du citoyen. La prévention, ben c'est l'affaire de tout le monde. C'est notre affaire à nous sur la base individuelle. Tout le monde a à prendre soin de sa propre santé en fonction des moyens qu'il a. Mais aussi, c'est l'affaire des organisations, des écoles, des milieux de travail. Donc, on travaille avec plusieurs partenaires de plein de secteurs, dont ceux que je viens de nommer. Puis on souhaite vraiment qu'une réelle mobilisation se crée, pour faire que cette stratégie-là se déploie dans les prochaines années. Donc, il y a de la place pour tout le monde.
0: Et puis, le milieu de la santé lui-même, Vous avez des infirmières qui ont de la difficulté, des gens qui prétendent ne pas avoir toute la place dans le système, n'est-ce pas? Vous avez de ces infirmières qui demandent d'être reconnues pour ce qu'elles font de particulier dans le système. C'est autant de gens qui ne se sentent pas bien dans le système. Est-ce qu'on a pensé à ces gens-là aussi qui portent le système à bout de bras d'une certaine manière?
1: Oui, on a pensé à eux, effectivement, puis on veut tenter d'agir au maximum, améliorer qu'est-ce qui se fait dans les milieux de travail. Oui, on y a pensé. C'est sûr que vous l'avez dit là, au début de l'entrevue, avec les sommes qui ont été annoncées, on réglera pas l'ensemble des problèmes, mais on pense qu'on va pouvoir faire des pas dans la bonne direction.
0: Maintenant, pour terminer, est-ce qu'on se donne un horizon pour voir le bienfait de cette stratégie qui est mise de l'avant, qui est annoncée? On se donne quoi, un horizon de 1 an, de 2 ans, quoi?
1: Bien, le plan d'action, il est sur 5 ans, puis la stratégie, elle, à proprement parler, elle est sur une période de 10 ans. C'est sûr que ça a l'air long, mais en même temps, les actions qu'on mène en prévention, ça met du temps à porter fruit, là. Si on prend, par exemple, les actions qui ont été faites en cessation tabagique, ben, depuis les 30 dernières années, ça a porté fruit, mais ça a pris 30 ans. Donc, on sait qu'il y a certaines actions qui vont être déployés, qui vont avoir des retombées à court terme, mais il y en a d'autres que les effets vont se faire sentir plus à long terme. Donc, on va commencer à avoir des effets peut-être après 2, 3 ans, mais c'est vraiment après c'est 5, 6 ans qu'on va pouvoir commencer à voir les effets réels, surtout pour les mesures à long terme.
0: La toute dernière, c'est de savoir, est-ce que on a l'assurance, que si on change, de gouvernement, cette stratégie ne tombera pas, qu'il va y avoir une continuité à suivre surtout, la stratégie qui a été mise de l'avant et peut-être même l'améliorer de manière parce que l'objectif reste et demeure un objectif, très louable de manière à ce que justement il y ait un suivi, quoi.
1: Oui, on va faire notre possible. Vous l'avez dit, c'est un objectif qui est louable, donc on va convaincre notre prochain gouvernement de continuer d'agir sur cette même lancée-là, puis même d'essayer d'aller plus loin encore.
0: Voilà. Amélie Trépanier, directrice générale à la direction des politiques de santé dans l'équipe de Dr. Quash. Je vous remercie, Madame Trépanier, d'avoir pris du temps de nous parler cet après-midi, Madame.
1: Ben, merci à vous de m'avoir reçu. Je vous souhaite une belle après-midi.
0: À vous aussi, Madame Trépanier. Merci, au revoir.
1: Au revoir.

0: Nous allons à la pause commerciale de la demi de l'heure. Il est déjà 17h29 et des poussières. Au retour, on parlera avec Dr Maude Saint-Onge. Elle est directrice médicale du Centre Antipoison du Québec.
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0: Il est 17h33, avec plaisir, on accueille Dr Maude Saint-Onge, elle est directrice médicale du Centre Antipoison du Québec. Bon après-midi, Dr Saint-Onge.
6: Bon après-midi.
0: Comment ça va, docteur?
6: Ça va très bien, merci.
0: Il pleut par chez vous?
6: Non, pas encore.
0: Ça viendra, hein, parce qu'on est au printemps. Alors, docteur, c'est une coroner qui a enquêté sur le décès d'un homme de 76 ans intoxiqué au monoxyde de carbone. Et on a souvent l'impression d'oublier que ce gaz-là, c'est un gaz inodore. Il n'y a pas de couleur qui sort non plus. Donc, on peut ne pas se rendre compte qu'on est en danger et qu'on met notre vie en danger avec le monoxyde de carbone.
6: Effectivement, tout à fait. En fait, à chaque année au Centre anti poison, on a plus que 600 cas d'exposition. Il y a malheureusement quelques décès également à chaque année. Puis là-dessus, il y a probablement 44 patients, ou en tout cas 5 % des patients qui vont malheureusement terminer avec des issues modérées sévères, c'est-à-dire qu'ils peuvent rester avec des séquelles, entre autres neurologiques. Donc, c'est un gaz, effectivement, qui peut être extrêmement dangereux. C'est très subtil, en fait. On ne le voit pas, on ne le sent pas. Et les premiers signes et symptômes qu'on peut ressentir quand on est exposé à ce gaz-là sont très subtils. Ça peut être simplement de la fatigue, des maux de tête, puis éventuellement la perte de conscience, puis on peut en mourir. Mm-hmm. Tout appareil à combustion, en fait, qui est utilisé dans un endroit clos ou mal aéré peut produire du monoxyde de carbone. Ça l'inclut les génératrices, ça l'inclut les barbecues, les appareils à cuisiner à propane, par exemple, les appareils de cuisson qui fonctionnent au gaz, les poêles, les foyers, tout ça produit du monoxyde de carbone et pourrait potentiellement exposer des personnes.
0: Comment
6: donc vraiment,
0: comment on explique la combustion? C'est le gaz et le feu?
6: Oui, exactement. Donc, que ce soit le gaz, l'essence ou le feu, toute combustion, donc quand quelque chose brûle oui, pour produire de l'énergie notamment, ça peut produire du monoxyde de carbone.
0: Et donc, et le danger, c'est, si je comprends bien, nous sommes tous les jours exposés au monoxyde de carbone, mais si ça n'a pas d'impact sur nous, c'est qu'on est exposé dans un milieu ouvert. Le danger, c'est quand on est dans un milieu fermé, c'est ça?
6: Un milieu fermé ou mal aéré.
0: Exactement.
6: Donc, typiquement, lorsqu'il y a des pannes de courant, entre autres, c'est là où on voit nos cas d'exposition qui peuvent augmenter de 5 à 10 fois par rapport à notre nombre de cas normal. Donc, le réflexe des gens, ça peut être de soit vouloir se réchauffer en rentrant des appareils à barbecue, des réchauds, des appareils à cuisson à l'intérieur, ou encore de se chauffer avec une génératrice à l'intérieur. Et là, malheureusement, puisque c'est un gaz qu'on ne sent pas, qu'on ne voit pas non plus et qui donne des symptômes subtils, on peut facilement en décéder. Donc, c'est vraiment à proscrire. Il ne faut vraiment pas utiliser d'appareil à combustion à l'intérieur de la maison, à l'intérieur d'un endroit clos ou mal aéré. Et même lorsque c'est à l'extérieur, il faut être très prudent parce qu'il y a eu des cas où des génératrices, par exemple, étaient à proximité, entre autres, d'une maison mobile qui était proche d'un plancher, c'est rentré dans la maison quand même et les personnes ont été exposées. Donc, une autre chose qui est bonne à savoir, c'est que moindrement qu'on utilise des appareils à combustion, c'est d'avoir des détecteurs de monoxyde de carbone. Mm-hmm. C'est la seule façon, en fait, de pouvoir détecter le gaz et de le mettre proche des sources d'exposition et aussi proche des endroits où notamment les gens dorment. Comme ça, si l'appareil sonne, notre réflexe, ça devrait être de sortir, d'appeler 911 et de ne pas retourner à l'intérieur tant qu'il n'y a pas eu des mesures de gaz et que les lieux n'ont pas été bien aérés, qu'on a identifié une source.
0: Maintenant, on a tendance à éliminer les chauffages à combustion au bois. Entre autres, dans nos principales villes, je pense à Montréal, c'est terminé, mais il en reste encore. Et ça, là, étant donné que la chaleur est censée rester à l'intérieur, même si on l'utilisait, et toute la vapeur va à l'extérieur, c'est pour ça qu'il peut être moins dangereux ou malgré tout, il y a un danger lorsqu'on se chauffe au bois.
6: Il peut avoir un danger. Je vous donne un exemple très concret. Là, si vous avez un foyer et que c'est en communication avec une cuisine, disons dans une aire ouverte, si j'ouvre la fan pour faire la cuisine et que le foyer fonctionne en même temps, ça va faire un effet de suction qui va faire en sorte que le gaz va re-rentrer à l'intérieur de la maison et je pourrais m'exposer au monoxyde de carbone, même si je suis tout à fait consciente et que c'est dans une maison standard et que ma cheminée a été bien nettoyée. C'est vraiment juste une question de conduite. Donc, au même titre que même si j'utilise quelque chose à l'extérieur, mais que les fenêtres sont ouvertes et que le vent rentre à l'intérieur, je pourrais m'exposer au gaz quand même. Donc, on recommande vraiment d'utiliser un détecteur de monoxyde de carbone. S'il sonne, on sort, on appelle le 911, on ne retourne pas à l'intérieur. Puis en cas d'exposition, bien entendu qu'on invite les gens à contacter le centre anti-poison au 1-800-463-5060, 1-800-463-5060. On va évaluer l'exposition, les signes et symptômes, puis on va déterminer si c'est justifié que la personne se rende à l'urgence ou pas pour le cas d'exposition.
0: Et puis, le monoxyde de carbone échappe aussi de nos voitures, n'est-ce pas? On a vu des gens bien conscients qui se sont enfermés dans des garages en ouvrant le moteur, puis quelques temps, non, ça prend pas longtemps pour enlever la vie. Donc, il faudrait éventuellement, lorsqu'on a un garage, parce que bon, on rentre la voiture au garage et on laisse le moteur tourner pendant quelques minutes, ben ça suffit pour que le gaz rentre, pénètre à l'intérieur, n'est-ce pas?
6: Mm-hmm. Oui, effectivement, si on utilise, il ne faut pas utiliser une voiture à l'intérieur. Encore là, ça prend un détecteur de monoxyde de carbone. Voilà. Même en dessous d'un abri d'auto, si c'est mal ventilé, ça peut être quand même problématique. Puis, même les voitures à l'extérieur, les cas qu'on a vus, entre autres, les fameux igloos mobiles qu'on peut voir au centre-ville de certaines villes, ben quand on les déneige, si on part la voiture et que le tuyau d'échappement n'est pas bien dégagé au préalable, les gaz vont aller à l'intérieur de la voiture. Puis malheureusement, il y a eu des enfants qui sont décédés. Là, les parents ont mis les enfants dans la voiture, parti de la voiture, pas déneigé le pot d'échappement avant de démarrer la voiture. Et en quelques minutes, effectivement, c'était malheureusement trop tard, là.
0: Donc, et puis c'est une affaire de capacité, même si les voitures, les parents peuvent être là, les enfants ont une capacité moindre dans la voiture. Parce que...
6: Comme je vous dis, c'est un gars, là, c'est l'exemple typique parce que souvent les enfants n'aident pas à déneiger la voiture, là, mais même si ça avait été un adulte, ça peut être problématique, bien entendu. Mais je pense qu'on peut facilement s'imaginer un scénario de parent monoparental qui gère deux enfants, qui doit déneiger sa voiture pour aller au travail, il fait froid dehors, on veut pas les laisser à l'extérieur. Donc encore là, c'est vraiment d'abord déneiger le tuyau d'échappement et ensuite partir la voiture. Mais il faut vraiment s'assurer que le tuyau d'échappement soit pas obstrué.
0: Soit pas obstrué. Alors, docteur Saint-Onge, on dit que dans des cas d'urgence et puisque ce gaz-là est un gaz traître, on va le dire comme ça, on le voit pas, on le sent pas. Dans le cas de doute, on fait ce qu'il faut. On appelle le centre antipoison.
6: Oui, en cas de doute, on sort.
0: on sort d'abord.
6: On appelle soit le 911 ou le centre antipoison au 1-800-463-5060. Puis nous, on va évaluer l'exposition puis donner des recommandations en conséquence.
0: Et d'abord, on ouvre l'espace à l'air si on a un véritable doute.
6: Oui, la priorité étant de sortir. Donc, on ne reste pas à l'intérieur pour être capable d'ouvrir les fenêtres. Là, les meubles ne souffriront pas du monoxyde de carbone. C'est vraiment les êtres vivants. Donc, la priorité, c'est de sortir.
0: Docteur Maude Saint-Onge, directrice médicale du Centre antipoison du Québec. Le téléphone encore?
6: Oui, c'est au 1-800-463-5060. On a des équipes d'infirmières et de médecins qui sont disponibles 24 heures sur 24, 7 jours sur 7, en urgence.
0: Merci beaucoup, docteur.
6: Merci, au revoir.
0: Merci, au revoir. 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

Je rappelle l'information qui a été diffusée cet après-midi en début d'émission, rapport donc des services de renseignement américains, l'Iran qui conserverait d'importantes capacités en matière de missiles. On a appris donc qu'il existe un fossé qui se creuse entre le récit mis de l'avant par l'administration Trump et les agences de renseignement américaines. Selon des rapports classifiés datant du début du mois, l'Iran aurait retrouvé l'accès à la plupart de ses sites de missiles, de ses lanceurs et de ses installations souterraines. Ainsi, la description publique faite par l'administration Trump d'une armée iranienne en ruine contraste fortement avec ce que les agences communiquent aux décideurs politiques à huis clos. Ce qui inquiète le plus certains hauts responsables, ce sont les indices selon lesquels l'Iran aurait rétabli l'accès opérationnel à 30 des 33 sites de missiles qu'il gère le long du détroit d'Ormuz, ce qui pourrait menacer les navires de guerre américaines et les pétroliers transitant par ce passage étroit. Des personnes ayant pris connaissance de ces évaluations sont d'avis qu'elles montrent à des degrés divers, en fonction de l'ampleur des dégâts subis par les différents sites, que les Iraniens peuvent utiliser des lanceurs mobiles situés à l'intérieur des sites pour déplacer des missiles vers d'autres emplacements. Dans certains cas, ils peuvent lancer des missiles directement de rampes de lancement faisant partie des installations. Selon ces évaluations, seuls trois des sites de missiles le long du détroit restent totalement inaccessibles. L'Iran dispose toujours d'environ 70% de ses lanceurs mobiles à travers le pays et a conservé quelque 70% de son stock de missiles d'avant-guerre selon ses évaluations. Ce stock comprend à la fois des missiles balistiques capables de frapper d'autres nations de la région et un nombre plus restreint de missiles de croisière pouvant être utilisés contre des cibles à plus courte portée sur terre ou en mer. Les agences de renseignement militaire ont également indiqué sur la base d'informations provenant de multiples sources, notamment d'images satellites et d'autres techniques de surveillance, que l'Iran avait retrouvé l'accès à environ 90% de ses installations souterraines de stockage et de lancement de missiles à l'échelle nationale, lesquelles sont désormais jugées partiellement ou pleinement opérationnelles, ont avancé des personnes au fait de ces évaluations. Ces conclusions contredisent les assurances données depuis des mois par le président Donald Trump et le secrétaire à la Défense Pete Hegseth, qui ont affirmé aux Américains que l'armée iranienne avait été décimée et ne constituait plus une menace. Le 9 mars, 10 jours après le début de la guerre, Donald Trump a déclaré à CBS News que les missiles iraniens étaient réduits à une poignée et le pays n'avait plus rien sur le plan militaire. Lors d'une conférence de presse au Pentagone, le 8 avril, Hegseth a assuré que l'opération Epic Fury, la campagne conjointe américano-israélienne lancée le 28 février, avait décimé l'armée iranienne et l'a rendue incapable de combattre pendant des années. Les renseignements décrivant les capacités militaires restantes de l'Iran datent de moins d'un mois après cette conférence de presse. Interrogé sur ses évaluations des services de renseignement, une porte-parole de la Maison-Blanche, Olivia Walz, a réitéré les affirmations précédentes du président selon lesquelles l'armée iranienne avait été écrasée. Elle a dit que le gouvernement iranien savait que sa réalité actuelle n'était pas tenable et que quiconque pense que l'Iran a reconstitué son armée est soit délirant, soit un porte-parole des gardiens de la révolution iranienne. Olivia Walz a fait référence à un message publié mardi par le président Trump sur les réseaux sociaux,
dans lequel il écrivait que suggérer que l'armée iranienne se portait bien relevait de la trahison virtuelle. Joel Valdez, porte-parole par intérim du Pentagone, a répondu aux questions concernant ses rapports de renseignement en critiquant la couverture médiatique de la guerre. Il est tout à fait scandaleux que le New York Times et d'autres médias agissent comme des agents de relations publiques du régime iranien afin de présenter l'opération Epic Fury comme autre chose qu'un exploit historique. Les nouvelles évaluations des services de renseignement suggèrent que Donald Trump et ses conseillers militaires ont surestimé les dégâts que l'armée américaine pouvait infliger aux sites de missiles iraniens et sous-estimé la résilience de l'Iran et sa capacité à rebondir. Ces conclusions soulignent également le dilemme auquel l'homme fort de la Maison-Blanche serait confronté si le fragile cessez-le-feu en vigueur depuis un mois venait à s'effondrer et que les combats reprenaient de plus belle. L'armée américaine a déjà épuisé ses stocks de nombreuses munitions essentielles. Pourtant, les renseignements indiquent que l'Iran conserve une capacité militaire considérable, notamment autour du détroit d'Ormuz, d'une importance vitale. Si M. Trump ordonnait aux commandants de lancer davantage de frappes pour neutraliser ou réduire ses capacités iraniennes, l'armée américaine devrait alors puiser encore davantage dans ses stocks de munitions essentielles. Cela réduirait plus avant les réserves américaines à un moment où le Pentagone et les principaux fabricants d'armes peinent déjà à trouver la capacité industrielle nécessaire pour reconstituer ses réserves. Donald Trump et ses conseillers ont nié à plusieurs reprises que les stocks de munitions américaines avaient été réduits à des niveaux dangereusement bas. En privé, les responsables du Pentagone ont donné des assurances similaires aux alliés européens inquiets. Ces alliés ont acheté pour des milliards de dollars de munitions aux États-Unis au nom de l'Ukraine. Et ils craignent que ces munitions ne soient pas livrées parce que l'armée américaine en aura besoin pour reconstituer ses propres stocks, une inquiétude qui ne ferait que s'intensifier si le président ordonnait une reprise des hostilités avec l'Iran. Lors d'une audition mardi devant une sous-commission des crédits de la Chambre des représentants, le général Dan Kane, président du comité des chefs d'état-major, s'en est fait rassurant. « Nous disposons de munitions suffisantes pour accomplir la mission qui nous est confiée actuellement. » L'attaque conjointe menée par les États-Unis et Israël contre l'Iran a infligé des dégâts considérables aux défenses iraniennes et endommagé ou détruit de nombreux sites stratégiques à travers le pays. De nombreux hauts dirigeants iraniens ont été tués et l'économie du pays est mise à rude épreuve par les pressions de la guerre, ce qui soulève des questions quant à la durée pendant laquelle il pourra maintenir sa position intransigeante concernant une issue négociée au conflit et à l'arrêt de la quasi-totalité du trafic de pétroliers et d'autres navires dans le détroit d'Ormuz. Mais la capacité apparente de l'Iran à conserver une puissance militaire substantielle a exacerbé les inquiétudes des alliés des États-Unis quant à la pertinence de cette guerre et susciter des critiques parmi les partisans anti-interventionnistes du président qui s'opposaient dès le départ à l'entrée en guerre. Comme l'a déjà rapporté Times, les États-Unis ont utilisé environ 1100 missiles de croisière furtifs à longue portée pendant la guerre, soit près de la totalité des stocks dont dispose encore l'armée américaine. L'armée a également tiré plus de
1000 missiles Tomahawks, soit environ 10 fois le nombre que le Pentagone achète en un an. Elle a également utilisé plus de 1300 missiles intercepteurs Patriot pendant la guerre, ce qui représente plus de 2 ans de production au rythme de 2025. Le réapprovisionnement de ces stocks prendra des années et non des mois. Sean Parnell, porte-parole en chef du Pentagone, a déclaré que l'armée disposait de tout ce dont elle avait besoin pour mener à bien sa mission. Nous avons mené à bien de multiples opérations dans l'ensemble des commandements de combat, tout en veillant à ce que l'armée américaine dispose d'un arsenal complet de capacités pour protéger notre population et nos intérêts, a-t-il déclaré dans un communiqué adressé au Times.

pour notre édition de ce mercredi 13 mai 2026. Avant de vous quitter, on dit nos remerciements à Alain Blondeau, propriétaire du garage Sonic à Saint-Lambert. Professeur Howard Gold, professeur au Smith College au Northampton dans le Massachusetts. Zilou Jean-Paul, journaliste présentateur de Regard et de Réveil Matin à CEPAM. Alain Saint-Victor, historien et professeur à la retraite. Amélie Trépanier, directrice générale des politiques en santé publique. Docteur Maude Saint-Onge, directrice médicale du Centre anti-poison du Québec. On remercie également nos collaboratrices Asma Heurteloup et Junie Limage. Pour la suite de la programmation, dans un instant, ben, ça va être tout savoir sur l'immigration avec François Jean-Denis, qui sera suivi de Paroles de femmes, et avec Katia Magdala et Stéphanie cette semaine, et qui sera donc suivi de Connexion avec BS, s'il est présent BS. Alors, pour tout de suite, je pense que c'est le temps de vous dire merci d'avoir choisi CEPAM et d'être resté fidèle à nous jusqu'à cette toute dernière minute. Alors ainsi, encore une fois, je vous dis merci, au revoir et à demain.

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0: Mesdames et messieurs, bonsoir et bienvenue à votre émission Tout savoir sur l'immigration. Le même plaisir de vous retrouver pour vous présenter cette nouvelle édition. Mon nom c'est François Jean-Denis, consultant canadien accrédité en immigration. À la mise en œuvre, notre ami Yvon Chéri. Nous sommes avec vous sur plusieurs plateformes. D'abord sur www.radioimmigration.com, sur la page Facebook de Vision Max Service. Nous sommes sur Radio Éclat, Radio Internationale de la Femme. À l'étranger, nous sommes sur 4 stations de radio, Radio Continentale à Boston, Radio Macaya dans le Sud, Radio Télé-Express à Jacmel et Radio Solidarité à Port-au-Prince. Nous sommes avec vous comme d'habitude à par ailleurs parce que nous savons que vous avez besoin d'informations importante pour prendre les bonnes décisions. Semaine après semaine, nous sommes fidèles au rendez-vous parce que quand vous nous rencontrez, soit au bureau, soit à l'extérieur, vous nous dites que vous nous suivez parce que Vision Max Service prend le temps de donner des informations directes, des informations assez claires et Vision Max Service fait de son mieux pour vous permettre d'avoir l'heure juste. Ça nous fait chaud au cœur de savoir que vous êtes à l'écoute et de plus en plus, nous avons beaucoup d'auditeurs, beaucoup de personnes qui nous suivent sur les médias sociaux, sur TikTok, sur Facebook, et nous vous demandons de continuer à être avec nous, de continuer à être branchés et surtout de continuer à dire à vos amis et à vos proches que chaque samedi à pareille heure, nous sommes là avec eux pour les informations sur l'immigration au Québec et au Canada. L'actualité de cette semaine est dominée par la question des étudiants étrangers. Ottawa qui a pris la décision suite à la vérification, monsieur, au rapport de la vérificatrice générale du Canada, Ottawa a pris la décision de contacter les étudiants étrangers dont le visa arrive à expiration. De plus en plus d'étudiants arrivent ici et n'étudient pas, alors que le but de leur diplôme, c'est d'étudier, et le but de leur permis, c'est d'étudier. Ils arrivent ici, ils n'étudient pas, et d'après la vérificatrice générale, il y a à peu près 153 000 étudiants et étrangers qui sont dans la nature, on ne sait pas où ils sont, ce qu'ils font. Alors, actuellement, Ottawa a pris la décision et a créé un programme pilote de contacter tous les étudiants dont le visa arrive à expiration. Probablement, Ottawa va demander à l'Agence des services hôteliers du Canada de prendre des mesures, mais pour le moment, on dit que c'est juste pour savoir ce qu'ils font. Ensuite, par rapport aux étudiants étrangers, on apprend que l'Ontario va être la province la plus affectée par le plafonnement des étudiants étrangers. On sait qu'avec Mark Carney et à la tête du Canada, de plus en plus de personnes constatent qu'on a réduit le nombre d'étudiants étrangers, le nombre de résidents temporaires au Canada. Et on nous dit également que les étudiants redoutent l'impact de ce programme pilote parce qu'on se dit qu'on peut, par exemple, pointer du doigt les étudiants étrangers comme les seuls responsables de tous les problèmes en immigration. Alors, on va vous parler de ça. On parle également des travailleurs étrangers temporaire. On va parler de la question du programme de sélection des travailleurs qualifiés. 3 semaines après l'installation de Mme Christine Fréchette, jusqu'à présent, on attend ce qu'elle va faire avec son ministre de l'immigration François Bonnadel sur le PEC. À beaucoup d'inquiétudes, on nous dit que des étudiants commencent à quitter la province pour aller dans d'autres provinces. On nous dit que d'ici 2030, seulement Montréal peut perdre 200 000 résidents en 5 ans parce que de plus en plus les gens sont inquiets et avec raison parce que les politiciens ne disent pas la vérité. On va parler enfin du fonds d'indemnisation qui a été créé par Ottawa pour protéger les personnes victimes de représentants malhonnêtes. Les personnes, et quand on parle de représentants malhonnêtes, je vais vous énumérer la liste. Des personnes qui vous donnent des conseils sans avoir l'autorisation. Des personnes qui ouvrent des bureaux sans avoir les permis. Toutes ces personnes-là sont considérées par Ottawa comme des faux représentants et on a créé un fonds d'indemnisation et le collège des consultants aura à gérer ce fonds et à pointer du doigt ces personnes-là, à demander à l'agence des services hôteliers d'intervenir parce que le domaine de l'immigration c'est tellement important. Ça concerne votre vie, ça devrait être très clair et puis vous devriez avoir les bons conseils. Alors voilà tout ce qu'on a au menu pour la première partie. Par la suite, on va faire le rappel des nouvelles les plus importantes et à la fin, on va vous donner des conseils, surtout sur le programme, surtout sur les conseils que vous demandez et on va vous donner vraiment le juste à travers cette émission. On prend la première pause à cette émission. Tout de suite après, on y revient pour le développement de tous ces points.
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Vous suivez votre émission Tout savoir sur l'immigration. On vous rappelle les numéros de téléphone pour nous rejoindre. 438-876-9398, 438-382-9398, 438-385-9398. Nos heures de bureau sont du lundi au vendredi de 9h à 5h. Nous sommes situés au 5350 de la rue Jean Talon S à Saint-Léonard. Cette semaine, il y a eu beaucoup de problèmes avec Vidéotron et dans la zone de Saint-Léonard. Et c'est sûr que vous avez eu de la difficulté à communiquer avec nous. Alors, ce qu'on vous dit, c'est que de façon générale, si vous appelez, vous n'avez pas pu nous trouver, vous pouvez envoyer un message par WhatsApp ou bien par SMS et au 438-876-9398. Vous dites que je veux vous parler, je n'ai pas pu avoir la ligne. Alors, contactez-moi. Une des adjointes va vous contacter tout de suite. OK? Ça veut dire que si vous avez besoin de nous parler, parce que des fois, ça ne dépend pas de nous, et c'est sûr que quand il y a des problèmes au niveau des compagnies téléphoniques, alors on ne peut rien faire. Alors, vous nous envoyez un message, nous allons communiquer avec vous pendant la journée. Ou bien, vous pouvez aussi envoyer un message par courriel à l'adresse fjeandenis, fjeandenis, @commercial.gmail.com. OK? Et si vous n'êtes pas trop loin du bureau, vous pouvez passer également. Nous sommes toujours ouverts du lundi au vendredi de 9h à 5h. Alors, c'est ça pour le rappel au niveau des numéros de téléphone et de la façon de nous contacter. Alors, on va commencer directement avec les nouvelles. On apprend que la ministre de l'Immigration, Madame Lena Diab, veut contacter les étudiants internationaux dont le visa arrive à expiration. On sait de plus en plus, surtout pendant ces 5 dernières années, il y a beaucoup d'étudiants qui sont venus ici et qui n'ont pas étudié. Et cela a créé des problèmes dans le système de l'immigration au niveau des écoles. Et c'est pourquoi de plus en plus de cas de permis d'études ont été refusés. Alors, la vérificatrice générale avait fait un rapport dernièrement pour dire que 153 000 visas d'étudiants ont été signalés comme potentiellement non conformes entre 2023 et 2024. Alors, en ce sens, le ministère de l'Immigration annonce le lancement le mois prochain, en juin, d'un programme pilote visant à contacter les étudiants internationaux dont le visa arrive à expiration dans le cadre de son plan de suivi des données d'entrée et de sortie. Le sous-ministre de l'Immigration, Ted Gallivan, a déclaré lundi devant un comité de la Chambre des communes que le ministère travaille à l'ajout d'un indicateur dans les profils des titulaires de visa qui précisera s'ils se trouvent toujours au pays. Immigration Canada n'avait ni plan d'action ni même l'intention de gérer le départ des personnes à l'expiration de leur visa. Et nous n'avons pas assumé la responsabilité de gérer cela en collaboration avec l'agence des services frontaliers. On le dit pour le moment, mais par la suite, on va le faire. Parce qu'une fois qu'on aura contacté ces étudiants-là, on va leur demander, est-ce que vous étudiez, est-ce que vous n'étudiez pas? On va leur demander leur adresse et tout ça pour permettre à l'agence des services frontaliers de les contacter pour quitter le pays. Il s'agit de changement de paradigme pour Immigration Canada. Nous partageons l'inquiétude des Canadiens quant à l'incertitude liée aux personnes présentes ou non au pays et on met tout en œuvre pour, tant sur le plan informatique que celui de la gestion, pour améliorer l'efficacité de ce suivi. Le député conservateur ontarien Costas Menegakis a demandé à la ministre pourquoi le gouvernement ne surveillait pas les entrées et les sorties des titulaires de visa, surtout après l'augmentation spectaculaire du nombre de résidents temporaires ces dernières années, atteignant un sommet de plus de 7% de la population en octobre 2024. La ministre dit oui, le problème actuel, c'est que nous devrions mettre en place un plan et nous y travaillons. De nombreux cas de non-conformité, c'est ce que la vérificatrice générale avait dit. On nous dit que parmi les 153 000 cas soupçonnés de non-respect des conditions de visa, seuls 4 000 ont été examinés, tandis que 16 000 des 39 500 personnes dont le visa avait expiré ont quitté le pays et 800 cas de visa obtenus grâce à des renseignements frauduleux ou mensongers n'ont fait l'objet d'aucun suivi. Madame Diab a souligné au même comité que son ministère avait maintenant examiné l'ensemble des 150
53 000 visas d'étudiants signalés comme potentiellement non conformes. Elle a précisé que 64% de ces visas étaient valides et que 14% des personnes concernées avaient demandé l'asile. Selon Mme Diab, cette question est désormais prise en compte par la nouvelle loi canadienne sur la frontière, le projet de loi C-12 qui limite la possibilité de demander une demande d'asile classique à la première année de séjour au Canada. La ministre a indiqué que les 22% restants des titulaires de visa potentiellement non conformes, soit environ 33 000 personnes, ont vu leurs documents expirer et pourraient ne plus se trouver

programme de visa d'études, ça va concerner les visas de visiteurs, ça va concerner les travailleurs étrangers temporaires, ça va concerner également les demandeurs d'asile. Alors, c'est un vaste programme pilote qui est mis en place et déjà, on nous dit que ça va avoir des impacts, ça va avoir vraiment des conséquences sur les étudiants étrangers. Et des associations étudiantes craignent que le lancement par Ottawa de ce programme pilote ne contribue à stigmatiser les étudiants étrangers. Parce que le programme qui verra le jour le mois prochain vise à contacter les titulaires de visa dont le titre arrive à expiration pour savoir s'ils se trouvent au pays. Lorsque on va vous contacter, on répète ça, c'est pas juste pour dire comment allez-vous. On va vous contacter pour savoir est-ce que vous avez étudié, pourquoi vous n'avez pas étudié. Et si maintenant vous ne répondez pas, c'est sûr qu'on va prendre des mesures. Et même si vous donnez des informations, on va prendre des mesures. Mohamed Idrissi, qui est le président de la Fédération canadienne des étudiantes et étudiants, craint les répercussions d'une telle annonce sur les étudiants étrangers titulaires de permis d'études. S'il est d'avis que le système d'immigration doit être clair et crédible, il accueille l'annonce avec prudence. Il faut savoir que les étudiants étrangers paient des frais très élevés, ils travaillent, contribuent au campus et au sein de leur communauté. C'est-à-dire qu'ils ne doivent pas être réduits à des dossiers à surveiller. Il faut donc une certaine clarté administrative et aussi de l'accompagnement humain. C'est ce que monsieur dit, mais Ottawa va mettre sur pied ce programme-là et en juin. Pour Ottawa, on espère que ça va créer vraiment une situation de contrôle pour tous ceux qui sont sur le terrain. D'après la ministre, ces changements ne sont pas seulement administratifs, ils doivent aussi aider à avoir le contrôle sur l'ensemble des entrées et des sorties. Et pour monsieur Idrissi qui est le président de la fédération, il dit que ces changements peuvent créer beaucoup de stress parce qu'ils touchent directement à leur statut, leurs finances et surtout à leur sentiment de sécurité au Canada. Voilà la situation et c'est sûr que de plus en plus, on va voir que ça va avoir des impacts. Toujours pour les étudiants étrangers, on apprend qu'avec le plafond des permis d'études décrété par le premier ministre Mark Carney et son gouvernement, l'Ontario perdra un tiers de ses étudiants internationaux. Parce qu'on sait que l'Ontario accueille le plus grand nombre d'étudiants internationaux au pays et selon les estimations préliminaires de Statistique Canada, l'Ontario est en voie de perdre plus du tiers de sa population d'étudiants internationaux. Les établissements postsecondaires publics de la province compteraient 92 000 étudiants internationaux à temps plein de moins pour l'année 2025-2026. Des estimations que l'agence explique avoir obtenues en se basant sur les données d'enquête postsecondaire ainsi que les données administratives d'Immigration Canada. Dans le rapport publié mardi, l'agence indique que les mesures de plafonnement du gouvernement fédéral annoncées en janvier 2024 ont entraîné une baisse marquée du nombre de nouveaux étudiants internationaux au Canada, mais une chute plus modérée de l'effectif global. Alors, ce qu'on ne comprend pas, c'est que les gouvernements et provinciaux et fédéraux refusent de financer les écoles. On fait appel à des étudiants étrangers qui paient souvent près de 6 fois le montant des locaux des étudiants et nationaux. Et maintenant, on réduit, on pense qu'on doit avoir les mêmes résultats. Alors, imaginez que l'Ontario va perdre un tiers de ses étudiants. Ça fait beaucoup d'argent que l'Ontario va perdre. Est-ce que le gouvernement va compenser ça? Non. Et qu'est-ce qui va se passer? On va avoir des écoles qui seront sous-financées et à ce moment-là, c'est sûr que ça va créer beaucoup, beaucoup de difficultés pour les étudiants. Alors, on craint que ça arrive, mais c'est sûr que ça a déjà affecté beaucoup d'étudiants. Mais surtout, la réputation internationale du Canada s'est effondrée parce que de plus en plus d'écoles, d'universités se tournent vers les étudiants internationaux parce qu'actuellement, les étudiants internationaux ont le choix d'aller soit, par exemple, en Europe, ils peuvent aller, par exemple, dans d'autres pays, par exemple, même comme le Brésil, en Amérique du Sud, ils peuvent aller dans des pays comme l'Islande, comme le Singapour. Beaucoup de pays offrent des programmes d'étudiants étrangers. Le Canada était connu, était respecté à l'échelle internationale parce que le Canada respectait ses critères. Non seulement on plafonne le nombre d'étudiants étrangers, mais regardez ce que le Québec fait avec le programme PEC. Mais maintenant, comment va-t-on respecter la parole d'un dirigeant canadien, d'un dirigeant québécois, quand on ne respecte pas les contrats signés à ce sens-là? OK? Maintenant, on va passer à un autre registre. On parle de fonds d'indemnisation pour les immigrants victimes de représentants sans scrupules. Le gouvernement a créé ce fonds d'indemnisation

0: pour les personnes qui sont victimes d'actes malhonnêtes de représentants en immigration, alors entre représentants entre guillemets, parce que ce ne sont pas des personnes qui détiennent des permis. Et on sait que, surtout par exemple à Montréal, on a des bureaux qui sont un peu partout, des gens qui sont là et qui remplissent des formulaires pour des personnes, alors que ces faux représentants n'ont pas de permis. Parce que quand vous allez voir quelqu'un, vous devriez lui demander de vous présenter son permis de fonctionnement. Parce que si vous ne le faites pas, regardez, quand vous allez voir un médecin, quand vous allez voir un professionnel, vous voyez son permis qui est affiché. Alors, quand vous faites affaire à un professionnel qui a un permis, si vous avez un problème, ce professionnel-là a une assurance qui peut couvrir ses opérations. Alors, vous ne pouvez pas, surtout dans des grandes villes comme Montréal, Toronto, Vancouver, Ottawa, vous ne pouvez pas vous confier à quelqu'un qui vous dit n'importe quoi, et si après vous avez un problème, il va disparaître de la nature. Alors, le gouvernement crée ce fonds-là et vous invite à ne pas faire affaire avec des gens qui n'ont pas de permis. Ça, c'est important pour vous. C'est le Collège des consultants en immigration et en citoyenneté qui aura le rôle de gérer ce nouveau fonds, dont les contours restent à définir. C'est un des changements proposés dans les lois au Canada. On crée ce nouveau collège pour permettre à des gens de pouvoir trouver des services vraiment dans des conditions normales, parce que vous faites affaire à des gens. Des fois, ce sont des proches, des personnes qui vous racontent n'importe quoi et qui vous disent de faire ceci, de faire cela. Ok, je vais vous donner un exemple. Hier, j'ai vu quelqu'un qui est venu et puis une personne lui a dit, son mari est en Haïti et alors cette dame-là a fait une demande de considération humanitaire et quelqu'un lui a dit, votre mari n'est pas dans le dossier, ça veut dire que c'est une erreur du bureau. Mais j'ai dit, depuis quand quelqu'un qui est en Haïti fait partie d'un dossier de considération humanitaire? Le nom du mari est dans les formulaires, mais cependant, si c'est une demande de considération humanitaire, la personne ne peut pas être incluse. D'ailleurs, elle sait bien qu'elle n'avait pas payé pour le mari, mais quelqu'un lui dit ça. Alors, vous voyez, ce sont des cas comme ça, des gens qui racontent n'importe quelle histoire et qui vont prendre ces gens-là, qui vont leur dire d'aller dans telle direction, alors que ce n'est pas le cas. En ce sens-là, ce que je vous dis, c'est que normalement, on doit tout faire pour essayer de combattre ces faux représentants qui jettent vraiment une mauvaise réputation sur la profession. Ok? Maintenant, encore, on va parler du permis de travail, des travailleurs étrangers. On dit des refus de permis de travail après 60 jours qui font mal. Les délais désormais plus longs et les transigences d'immigration Canada sont lourds de conséquences. Le gouvernement fédéral resserre les règles d'embauche de travailleurs étrangers, une autre pratique inquiète grandement les avocats, les consultants et les employeurs qui dépendent de l'immigration. Des refus quasi systématiques. Au 60e jour, des dossiers de permis de travail sont refusés si l'étude d'impact n'a pas été versée au dossier parce que celle-ci est encore en traitement. Alors, beaucoup de personnes ont constaté ça, c'est que de plus en plus vous avez IA qui intervient dans les décisions. Parce que vous recevez des lettres de refus et vous voyez que ça n'a rien à voir avec quelqu'un qui écrit, c'est juste IA, intelligence artificielle, qui est utilisée pour prendre des décisions. Alors, dans le processus de permis de travail, c'est sûr que si vous avez une offre d'emploi, il faut avoir l'étude d'impact sur le marché du travail qui se fait avec Service Canada. Alors, une fois que vous avez envoyé votre demande, vous pouvez ne pas encore obtenir l'étude d'impact, mais c'est programmé dans le système 60 jours après et ça se ferme automatiquement parce qu'il n'y a pas d'humain qui contrôle le processus. Alors, IA a aussi la commande de fermer tout dossier dont l'étude d'impact n'est pas mis au dossier. Alors, imaginez, vous voyez comment ça fonctionne. On n'est pas contre les développements technologiques, on n'est pas contre l'innovation, mais cependant, l'humain doit toujours avoir son rôle dans le système. Alors, finalement, si on refuse la demande, la seule avenue possible est de demander le rétablissement du statut, mais ça peut prendre 7 mois à être traité. Alors imaginez, une entreprise qui essaie de trouver un employé, une employée, parce que souvent les entreprises vont chercher des employés parce que ces gens-là n'existent pas sur le territoire, parce que ce n'est pas possible de les embaucher. Quand vous avez besoin de chef de cuisine, par exemple, on s'approche de la période estivale où on a besoin de bras dans le secteur touristique. Vous avez besoin de chef de cuisine, mais ça ne se crée pas un matin comme ça. Ça veut dire qu'un chef de cuisine, c'est quelqu'un non seulement qui doit étudier, mais en même temps qui a de l'expérience. Alors, on fait appel à cette personne-là et il y a des délais un peu partout. Service Canada prend du temps pour délivrer les études d'impact sur le marché du travail. Entre-temps, vous faites la demande de permis de travail. Alors, les autorités ont programmé le système. On dit à 60 jours, on met fin à ça. Mais ce que fait IA, IA obéi aux ordres reçus et IA va fermer le dossier. Maintenant, c'est fermé par erreur ou bien c'est fermé parce que c'était programmé comme ça. Si on demande le rétablissement, ça prend 7 mois. Alors, qu'est-ce que cet employeur-là, qu'est-ce que cette entreprise-là va faire? Il y a des entreprises actuellement qui sont obligées de fermer 2-3 jours par semaine parce qu'il manque de travailleurs. Et vous avez des fois beaucoup de personnes qui sont sur place, qui voudraient travailler, mais peut-être qu'ils ne sont pas qualifiés dans certains domaines. Alors voilà le hic, voilà le dilemme. C'est comme si on a l'impression qu'il n'y a aucun pilote, il n'y a aucun pilote dans l'avion d'immigration au Canada. On a l'impression que c'est laissé comme ça et puis on fait n'importe quoi et finalement, c'est pas un intérêt pour le gouvernement parce qu'il y a d'autres chats à fouetter. Le gouvernement canadien est en train de chercher des investissements à l'extérieur et ça crée beaucoup, beaucoup, beaucoup de problèmes à ce moment-là. Au niveau de l'immigration qui devrait être le moteur du développement parce que ce sont des personnes qui arrivent ici, qui travaillent, mais malheureusement, on n'en tient pas compte. Et le journal La Presse a fait également un article cette semaine, un dossier assez intéressant. Il y a 3 journalistes du journal La Presse qui se sont déguisés, mais qui ont cherché à travailler dans des endroits, dans le secteur agricole, et qui ont cherché à travailler dans des endroits où pratiquement la plupart des gens refusent de travailler, pour montrer comment on méprise, comment on ne tient pas compte du travail des résidents temporaires, du travail des personnes qui sont là. Imaginez, les gens commencent à travailler depuis 2h du matin dans le journal La Presse, vous allez voir ce dossier-là. Il y a 18 travailleurs guatémaltèques qui sont déjà à l'œuvre depuis 2h du matin et ils travaillent dans un poulailler. Et on a une formation de quelques minutes pour ces travailleurs-là. Et après ça, ils doivent commencer à travailler. D'après le journal, on dit que ce sont des personnes qui peuvent travailler 20 heures, 22 heures. La plupart de ces gens-là sont des travailleurs étrangers temporaires qui viennent de l'Amérique centrale. Des fois, ce sont des demandeurs d'asile. Des fois, ce sont des étudiants étrangers qui veulent payer des frais, tout ça. Alors, on nous dit dans le secteur de l'agriculture, entretien ménager, travail en usine, dépend de notre économie, dépend des travailleurs au statut migratoire temporaire, alors que la demande pour cette main-d'œuvre n'a rien de ponctuel. Et on a vu que Québec a réduit arbitrairement ses bases assez de talents bien intégrés. Parce que on s'est dit, juste pour des questions électoralistes, on s'est dit que avec ces gens-là, c'est sûr que ça fait augmenter le nombre de personnes et on a l'impression qu'on a perdu le contrôle de l'immigration. Souvent, Québec va accuser le fédéral en disant que oui, c'est le fédéral qui fait venir beaucoup de personnes. Tandis que ce qui arrive, c'est que Québec délivre des CAQ, certificats d'acceptation du Québec. Alors, on ne comprend pas cette logique-là. Alors, c'était vraiment un article, un dossier à lire dans le journal La Presse. Vous allez voir comment c'est assez pathétique, comment ces gens-là vivent. Depuis 2h du matin, ils commencent à travailler. Ce ne sont pas des personnes qui travaillent la nuit, là, dans le sens que ceux qui ont un horaire, par exemple, exemple, de 11h à 7h. Non, ce sont des gens qui vont commencer à travailler à partir de 2h du matin. Alors, c'est beaucoup. Et même s'il fait froid, ils doivent être là. On parle aussi du dossier des travailleurs et des personnes qui appliquent dans le programme de sélection des travailleurs qualifiés et également des gens qui attendent la décision du gouvernement du Québec pour le PEC. Parce que 3 semaines après, jusqu'à présent, le ministre de l'Immigration du Québec, François Bonnardel, n'a rien dit pour ces personnes-là. Imaginez, on a eu presque 2 mois de campagne. Et pendant ces 2 mois, la première ministre Christine Fréchette avait dit très clairement, on va rétablir le PEC. Alors, si on avait dit qu'on allait rétablir le PEC, ça veut dire déjà, et les deux candidats avaient dit la même chose, mais déjà, il devait y avoir un plan. 3 semaines après, vous avez des parents, des personnes qui souffrent parce qu'ils ne savent plus quoi faire, ils ne savent pas à quelle sens se vouer. Alors, voilà la situation qui est très, très grave pour ces personnes qui sont en attente. Et c'est pourquoi on constate de plus en plus de personnes qui quittent la province du Québec pour aller ailleurs. Parce qu'on ne peut pas fonctionner dans l'incertitude. Vous avez des enfants qui doivent aller à l'école ou qui doivent savoir est-ce que moi je reste au Québec, est-ce que... Mais c'est toute une programmation pour les jeunes, pour les parents, tout ça. Et on a l'impression que ce n'est pas, par exemple, la préoccupation du gouvernement du Québec. 3 semaines après, rien, absolument rien. Et on parle aussi du programme de sélection de travailleurs qualifiés. En 10 mois, imaginez, 10 mois, le Québec a seulement délivré 270 certificats de sélection. Vous avez eu près de 11 000 invitations. Il y a seulement 270 certificats de sélection qui ont été délivrés. Alors, est-ce que vous pensez qu'un jour, les gens qui sont ici au Québec, ils vont pouvoir trouver un certificat de sélection, ils vont pouvoir s'organiser? C'est vraiment triste. On voit comment on a des ressources, des personnes qui pourraient aider, mais malheureusement, ça ne se fait pas. Alors, on va s'arrêter ici avec les nouvelles, parce que c'est sûr qu'on n'a pas eu de bonnes nouvelles cette semaine, c'est pourquoi je ne vous en ai pas parlé, mais essentiel, c'est qu'on va continuer à les suivre, et puis vous allez voir comment vous pouvez vous débrouiller à partir des conseils que je vais vous donner tantôt dans la deuxième partie.
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0: Vous suivez votre émission Tout savoir sur l'immigration. Alors, on va faire le rappel des nouvelles les plus importantes pour la question de visa de visiteurs pour les personnes qui veulent venir au Canada pendant la période estivale. Même s'il fait un peu froid maintenant, mais cependant, d'ici la fin du mois de mai, on va avoir une bonne température. Et puis, encore là, c'est quand même un beau pays. Même s'il fait froid, c'est beau et vous allez vous habituer. Alors, oui, c'est possible de faire une demande de visa de visiteurs. Moi, en pile monde qui vient dans le bureau à la semaine, ça, quand je dis, oui, mais nous faisons une petite visite. Moi, répétez-nous ça encore, oui, c'est possible. Mais problème là, c'est le fait que, d'abord, visa que nous avons déjà, mais nous déjà, nous pas géré correctement. Ça fait que, en pile monde, qu'on y a là, le gouvernement obligé de dire que, si c'est dans une série de communautés, leur visa là, mais ils pas géré. Alors, ça veut dire que de ça nous parle réduit ça. 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Deuxième problème, la situation dans le pays, nous, qui pas bon, fait que y a posé cette question, est-ce que n'a tourné vrai? Parce que c'est nous tous qui, comme si, avec moun, nous constatons que moun, comme si, on l'a fait que y a. Alors, si y a ce temps l'a fait ça, y a tombé, entre guillemets, en paradis, ça, est-ce qu'il y a tourné? Ça, c'est deuxième bagaille là. Troisième problème, là, c'est le fait que documents que moun yo gagne souvent, c'est pas de bons documents que yo yé. Alors, ça veut dire que, qu'on y a, de plus en plus, de, l'offre demande visa à visiteurs, ça veut dire qu'on gagne chance tout pour pas accepter. Moi, répéter encore, c'est pas parce que yo refusé yon moun, que yon moun pas qu'à faire. En même temps, c'est pas parce que yo accepté yon moun, que yon accepté capor là. Parce que souvent, on a répété ça pour nous dire que oui, un tel t'est fait pour maman, li gagne. Un tel, c'est un tel, maman, c'est maman, mais ou même, c'est ou même, maman pas, c'est pas même bagaille là. Alors, chaque cas est unique en immigration. Pas comparé, et Kassaro. Concentrez-vous sur documents pour ta bail, pour faire en sorte qu'il accepte de ses pas. Et ça fait que nous-mêmes, nous toujours clairs avec tout le monde, nous faisons demande pour vous, et nous répétons ça, nous dit que nous-mêmes, pas de responsabilité, pas nous, c'est soumettre documents. Et l'agent dit, je ne suis pas convaincu que vous allez quitter le Canada après la période de séjour autorisée. Ça va dépendre d'aucun bureau. C'est pas bureau qui fait un bon refus. Si l'agent te dit comme ça, m'a refusé de manou parce que m'a besoin de tel formulaire, parce que m'a besoin de tel document, laisse ça, on t'a connaît que c'est bureau qui pas fait travailler, et puis laisse ça, on t'a pas levé de côté, et nous-mêmes, si on m'a laissé comme ça t'arriver, nous, laisse ça nous-mêmes, nous t'a promettre mon nom là. Mais heureusement, ça va jamais arriver, nous, et ça va jamais arriver, non. Alors, là, il vient, parce que moi, il y a plusieurs monde qui viennent avec dossier qui ont été fait, pourquoi, ou bien l'autre côté qui dit, il refuse, là, il refuse, là, nous pas jamais dit, si l'autre monde n'a mal fait, nous pas jamais dit ça. Ça dépend si, il y a des documents que, si on dit, si on montre que, par exemple, mon n'a pas bail pour financier, mon n'a pas gagné assurance, ça, oh, effectivement, si on but ou pas bail, c'est sûr que ça, c'est lui-même. Mais cependant, ça me voulait pour nous comprendre. Oui, nous avons fait demande visa visiteur pour proche, non? Mais qu'on est que c'est des documents pour nous bailler qui vous prouvent ça. Et comme nous toujours disons, pas dire que bon Dieu a fait les joindre ça. Parce que moi, si bon Dieu qui juste a fait mon joindre, il a fait tout mon joindre. C'est pas question de vous-même. Si vous devez joindre, c'est documents pas pour gagner et c'est des documents qui prouvent attachement mon nom. Et moi, je dis nous ça encore. Documents qui pour nous gagner pour un visa, c'est surtout document monde qui est à l'étranger. Ce n'est pas nous-mêmes qui avons une belle attestation, belle lettre de travail, qui peut déterminer si il y a un visa. Il y a un visa en fonction de qui attachement il y a un visa. Ok? Permis d'études. Et je vous ai parlé aujourd'hui principalement des étudiants étrangers. Situation mérite vraiment pour nous parler, pour nous comprendre ça. Actuellement, gens étudiants étrangers, gérer permis d'études de Guinée Méwa, fait en sorte que il y a pile conséquence. Ministre redit encore ce maintenant, ça que fait au point loi C12 là, c'est parce que qu'on paquet de monde qui est venu avec permis d'études, ils pas étudié et puis ils ont fait asile. 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carte de résidence permanente pour la citoyenneté également si vous voulez faire votre demande de citoyenneté on peut vous aider et on vous rappelle que il n'y a plus de limite au niveau de la des générations pour avoir la citoyenneté depuis que l'Ontario a pris la mesure en décembre 2025 et puis gouvernement et les Canadiens accepté ça OK alors pour les demandes de résidence permanente si on regarde la question de travailleurs qualifiés et je viens de vous parler de ce programme là je viens de vous dire les difficultés auxquelles font face les personnes qui veulent avoir le certificat de sélection au Québec. Je dis nous gagne pile monde qui quittait Québec et on prévoit d'ici 5 ans, c'est grave ça. Montréal va perdre 200 000 résidents en 5 ans parce que moun yo pas venir ici pour belge québécois pour ou pas venir moun yo sout nan peyi yo pou yo kapab fonksyone. 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Mais c'est grave ça. Qui les immigrants qui ont temps pour la itinérance? Immigrants vini parce qu'ils ont un plan bien déterminé. Ou bien deux, trois mouns qui ont fait des bagages qui passent ça. Alors, là que nous avons dit tout bagage ça sur immigrants, c'est sûr que ou pas besoin d'immigrants qui vont embrasser cause souverainiste. Ça veut dire qu'ils vont dire que nous ne voulons pas nous déjà et puis qu'on a besoin de faire pays. Nous avons besoin que pour nous entrer dans un projet pays, nous. Mais c'est pas vrai. Alors que la plupart des immigrants viennent des pays où l'on a combattu pour avoir l'indépendance. On prend haïtien yo goumen nou fè pour nous gagner indépendance non. On prend tous les pays de l'Afrique ils ont lutté pour avoir leur indépendance. Mais arrivé ici au Québec quand on se fait dire n'importe quoi, c'est sûr que nous parlons projet ça avec yo parce que laisse nous sentir nous vraiment nous limiter. Alors, pour retourner à ça, au niveau du programme de travailleurs qualifiés, c'est Québec qui a vraiment majeur ce programme là, c'est pourquoi je vous dis si vous avez un diplôme, il y a le programme Entrée Express qui peut vous permettre d'avoir la possibilité de faire votre demande de résidence permanente. Alors, vous nous contactez, nous allons vous aider avec ça. Maintenant, on va regarder la question du programme de parrainage de parents et nous en pile à poser une question qui le programme ça a commencé mes amis parce que là qu'il y a un pile monde qui des parents ici qui est 1 an, 2 ans, 3 ans qui va jamais faire rien pour yo et puis qu'il y a là qui te voulait faire demande asile pour yo, qu'il y a il pas faire demande pour yo parce que qu'il y a là c'est impossible. Alors, sous base ça, qu'on y a là, nous venons, j'en prie. Et moi, dis nous pas oublier, si mon nom vient avec un visa de visiteur, faut nous faire prolongation de séjour pour mon nom. Faut nous faire ça, c'est ça. Alors, parrainage de parents, quand est-ce qu'on va annoncer que la déclaration d'intérêt, je ne sais pas. Suivez-nous régulièrement, vous allez savoir. Parrainage de conjoint, pour les gens qui veulent parrainer, moi, ouais, encore, un peu le monde qui a dit, oui, faut immigration qu'on est, que la situation est là, nous pas capable faire en pile bagaille, là ça veut dire que nous pas gagne preuve de venir gagne avec mariage là, de venir gagne quelque transfert l'argent, moi parler de ça, ça pas suffit. Venez voir nous pour nous capable discuter de ça. 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Qu'il y a un pile audience au bail parce que depuis que la chambre les communes te fait pression sous président de la commission de l'immigration de statut de réfugié. Le processus moins complexe là diminué. Vous voyez moins de dossiers qu'on y a là pour processus moins complexe. Et ensuite, il y a des gens qui étaient là-dedans. Ils n'ont pas eu de réponse. Parce que la commission est obligée à marcher sous 13 pour pas piler 14. Ils ne veulent pas accepter trop de dossiers qu'on y a. Parce que qu'on y a là, c'est qu'il y a pas de pression. Il y a des gens qui ont fait un processus moins complexe. Ils ont eu date audience. Alors, nous-mêmes, nous n'avons rien à revoir avec ça. Et sac pirate là. Imaginons, moun nan les commissions. Yo dit, yo recevoir document. Yo dit, yo pas prendre décision. Li vin côté nous quand même. 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Alors, moi, je veux quelques cas de processus moins complexe, mais pas en pile. Et c'est pas moi-même qui peux demander mon yo, d'ailleurs, par un bureau, par un droit, demander mon yo pour faire des barrières comme ça. Alors, tout simplement, ça veut dire que ça va me dire nous, c'est que oui, il y a des possibilités, si nous venons ici, nous voulons faire un bon dossier d'asile, nous venons dans le bureau, nous expliquons nous tout motif yo. Parce que puis, moun qui fait plus erreur dans le dossier asile, c'est parce que par contre, motif yo, yo met n'importe qui bagaille. 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Et chaque ça nous dit, nous basé sur ça qui est écrit dans la loi sur l'immigration dans les règlements. Et nous vérifions régulièrement parce que, tant qu'on m'a dit, vous n'avez pas droit à la parole si vous n'avez pas fait d'enquête ou pas qu'à venir parler sous pas d'information. Mais souvent, nous n'avons pas qu'être moun qui a parlé parce que malgré pas d'information, il a parlé. Alors, merci d'avoir été à l'écoute. Et surtout, merci de partager avec vos amis, vos proches, ces informations-là. C'est très important de partager, de faire savoir à d'autres comment ça se passe. Parce que moun nan te dit, Marie, il parle de là, il dit qu'il était pour aller jouer nos petits oreilles pour qu'il vous fait demande humanitaire pour Marie qui en Haïti. Alors, imaginons, si tu as une possibilité pour te faire demande humanitaire pour moun qui en Haïti, tu as 12 millions de demandes humanitaires pour moun ça. Vous comprenez? Alors, continuez à nous suivre. Nous sommes avec vous. On vous rappelle les numéros de téléphone et surtout, on vous rappelle que si vous n'avez pas pu nous trouver, envoyez un message sur le 438-876-9398 et immédiatement, une des adjointes va communiquer avec vous et va pouvoir vous répondre. Parce que nous sommes là pour vous aider et nous allons continuer à le faire jusqu'à la fin. On vous invite à nous suivre. Nous sommes sur Facebook, nous sommes sur TikTok également, nous sommes sur plusieurs stations de radio et vous pouvez nous suivre. 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Merci d'avoir été à l'écoute. Bonne soirée. À la semaine prochaine.
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4: Alors, bonjour tout le monde et bienvenue sur CPAM Parole de femmes. Il est présentement 20h04. Alors, c'est votre émission du dimanche soir. Bonsoir, mesdames.
5: Bonsoir.
4: Oh, encore une autre chorale, j'aime ça.
5: Katia et moi, on fait la meilleure chorale, ok?
6: Je te jure.
5: On attend que Festival International de Jazz nous appelle.
6: Oui. Je libère mon calendrier juste pour ça.
4: C'est bon ça. Alors, Parole de femmes, vous le connaissez, c'est votre émission, un espace qui vous appartient, un endroit où les femmes, la voix des femmes résonne. Vous savez qu'on est sur YouTube, on est sur CPAM 1410, la radio. On est aussi en ligne, ce qui fait nos voix résonne de très loin, sans filtre, sans jugement et sans limite. Alors, chaque semaine, nous abordons ensemble les réalités qui nous touchent, qui nous questionnent, qui nous inspirent et parfois qui nous bousculent. La semaine dernière, j'ai l'impression que ça nous a bousculé.
5: Oui. Demande à Katia comment ça a bousculé.
4: Alors, écoutez, vous êtes avec Parole de femme, prenez votre petit thé, pas café, hein, déjà trop tard pour du café. Moi, je prends le café le soir, je sais pas pour vous autres.
6: Non, moi c'est le matin le café, le thé c'est le soir, le thé ou sinon un bon verre de vin.
4: Ok, oui, c'est vrai, oui, un bon verre de vin, comme vous le voulez, rouge ou blanc, ou rosé aussi, il y a des gens qui aiment ça, le rosé, prenez votre boisson accompagnateur, hein, accompagnatrice, et nous allons commencer notre émission. Aujourd'hui, on a un beau sujet,
6: yes. Ok,
4: c'est le sujet d'actualité, tout le monde connaît déjà le sujet, est-ce que tu penses?
6: Oui, je pense.
4: Roulement de tambour. Ah oui, les micros sont.
5: On n'est pas des musiciens, ok? On est des.
6: Mais ça sonne bien.
5: Oui, pas pire.
4: Vous êtes des chanteurs.
5: Oui. On est des chanteuses.
4: C'est quoi le sujet d'aujourd'hui?
6: Bonne fête, maman.
5: Bonne fête à tous les mamans.
4: C'est la fête des mères et nous voulons bien sûr célébrer la fête des mères avec vous. On trouvait ça vraiment bizarre de ne pas comme parler des mères en cette belle occasion. Hein? Oui. C'est ça ce qui fait. Je me suis dit, Katia a vraiment super belle idée. C'est l'idée de Katia. On pensait déjà à notre sujet. Puis là, Katia était comme, c'est la fête des mères, guys. We have to say something. Puis j'ai dit, let's go, Katia. Let's do it. Et on a trouvé un sujet qui est intéressant, qui est important pour tout le monde. C'est l'amour inconditionnel d'une mère et sa force qu'on ne voit pas. Mais juste avant de continuer, je ne sais pas si vous avez des salutations à faire pour ce soir. C'est la fête des mères, là. Let's go!
6: Oui, moi, j'ai des salutations. Deux personnes en particulier.
4: OK.
6: Deux personnes en particulier. Donc, qu'ils ont perdu leur maman. Oh. Donc, l'année passée, j'ai ma petite sœur qui a perdu sa mère. Donc, elle est dans mon cœur. Donc, je pense à elle. Je lui ai envoyé un petit mot, justement. Parce que, tu sais, quand c'est des sujets comme ça, c'est difficile à aborder. On sait pas quoi dire. Alors, donc, je lui ai quand même fait penser que j'avais une pensée pour elle aujourd'hui. Et j'ai aussi une amie d'enfance au début de l'année, au mois de février, qui avait perdu sa maman au feu.
4: Okay.
6: Donc, Peggy François. Donc, aussi. Donc, elle est dans mon cœur. Puis, écoute, comme il n'y a pas de mots vraiment pour pouvoir dire, mais c'est des personnes aujourd'hui ouais. que je sais que la fête des mères, il y a des larmes qu'ils ont été versées aujourd'hui. Donc, aujourd'hui, je voyais aussi sur le mur d'actualité de Peggy qu'elle avait fait un beau montage de photos avec sa mère qui avait des ailes, puis elle, que sa mère l'accompagnait, son frère aussi, Evans, de toute beauté. Alors, donc, pour ces femmes-là, donc, qui sont aussi mères, aussi, parce que Peggy a un beau petit garçon, ouais. puis ma sœur, elle a une belle jeune fille, ma nièce, oui, une très belle jeune fille. Alors, donc, je suis de tout cœur avec vous. Puis, évidemment, vous le savez, ma chère grand-mouna, moi, ma maman, moi. Oui. Donc, elle, c'est immanquable. Donc, puis, vous savez quoi, les filles, avant de dire bonne fête des mères à tous les mamans, moi, ma maman, il faut qu'elle soit la première. Je suis désolée. Ah. Ma maman doit être
5: j'allais
6: la première.
5: J'allais dire, repasser la grand-moune.
6: Oui, la grand-moune. Avant que
5: excuse-moi, avec ah, oui, tout le respect, oui. je dis tout ça.
6: Avant que je publie quoi que ce soit sur Facebook au niveau de la fête des mères, ma mère doit être la première à recevoir des vœux. Alors, donc, pour toutes celles aussi qui ont mis la main à la pâte à mon éducation, je vais pas tous les nommer parce qu'elles sont beaucoup. Mm. Alors, donc, de tout cœur, bonne fête des mères.
5: Bonne fête.
4: Oui, c'est beau.
6: Oui, c'est beau.
5: Moi, j'aimerais dire bonne fête à ma maman, chérie. Vraiment, je suis très, très, très, très blessed, bénie de l'avoir, parce que je n'ai pas de mots pour tout ce qu'elle a fait. Et puis, j'ai des femmes aussi, à toutes les femmes de mon entourage que je connais, qui sont des femmes extraordinaires. J'ai aussi la chance d'être... je trouve que c'est vraiment intéressant, des fois. J'ai deux filleules, OK? Et leurs mamans, ce sont des femmes très extraordinaires. Puis souvent, j'aime ça regarder, parce que des fois qu'on a des filleules, on commence à avoir des liens serrés avec nos... comment on les appelle?
6: Les marraines.
5: Les marraines. Ben, on est les marraines. Ils sont quoi, eux?
6: Mais tu sais pas c'est quoi la définition d'une marraine? Dans le temps, être une marraine, ouais? c'est être une maman de substitution. Parce qu'à l'époque, si la maman mourait, malheureusement, c'est la marraine qui prenait en charge. Mm-hmm. Donc, c'est ça, une marraine.
5: Ouais, ouais, mais c'est une très, très, très belle précision que tu apportes. Je pense que souvent, on oublie le rôle d'une marraine. Et c'est pour ça que c'est important pour moi d'avoir de belles relations avec les mamans.
6: Oui, tu comprends? Parce que c'est pas vraiment, tu sais, les marraines, comme on dit, c'est pas juste ce suivi au niveau de la foi, de la spiritualité, mais c'est aussi, comme je te dis, un remplacement au cas où.
5: Ouais, oui, exact. Puis moi, je le prends pas à la légère parce que, tu sais, ça m'est déjà arrivé qu'il y a des gens qui disent, ah, tu es là-bas. Je suis comme, I don't know you quite well. Tu sais, c'est genre comme, je suis très honorée de ça, mais est-ce que toi, tu es sûre de la charge que moi je vais porter dans la vie de cet enfant-là, tu vois. Donc, tu sais, je pose toujours cette question-là dans ma tête aux gens.
6: Une belle question à poser, puis tu viens de créer un sujet qui éventuellement on doit mettre le doigt dessus, parce que ça c'est un beau sujet. Et je suis parée pour vous pour ce sujet-là, mes amis.
5: C'est ça. Donc, tout ça pour dire vraiment bonne fête à ces mères extraordinaires, ces mamans extraordinaires que je connaisse. Donc, c'est ça. C'est ça pour maintenant.
4: Ouais. Pour moi, je salue ma mère et je salue aussi Mommy Cam et Papy René. En fait, quand c'est le couple adoptif pour nous, qu'on aime beaucoup. Je les ai vus ce matin, ils nous ont surpris comme ce matin. J'ai beaucoup aimé ça. C'est des gens que nous aimons, qui nous aiment aussi. Je salue aussi toutes les mamans, honnêtement. Vraiment, c'est difficile de faire, de dire comme... Et c'est difficile de nommer les gens. Il y a trop de monde.
6: Il y en a trop.
4: On connaît de belles mamans, vraiment, des mères adoptives, des personnes qui ont joué le rôle de mère dans la vie des gens, dans un cas qui est difficile. Je salue toutes ces belles personnes-là. Écoute, ce soir, aujourd'hui, l'amour pour les mamans est à l'honneur.
6: Yes!
4: So, c'est ça. Puis on sait que l'amour inconditionnel d'une mère, c'est vraiment quelque chose qu'on ne peut pas vraiment discuter. C'est comme si, moi, je ne suis pas maman, mais je le sens, l'amour de ma mère, honnêtement. Et je pense que c'est pour ça qu'on parle de ce sujet ce soir, parce que nous avons tous une mère et où nous sommes une mère. Que ça soit biologiquement parlant ou bien surtout par, comme j'ai dit tantôt, par adoption, une mère adoptive aussi. Alors, c'est quoi l'amour inconditionnel d'une mère, d'après vous, mesdames, au-delà vraiment du cliché, là? C'est quoi pour vous? Comme, let's go deep. Rentrons en profondeur.
6: Bonne question.
4: Oui.
6: Bonne question. J'ai eu une mère qui était très, mais qui est encore aujourd'hui très louve.
4: Oh.
6: Oh oui, ma mère est très louve. Elle est tranquille, mais elle est très louve. Okay. J'ai vu ma mère déplacer des montagnes. J'ai vu ma mère qui a été ce David devant Goliath pour pouvoir nous donner le meilleur. Puis aujourd'hui, moi-même qui est maman, quand j'ai des difficultés, ce qui me fait avancer dans mon rôle de maman, c'est de pouvoir être capable de dire si ma mère a passé à travers, c'est pas moi qui serais pas capable.
4: Wow.
6: Parce que ma mère, elle m'a donné cette possibilité-là.
4: Ouais.
6: Donc, puis moi, aujourd'hui, en tant que maman, comment je me positionne, je sais pas si je peux dire ça à la radio sans ne pas me faire... Moi, j'ai souvent dit que... Vous savez le film James Bond?
4: Lequel?
6: le permis de trois petits points de suspension.
4: Ah,
6: le titre s'appelle Permis de tu.
4: OK. C'est tu Craig, le l'acteur? Vous connaissez
6: pas? Oh, juste moi. Non. OK, le titre du film c'est Permis de tuer.
4: Okay.
6: Moi, j'ai toujours dit en tant que mère, depuis que le moment que mon test de grossesse a été positif.
4: Oh non,
6: positif,
4: je sais ce que tu vas dire.
6: J'ai eu ce permis.
4: Yo, no.
6: Mais mon Dieu m'a offert ce permis-là. Donc, moi,
5: je peux vous dire ce qu'elle dit est vrai parce qu'elle le dit souvent ici.
6: Oui, moi, le bon Dieu m'a donné ce permis-là. Donc, je suis comme aussi, puis mes enfants le disent aussi assez souvent. Attention, parce que ma mère est pas toujours rationnelle. Je suis pas rationnelle quand ça parle de mes enfants. Donc, oui, c'est ça. Mais comme je te dis, comme je vous dis, par rapport à l'éducation que j'ai reçue de ma mère, elle nous a donné même qu'est-ce qu'elle n'avait pas.
4: Ouais.
6: Ouais, elle nous a donné ce qu'elle n'avait pas. Et aujourd'hui, c'est avec légèreté que je la porte au bout de mes bras. Il n'y a pas de lourdeur. Ma mère, c'est pas une femme. Ma mère, c'est la personne qui sait comment venir me chercher au niveau de mes sentiments quand elle me demande quelque chose. Puis qu'elle sait que je vais dire non à n'importe qui, mais parce que c'est elle, elle sait comment venir me chercher.
4: Ouais. J'ai une question pour toi, Katia, pour parler en termes de l'amour inconditionnel à travers les cultures. Tu sais, des fois, nos parents nous expriment leur amour différemment. Est-ce que c'est le cas pour toi, par exemple, la façon que toi, t'es habitué en termes de culture québécoise et la façon que ta mère, qu'en fin de compte, elle a exprimé l'amour qu'elle a pour toi? Est-ce que tu as trouvé qu'il y avait comme un grand écart ou c'était un peu plus rapproché?
6: La façon comment ma mère était avec nous, puis pourquoi je dis nous, parce que j'ai ma petite sœur avec moi, ma mère, elle a eu deux filles, ma sœur et moi.
4: OK, vous êtes deux filles.
6: On est deux filles. Okay. Je suis la plus vieille, puis ma petite sœur. Et je regarde la façon comment que moi aussi. Ma mère, c'est pas une femme qui était verbomoteur. Mm-hmm. Ma mère, elle n'a jamais été verbomoteur. Et je vais pas vous mentir, c'est en vivant moi-même les épreuves en tant que mère avec mes garçons que j'ai pu comprendre le silence de l'amour. Donc, qu'il y avait des « je t'aime » qui était beaucoup plus puissant au niveau silence.
4: Waouh.
6: Donc moi c'est quand fort, je ça. Regarde, ma mère n'a jamais fait zéro. Donc dans le sens que ma mère, elle était toujours présente, récital, école, bulletin,
4: mm-hmm.
6: qu'importe. Je pense que la seule fois que ma mère elle n'a pas été capable, c'est quand j'ai eu ma dernière grossesse où est-ce que on a dû me faire une césarienne, puis je l'ai appelée pour lui dire, ben je m'en vais accoucher, mais c'est césarienne, parce qu'elle était supposée de venir me rejoindre. Je pense que ça l'a comme figé,
4: mm-hmm.
6: parce que c'était comme, pourquoi césarienne? Mais autrement, même dans le silence, ma mère m'a toujours suivie. Dans le silence, la prière a toujours été sa façon de me surveiller, que ce soit de proche puis de loin. Parce que quand on parle dans le silence, on va pas se mentir, on en a eu des conflits.
4: Ouais,
6: tu
4: ouais.
6: sais, c'est comme, j'ai quand même été un enfant... Ma mère, elle dit que tu parlais trop.
4: T'as été quoi?
6: Un enfant quand même assez grand. Ma mère vous dirait tout simplement que ça fait longtemps qu'il bombe les gains. Quand ma mère parle de moi, c'est que c'est les bombe les gains. Mais cette femme-là n'a jamais abandonné. Puis c'est une promesse que ma mère a toujours faite. La minute que nous... quand on met un enfant au monde, premier contact visuel, pour ma mère, c'est définitif. Il n'y a pas de façon que le coton ombilical va être brisé, même dans le silence. Puis là, je suis en écriture présentement. Puis je sais qu'elle n'aime pas ça quand je dis ça, mais il y a beaucoup de ma mère dans l'écriture. Je parle beaucoup d'elle. Je parle beaucoup de comment notre relation. Je parle de l'amour inconditionnel, justement. Puis il y a des fois, je me dis, mon Dieu, c'est comme ma mère, elle a surmonté des montagnes mm-hmm. envers et contre tous pour nous donner l'éducation à ma sœur et à moi. Une éducation magnifique. Puis aujourd'hui, je me regarde avec mes enfants, c'est différent parce que moi, ma mère m'a donné la possibilité de pouvoir parler. Donc pour mes enfants, tu vois comment que je vous dis que moi, un homme, c'est difficile de dire à un homme je t'aime. Moi, mes enfants, c'est comme fais une conversation, c'est je t'aime.
5: Ah, ben oui, tu les dis tout le temps au téléphone.
6: Que je te chicane, je t'aime. Que tu m'énerves, je t'aime. Oh, ok,
5: que
6: bon,
5: tu
6: ok,
5: as maman, quelque
6: oui,
5: chose,
6: oui, maman, t'aime. Ok, maman t'aime. C'est comme ce côté verbolin que ma mère n'avait pas avec nous. Moi, ma mère me l'a transmis d'une façon, c'est comme ça nous a nourris. Puis moi, quand j'ai accouché, c'est sorti en même temps, on dirait que c'est comme sorti crop. Fait que c'était facile pour moi avec mes enfants. Donc, puis j'ai quand même le deux, côté haïtien où est-ce que j'ai été élevée, puis côté québécois à l'extérieur. Mais comme je dis, c'est quelque chose.
4: Ben, je t'assure que je te félicite parce que tu, malgré que tu es à l'encontre de ce que probablement ta mère, en termes de le non-verbal que nos parents, je dirais, c'est très commun de la communauté haïtienne aussi ou de la communauté afro-descendante, que nos parents n'ont pas très, ne sont pas très verbales. Tu as pu, en fin de compte, faire le changement oui. ou le switch.
5: Ouais.
4: Oui. Et toi, Steph?
5: Mais pour moi, l'amour inconditionnel, c'est voir un humain qui a des limites, qui a des faiblesses, défoncer ces limites-là dans la vie.
4: Wow.
5: Puis ce que je trouve qu'avec l'amour inconditionnel de la mère, c'est que elle dépasse les années. Elle est vraiment quelque chose d'année. C'est très pratique parce que moi quand je regarde ma mère faire, surtout quand j'étais plus jeune, je me suis toujours demandé comment un humain, quelqu'un pourrait faire des affaires de ce genre. Comme exemple, ma mère était capable de se lever à chaque 3 heures du matin puis de faire tout le tour de la maison puis je me demandais qu'est-ce qu'elle faisait. J'ai dit, mais elle a quoi cette madame? À 3 heures du matin, puis tu sais, imagine-toi quand t'es jeune, à 3 heures du matin, c'est là que tu devrais pas dormir, mais c'est là que t'entends les pieds de ta mère en train d'ouvrir la porte d'une telle, ouvrir la porte, tu sais, aller dans la cuisine. Puis c'est pas juste lever, tu sais, pour aller comme, tu sais, faire pipi, exemple, là. C'est vraiment comme lever pour faire du check-up. Puis elle était capable de le faire systématiquement, gars. C'est pas ok, je fais ça une fois ou deux semaines, là. C'était comme tous les jours qu'elle était là. Elle était investie là-dedans. C'est comme si elle voyait, même s'il n'y a pas de résultat, comme réel, dans ce qu'elle faisait, mais elle était appelée à le faire. C'était pour elle important de comme on dit de checker sur les enfants pour s'assurer que mes enfants vont bien. Puis vous savez que maintenant que je suis devenue une full adulte, je peux pas le croire que j'arrive maintenant.

0: Et c'est dur à battre.
1: C'est ça.
0: C'est dur à battre. C'est, moi, je suis la personne qui va vous dire, j'ai eu des beaux moments dans ma vie. Comme j'ai eu, je me suis mariée, j'ai voyagé. Tu sais, les affaires qu'on te dit, oh mon Dieu, c'est comme des affaires qui te fulfill, comme qu'on dit. Mais j'ai toujours dit, avant de mourir, s'il y a un souvenir que j'emmène avec moi, c'est la naissance de mes enfants. C'est la naissance de mes enfants. Ça, c'est indétrônable. Quand je parle des hommes de ma vie, parce que j'ai 3 garçons, quand je parle des hommes de ma vie, tout le monde, c'est comme de qui tu parles, des hommes de ma vie. Puis mes enfants le savent. Mm-hmm. Tu sais, mon mari, je vais pas dire mon, l'homme de ma vie, je vais l'appeler bébé, tu sais, même. Mais depuis que je dis l'homme de ma vie, mon mari ne se retourne pas parce qu'il sait que je parle de mes garçons. Bon. De mes garçons. Parce que mes enfants, c'est un prolongement de ma personne. Mm-hmm. C'est vraiment ça, c'est un prolongement de ma personne. Mon enfant a mal. Ouais, je vais le sentir. Moi, j'ai un enfant, à un moment donné, qui était parti au Japon, qui a été coincé pendant 3 jours au Japon. Mmh. Tu sais, l'haïtien, là, qui vous disait, là, m'guet tranché, m'guet contraction. J'avais l'impression d'accoucher encore cet enfant-là. Wow. Parce qu'il était déconnecté de ma personne, parce qu'il était trop loin. Puis, j'ai dit, à un moment donné, j'ai même commencé à menacer son père pour dire, t'as besoin que mon enfant revienne là. Parce que j'ai besoin que mon enfant soit à côté de moi, parce qu'il est pas à ma vue. Puis, pendant ce temps-là, il est à l'autre bout du monde, en train de paniquer. Parce que, plus que tu paniques, maman, c'est ça qui est panique. Puis pendant que je panique, ça c'est la belle affaire. Il faut que je vous raconte ça. Ouais. Pendant que je panique, ben la grand moune panique. La grand moune panique. La grand moune ne peut pas dormir non plus. Mm-hmm. Parce que moi, je suis en mode panique. Ouais. Fait que c'est sûr que ma mère est en mode panique aussi. Fait que ce que je respire, ma mère le digère mal. Ouais. Tu comprends? Donc ma mère, c'est comme tant que moi, je ne suis pas tranquille, ma mère, elle a tous les douleurs du monde, comme si qu'elle aussi, elle est en train de m'accoucher. Wow. Donc, c'est comme, c'est ça.
1: Mais tu vois, des fois, les photos qui montrent les 3 générations, 4 générations.
0: Oui.
1: Tu sais, des fois, on va les trouver cute. Mais en réalité, là, dans le vrai sens du terme, c'est vraiment ça ce que tu dis. Quand t'as quelque chose qui t'arrive pour ton fils, ta mère le ressent aussi parce que vous êtes littéralement liés.
0: On est liés. On est liés pour de vrai. Puis c'est comme, je ne peux pas voir, tu sais, je compatise avec toutes les personnes qui ont perdu leur mère. Parce que moi, aujourd'hui, comme ce mois-ci, c'est la fête de ma mère, à la fin du mois, ma mère, elle sera...
1: Oh, elle est née au mois de mai?
0: Ma mère, non seulement qu'elle est née au mois de mai, mais ma mère, elle est née la fête des mères haïtiennes.
1: Oh là là!
0: Ouais, donc,
1: c'est lourd.
0: Oh ouais. Fait que ma mère est toujours fêtée 3 fois dans le mois de mai. Elle est toujours fêtée 3 fois. Mais je me souviens qu'à un moment donné, ma mère, elle me disait qu'elle était en préparation de son testament. La minute qu'elle m'a dit ça, j'ai fait 24 heures sans parler. Puis là, ma mère était comme, qu'est-ce que t'as?
2: J'ai dit, parce que c'est comme un signe.
0: Non, parce que je n'imagine pas. Non.
2: Ça te fait penser à l'éventuel, l'affaire que tu veux pas imaginer.
0: Ben, c'est ça.
2: Honnêtement, moi aussi, je suis comme ça, comme, je peux pas, parce que, écoute, moi, j'ai grandi, ma mère était beaucoup plus présente, surtout en tant que maman monoparentale. Je l'ai vu faire les sacrifices, là. Mm-hmm. Je l'ai vu perdre des nuits, je l'ai vu faire des affaires que, pour elle, elle aurait peut-être pas accepté ça des personnes, mais elle l'a fait pour l'amour qu'elle a pour ses enfants. Et que je peux pas imaginer, je veux même pas imaginer ces dernières années ou ces derniers mois ou même après. T'sais, je veux juste pas y penser. Je te comprends quand tu me dis un moment sans parler là, parce que c'est comme si c'est de nous rapprocher d'une réalité qu'on veut pas avoir. Pin bar.
0: Non, c'est quelque chose. Puis moi, je regarde avec la relation avec ma mère. Bon, mon fils, mon dernier, c'est toujours comme, pourquoi tu parles toujours à grand-maman? T'appelles tout le temps grand-maman? T'appelles au moins 3-4 fois grand-maman?
2: Grand-maman, c'est la source!
0: Je dis, mais jamais, tu sais, c'est comme, il y a des fois, j'ai rien à dire à ma mère, c'est juste l'envie de l'entendre respirer.
1: Wow.
0: Juste l'entendre respirer. Puis je dis, allô, grand-monde, OK. Puis, tu sais, si elle m'entend pas, elle va me dire, oh, ma fifi, tu m'as oublié aujourd'hui. Puis, tu sais, j'ai tellement de choses à quoi que je pense. Je dis, oh, ouais, on s'est pas parlé aujourd'hui. Même quand je suis en voyage, les amis.
1: Elle t'appelle.
0: On s'appelle. Avant de sortir, bon, je suis grand monde chez moi, je paye mon loyer, j'ai un mari qui dort derrière mon dos. Si je dois sortir, je vais appeler ma mère pour dire, grand monde, je suis pas là. Et quand je vais rentrer, je vais t'appeler ou te texter tout dépendant de l'heure pour te dire je suis bien rentrée chez moi.
1: Honnêtement, moi, je
0: le fais encore.
1: Je l'aime. Je l'aime parce que des fois, pour ceux qui ont des bonnes relations avec leur mère, je les applaudis. Pour ceux que malheureusement, ça n'a pas été le cas parce qu'on a des situations comme ça,

0: Je suis désolée que vous êtes dans cette situation. Moi, ce que j'aime, c'est que, par exemple, c'est un peu la même chose qu'on a avec notre mère, Stéphanie et moi. On est vraiment soucieuse du fait que, tu sais, on l'appelle quand on est à l'extérieur. Des fois, on a l'impression que dans la culture, bon, la culture d'aujourd'hui, ça veut dire que comme les parents nous surveillent, ça peut donner cette impression-là, ou bien les parents veulent toujours, you know how they call helicopter mom,
1: Oui.
0: la maman hélicoptère.
1: C'est vrai, ça.
0: Mais honnêtement, le plus que je vieillis.
1: Vous avez quand même un problème avec la vieillesse, les amis. Regardez-moi là. Je fleuris là. Arrêtez là. Parce que tu n'es pas vieille. C'est vraiment ça.
0: La semaine dernière, j'ai eu une douleur au genou. J'ai
1: dit, j'ai rien fait. Je peux pas rire.
0: Je me suis juste levé le matin. Mais moi, voyons donc, mon Dieu. Anyway, so, ce que je voulais dire, c'est que c'est comme pour moi, il faut qu'on des fois penser que, surtout quand t'es pas encore maman en tant que jeune, tu te dis, mais qu'est-ce qu'elle veut, nos mamans? Comme, ils veulent savoir où est-ce qu'on est, qu'est-ce qu'on fait, etc. Tu sais, tantôt, là, on était dans l'auto. Tu sais, on est arrivé chez nous, puis on était dans l'auto, puis elle m'a appelé, Stéphanie, moi, elle était comme, vous êtes où? J'ai dit, ah, maman, on arrive, là, on n'est pas loin. Puis après ça, 6 minutes plus tard, l'auto était littéralement devant, là. Elle était comme, mais vous êtes où? J'ai dit, mais on est devant. Genre,
2: le père là-dedans, là, c'était comme, durant l'hiver. Et ma mère avait cette peur grave. C'est toi qu'elle voit qui commence à neiger.
0: Une petite neige,
2: une petite neige flocon, là. Même s'il y aurait neigé, et que toutes les années, les hivers qu'elle a déjà connus, là. Mais aussitôt qu'elle voit un petit flocon. Même que j'étais à l'université, elle voit un petit flocon, puis il est comme 9h du soir, je suis pas là. Elle m'appelle.
0: Mais vous êtes loin?
2: Vous êtes loin? Mais tu le sais, je suis à Concordia. Tu sais, comme
1: vos parents. Moi, j'étais enfant. Mon Dieu, que je la trouvais fatigante, ma grand-mère. Ma grand-mère, elle appelait toujours à la même heure sous l'heure du dîner parce qu'on dînait à l'école, à la maison. On était des enfants clés au cou. Donc, quand on arrivait, ma grand-mère, c'était elle qui nous accueillait, qui préparait à manger. Ma mère, à chaque heure, même heure, elle appelait pour savoir. Puis, encore une fois, on pensait, oh, pourquoi la grand-mère est toujours en train de nous surveiller? Mais là, aujourd'hui, comme on dit, oui, je comprends mieux. C'est pas une question de surveiller. C'est une question, tout simplement, elle prend simplement de nos nouvelles. Ouais. Puis, c'est la même chose. Puis, moi, je regarde, c'est vraiment de génération en génération. Parce que, moi, quand je suis avec mon fils qui est avec moi à la maison, c'est cette relation-là aussi que j'ai. Moi, je ne peux pas sortir puis attendre. Moi, je suis sortie hier soir. Chemin faisant pour retourner à la maison, mon fils il dort pas encore, t'es rendu où? Mais je suis obligée de dire, mais t'es pas obligée de me demander où je suis rendu où, t'as un GPS sur moi. Parce que mon fils a mis un GPS sur moi. Donc il dit, ok, je vois que t'es à 5 minutes de chez, puis c'est le même qui va me demander pourquoi j'appelle ma mère.
0: Wow.
1: Mais c'est le même aussi que depuis qu'il me voit pas, qui va me téléphoner pour savoir où est-ce que je suis rendu.
0: Ouais. Mais honnêtement, j'ai comme une caution, c'est que des fois, je pense que oui, je suis consciente des fois, les gens peuvent penser qu'il y a des mamans qui le font parce que comme ils veulent vraiment avoir une question de contrôle. Oui, c'est vrai, ça peut arriver. Mais en réalité, là, le plus que je grandis, le plus que, je sais pas pour toi,
2: elle a changé de
0: Katia,
2: elle a pas dit vieillir, elle a grandi.
0: J'ai maintenant 8 ans. Non. Mais honnêtement, c'est comme le plus que je me rapproche de ma mère.
1: On se rapproche de sa mère.
2: Ça c'est bon ça.
0: Comme j'ai des conversations avec ma mère.
1: Ce qu'on n'aurait jamais cru. Moi, il y a des fois, je parle à ma mère, puis je dis, mes amis, je suis rendue là avec ma mère. Puis, vous savez où est-ce que j'ai découvert ma mère? On pense que il y a beaucoup de personnes qui vont penser que c'est la maternité qui m'a fait que je me suis rapprochée de ma mère. Mon premier voyage avec ma mère.
2: C'est différent.
1: C'est pas un voyage comme quand on était enfant, puis on se... Oui, c'est un voyage de fille. C'est pas un voyage où est-ce que on nous déposait à New York, et puis après ça, eux autres faisaient la Dolce Vita, puis non. Je me souviens, ma mère et ma petite sœur, on décide, mon bébé avait peut-être à peine 10 mois, il n'y avait pas encore un an, on décide qu'on va aller faire une croisière ensemble. Mm. Puis là, je vais pas vous mentir, je tourne en rond, puis ma sœur, elle me regarde, qu'est-ce que t'as? J'ai dit, ouais, je sais que c'est une semaine coincée avec la grande. Elle va faire un paquet de palombes.
0: Je comprends, parce que j'ai
1: un petit côté rebelle encore. Puis maintenant, c'est comme
0: vrai,
1: que.
0: On peut être coupé par nos parents.
1: Oui, hein. Puis là, c'est comme je dis, oh, maintenant, Gabon va passer dans ma tête. Puis dans... Mais écoutez, ma mère, je l'ai découvert. Elle était totalement différente. Elle était en paix. Elle était apaisée. Elle avait pas d'inquiétude. Elle avait ses deux enfants avec elle.
2: Des fois, je me demande si elle faisait exprès, des fois, quand elle était plus jeune. Parce
1: là,
2: que
1: c'était comme
2: ceux qui sont venus maintenant, là.
1: Puis je vais pas vous mentir. Premier voyage, deuxième voyage, troisième voyage. On a voyagé souvent ensemble.
0: Wow. Écoutez, on a des dédicaces juste après la pause. On va aller en pause. Juste après la pause, on va faire quelques dédicaces qui fait ne vous déplacez pas, restez branchés. On revient dans quelques

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1: Bonjour, rebonjour et bon retour. Alors, on avait dit avant la pause, on va commencer, on va continuer avec les dédicaces pour la fête des mères. Comme vous le savez, aujourd'hui, c'est la fête des mères le 10 mai 2026. Stéphanie, à l'écoute.
2: Alors, moi, je remercie les personnes qui m'ont envoyé des dédicaces pour l'occasion de la fête des mères. Première dédicace qui vient de Joanne. Merci beaucoup, Joanne, de le souligner, qui dit « Maman, je voulais simplement te dire merci. Merci pour tout ce que tu fais, souvent sans rien attendre en retour. Merci pour ton amour, tes conseils, ta patience et tous les sacrifices que tu as fait pour nous. Tu as une force, un soutien et une bénédiction dans ma vie. Même si je ne le dis pas assez, sache que j'apprécie énormément tout ce que tu es. » C'est tout.
3: Waouh, c'est joli, hein?
1: Oui. Vraiment.
2: Prise de conscience. Belle prise de conscience.
3: Moi, non, j'ai pas reçu de dédicace. Par conséquent, j'ai quand même d'autres personnes que j'aimerais comme souligner, puis je n'ai pas eu le temps, malheureusement, de téléphoner. Okay. Parce que mon fils m'a kidnappé aujourd'hui. Ah, alors donc, les personnes, j'ai déjà appelé certaines personnes, mais il y en a d'autres que j'ai pas eu le temps de téléphoner. Il y a tante Suzanne.
1: Oh.
3: Ah oui, tante Suzanne, magnifique. Une mère dévouée. Écoute, ça nous fait rougir. Et puis, en plus, elle est pas une haïtienne. Québécoise,
1: yeah.
3: Campé King. Écoute, sacrifice. Tu sais, quand on dit, hein, on pense que c'est seulement notre culture qui fait des sacrifices. Non.
1: Ouais.
3: Moi, tante Suzanne, là, même sur sa moto, parce qu'elle fait de la moto,
1: hein? Ah, oh, oh, oh, oh, oh, comme on dit, un bad.
3: Grand-maman dévouée.
1: Fierce, woman.
3: Oh, ouais. Et puis, si vous la voyez, elle fait fondre tellement qu'elle est belle. Donc, tante Suzanne, je t'embrasse. Oh. Bonne fête des mères.
1: Je la salue.
2: La deuxième personne que j'ai, c'est Joselande, qui voudrait dire à sa mère « Ma mère m'a appris comment apprécier les moments les plus durs de ma vie. Son optimisme soulage lorsque je suis faible et sa compassion me donne le courage à aussi être de même pour les autres. Je suis fière de ma maman et de son parcours. » Merci Joselande.
1: Wow.
2: Et Joanne.
1: Oui, c'est de beaux mots. En l'occasion de la fête des mères, honnêtement, c'est le moment parfait. Si vous doutez, ne doutez plus. C'est le moment parfait pour exprimer l'amour. C'est sûr que c'est pas juste aujourd'hui, là. C'est toute l'année. J'espère que le monde prenne le temps. Puis, ce que je veux dire aux gens aussi, des fois, même si vous n'avez pas le temps aujourd'hui, vous avez aussi demain. Vous avez après-demain. Tu sais, des fois, on va se limiter. Moi, j'étais au Walmart hier, puis j'ai vu... excuse-moi, c'est pas une publicité pour Walmart. C'est juste que la dîme, je te vois venir vers nous. Non. c'est juste que j'étais au Walmart, puis il y avait beaucoup de fleurs pour les mamans. Mais vous savez que vous pouvez aussi les procurer des fleurs en dehors de la fête des mères.
3: Oui.
1: Hein? Vous pouvez les surprendre. Si les mamans, ils aiment ça, surtout les mamans âgées. Il y en a des mamans qui sont dans les CHSLD, dans les centres d'hébergement. Des fois, ils aiment ça, ils ont des petites surprises, hein, parce que elles vivent tout seules, rendues à un certain âge, elles sont tout seules. Puis, n'hésitez pas. Moi, c'est mon petit conseil. Là, n'hésitez pas.
2: Moi, j'ai quelque chose à dire.
1: Une petite appréciation d'amour.
2: Ouais, j'ai quelque chose à dire parce que quand t'as parlé de fleurs, je pense que c'est aussi important, surtout que je pense que quand t'arrives à un certain âge, tu commences à vraiment célébrer la fête des mères d'une autre manière. Quand quand tu étais petite, tu étais à l'école, tu étais adolescente, tu étais au secondaire, c'était d'écrire le texte sur la carte, tu sais, c'était important. Moi, je me rappelle, durant la fête de la mère, je collectais l'argent comme une partie de ce que ma mère me donnait, puis je le mettais à côté parce que je savais quand l'occasion allait venir, c'est là que j'allais acheter une petite affaire pour la donner avec la carte. Ou sinon, si je n'avais pas assez, là, quelques sous, je mettais à côté, puis j'allais me procurer cette petite carte-là. Puis, tu sais, écrire moi-même mes vœux à côté de ce que la carte m'a donné et tout ça. Maintenant qu'on grandit, hein, maintenant?
1: Yes!
3: très beau mot choisi.
1: Je veux plus pleurer.
2: Il y a une autre chose, surtout pour nos jeunes filles haïtiennes, là. Toi, nos mamans haïtiennes, là, donnez l'argent, guys.
1: Ah oui?
2: Donnez l'argent. Je sais que souvent vous allez penser ok, il faut aller chercher toutes les fleurs,
1: les cadeaux,
2: aller chercher des cadeaux, apporter des parfums. Ils ont assez de parfums. Elles ont assez de parfums. Ouais. Elles ont assez
3: donnez
2: de.
3: Donnez-leur du temps.
2: Donnez-leur, prenez le temps, venez passer le temps avec eux, passez la journée avec eux, ou bien, parce que ce que je réalise, il y a plusieurs mamans qui disent, ah, moi, j'aurais aimé qu'ils soient là.
3: C'est ça que j'ai reçu comme cadeau, les amis, aujourd'hui.
1: Oui, c'est ça.
3: Bon,
1: oui.
3: Mon fils m'a demandé hier, maman, qu'est-ce que tu fais? J'ai dit, j'ai rien de planifié encore. Il dit, ben, ok, à midi, je t'attends au métro Square Victoria. En fait, ok. Il dit, amène tes affaires, on va aller s'entraîner ensemble. Et après l'entraînement, on va se promener au centre-ville, on va juste prendre un petit café. Et je me suis pas fait prier deux fois.
1: Écoute, et c'est quoi le prix de ce cadeau-là?
3: Ce prix-là, écoute, priceless. Priceless.
2: Priceless, c'est sans prix, c'est ça?
3: Il n'y a pas de prix sans pour prix. Ça parce que c'est le moment passé avec lui. Parce que mes enfants, c'est des enfants qui sont engagés, qui sont des adultes, qui sont occupés. Puis de voir que comment, en plus, cette journée de dimanche, habituellement, mon fils ne fait jamais rien le dimanche, mais pour cette journée-là, c'était maman et son fils ensemble.
2: Exactement. Puis, c'est vraiment important qu'on comprend cette génération-là aussi de savoir qu'est-ce que nos mamans veulent vraiment avoir. Quand on était plus jeune, on donnait à nos mères ce que peut-être que l'école nous disait comment faire. Oui. Maintenant que tu connais cette femme-là, hein, que tu la connais, vise qu'est-ce qu'elle a besoin vraiment, ok? Comme, ça peut être parce que c'était, ça commence à être le jardin.
1: Oui,
2: ça peut être ça qu'elle aime faire du jardin, du jardinage.
1: J'ai un exemple, c'était hier, ma mère, elle a dit qu'elle voulait manger du, légumes. Et puis moi, j'avais comme plein de courses à faire. Là, j'ai dit, mais là, je vais aller au Walmart, encore Walmart. Je vais aller là, ça.
2: Tu vas dire W, genre, comme.
1: C'est comme, mais là, tu vas me faire passer au, pas Samifruit, c'est à côté de Samifruit, là. Et
2: le Kimfat?
1: Le Kimfat.
3: Elle fait de la publicité, hein? Ça n'a pas d'allure.
2: Hey! Okay. Nadine va te mettre en sanction.
1: I'm sorry, parce que je dois regarder l'authenticité de l'histoire.
2: Ok.
1: On partonne. J'étais tellement genre, comme, mais j'ai tellement de courses à faire, comme. Après ça, je me suis calmé les pompons. J'ai dit, la madame veut ce que la madame veut. Comme, je l'ai appelée sur FaceTime. J'ai dit, qu'est-ce que tu veux qu'il fasse?
3: C'est donner sans retour, sans condition. Puis ma mère, tu sais, c'est comme ça, c'est ma petite grand-mère qui a toujours un problème avec ça. Oui, mais je vais te donner l'argent. Yo, c'est pas ça que je t'ai demandé. Puis l'autre jour, vous savez,
2: t'as remarqué ça aussi?
3: Ma belle-mère, oui, je viens pour toi, ma belle-mère. Ma belle-mère m'a fait un travail l'autre jour. Ma belle-mère, j'ai nommé son nom, Célitard, tout ça.
1: Oh my goodness.
3: Oui, pour ceux qui connaissent. Ma belle-mère qui me demande d'aller faire une commission avec elle, puis moi, tout plaisir, je vais aller faire la commission pour ma grand-monde, parce que c'est elle aussi ma grand-monde. Et puis là, j'arrive, et puis là, j'ai dit, voilà, je vois qu'elle me donne l'argent, je sais pourquoi. Elle me donne l'argent, je dis, mais non. J'ai été faire la commission, je sais pas combien ça coûtait. J'ai juste fait un achat, plein d'achats. Ouais. J'ai pas le temps de regarder sous la facture. Oh, la grand-mère est venue pour moi, hein?
2: Hey.
3: J'ai dit non. J'ai dit, ben, si j'agis comme ça avec ma mère, c'est normal que j'agis comme ça aussi avec ma belle-mère. Tu comprends? Tu m'as demandé un service, ça m'a fait plaisir de le faire. Fait que là, maintenant, la grand-mère est en train de se battre avec moi pour me rembourser. Mais pour rembourser quoi? Parce qu'elle aime grand goût, puis que je te demande de faire quelque chose pour moi.
1: Elle le fait.
3: Elle le fait.
1: Oh.
3: Elle le fait. Puis c'est comme ma mère aussi. Ma mère aussi, elle a cette affaire-là. Oh, dis-moi combien ça t'a coûté. Je ne sais pas, grand monde.
1: Ça nous insulte.
3: Oui, ou sinon, tu l'emmènes quelque part. Ou te mets déposer là. Oui, mais après, autobus après, pour faire quoi?
1: Insulte tellement.
3: Je dis, pour faire quoi? C'est la même chose ou quoi? Je comprends pas.
1: Elle se ressemblent.
3: Elles se ressemblent.
4: Mais c'est parce qu'elles, c'est comme si je regarde ma belle-mère et ma mère, c'est deux personnes qui, en tout cas, présentement, qui sont vraiment dans mon intimité, qui n'aiment pas déranger. Donc, encore là, c'est pas plus grave que ça, mais comme qu'ils ont, ma mère, elle a une enfant rebelle, ma belle-mère a une belle-fille rebelle, fait que pauvre elle.
1: Aujourd'hui, on parle de la force qu'on ne voit pas dans nos mamans. Ça veut dire que des fois, quand on voit le portrait de la mère, en passant la, je dis tout le temps, la mère était une femme aussi, c'est quelque chose que j'aime aussi, prendre une pause là-dessus, parce que des fois, quand on voit la mère, on ne voit pas la femme derrière la mère.
4: Mmh, on l'oublie.
1: C'est un autre sujet pour un autre jour.
4: Oui, on s'oublie. En étant mère, parfois, on s'oublie en tant que femme.
1: Ouais. So, je dis, quand on salue ou bien on fête les mamans, on fête la femme qu'elles sont aussi, hein, la femme qu'elle est. So, la force qu'on ne voit pas, ok? Cette force-là, des fois, ça peut être l'absence de faiblesse, ça peut être démontré comme l'absence de faiblesse, mais en réalité, c'est la décision de continuer malgré les faiblesses. Qu'est-ce que vous en pensez de ça?
4: Moi, je suis tellement d'accord avec ça. Puis tu vois, quand tu parles de ce sujet-là, moi, j'ai deux de mes amis qui me viennent en tête. Puis ces deux amis-là, je les nomme parce que c'est une dédicace aussi que je leur fais. Béatrice Point-du-Jour, puis Marie-Romaine Étienne. Moi, ces filles-là, j'ai toujours dit, à ne pas avoir eu ma mère, ces filles-là, j'aurais aimé qu'elles soient ma mère.
1: Oh, wow.
4: Je n'ai jamais vu de femme. Moi, je me trouve ingrate à côté d'elles. Je me trouve que j'ai des lacunes. Quand je regarde ces mères-là, qui ont des forts caractères, mais qu'elles ont élevé leurs enfants tout seuls, sont campées king. Écoute, je regarde ces femmes-là, ces enfants-là ne manquent. Tu sais comment elles vont manquer? Tu sais, c'est comme, elles vont pas vraiment manger, comme tu dis, elles vont pas vraiment dormir, ouais. Elles vont peu s'habiller, parce que leur enfant passe avant tout.
1: Ouais.
4: Leur enfant est malade, c'est comme t'oublies que l'enfant est malade parce que ses autres sont malades.
1: Ouais.
4: Je regarde ma copine Marie-Romaine, que sa fille est à l'autre bout du monde en train de voyager. C'est un vrai paquet de nerfs, présentement.
1: Wow.
4: Donc, ces femmes-là, j'ai vu leur sacrifice. J'ai vu, comme tu dis, leur manquement, mais qu'elles sont toujours restées au front. Tu sais, c'est comme l'histoire du capitaine et du navire, hein.
1: Mm-hmm.
4: Elles peuvent pas quitter le navire tant que leurs enfants ne sont pas positionnés quelque part.
1: Wow.
4: Donc, c'est ça.
2: C'est vraiment aussi être capable de voir comment elles sont. C'est des femmes qui sont capables d'équilibrer,
4: oui,
2: tant de choses dans leur vie. J'ai eu la chance la semaine dernière de rencontrer une maman. Je pense qu'elle a trois enfants. On était dans un bridal shower. Et puis, on a pogné une belle conversation. Puis, elle me disait, tu sais, elle est maman et tout ça. Et puis, je lui ai posé la question clé que tout le monde. Comment tu fais pour gérer ça? Parce qu'elle est professionnelle de la santé, maman, responsable dans sa communauté. J'ai dit, mais comment tu fais pour gérer ça? Elle dit, quand t'es maman, ton cerveau fonctionne 24/7.
4: Ouais.
2: C'est pour les enfants.
4: Ouais.
2: Elle dit, mais moi, j'en ai pas, là, mon cerveau, là. J'ai envie de faire un turn-off, des fois, là.
4: Quand t'as des enfants. Quand t'as des enfants, tu peux pas. Moi, mon horaire de travail a changé à cause de ça. J'étais une maman qui travaillait deux jours, comme tout le monde, monsieur, madame, tout le monde, mon 9 à 5.
1: Mm-hmm.
4: Mais quand j'ai eu des enfants qui ont commencé à faire des sports exigeants, qu'il fallait que je sois là toujours les fins de semaine. Donc, j'ai décidé de changer mon horaire pour avoir un horaire de nuit. Donc, je travaille encore aujourd'hui, je travaille de nuit. Et je terminais à 16h du matin pour qu'à 8h du matin, je devais me trouver sur un terrain de football ou sur une patinoire parce que mon fils, mes enfants avaient soit une pratique ou un match où c'était souvent à l'extérieur de Montréal.
2: Mais c'est cette force-là que je trouve, puis je t'admire, Katia, pour entendre parler de ça. Là, tu es comme la force réelle devant moi. On parle de force qu'on ne voit pas, mais moi, je la vois pour le moment.
4: Parce que ça, c'est ma mère. Parce que ça, c'est ma mère.
2: C'est ma mère. Transmissible, leur force.
4: Oh oui, c'est ma mère parce que je ne peux pas tomber. Parce que tomber, c'est faire comprendre à ma mère que elle a peut-être échoué. Puis non, je ne vais pas tomber. Parce que ma mère, elle s'est trop investie pour la femme solide que je suis aujourd'hui.
2: Donc notre mère nous motive à être la meilleure personne, comme dans le sens que si tu la vois comme ça, là, il y a des gens qui
4: sont... Oui, ma mère, elle me nourrit. Ma mère, c'est...
2: Elle nourrit notre motivation.
4: Oui, ma mère, c'est mon soleil et c'est mon coucher de soleil.
1: Ouais.
4: Donc, non, moi, ma mère, elle me nourrit. Puis, faut dire aussi qu'on est une famille matriarcale chez moi.
1: Ouais.
4: Donc, les femmes de chez moi... C'est comme on dit les formes de jam.
1: Mm-hmm.
4: On parle même pas de potomitan. Parce que femme jam dans le sens que de temps en temps, elles vont prendre du recul pour mieux reprendre. Tandis que le poteau mi-temps, c'est la personne qui reste là. Ouais. Mais c'est parce que le problème, quand tu frappes le poteau, à un moment donné, ça fond, ben, tout s'effondre.
2: Mais le poteau commence aussi à se tranquillement, ça va
4: non,
2: se
4: moi, j'ai eu comme mère une femme jam, genre que quand c'était le temps de tomber, elle tombait le temps de tomber pour mieux se relever. Donc, ma mère, ma mère, s'il y a un passage de la Bible que je pourrais dire, ma mère, c'est David et Goliath.
1: Wow.
4: Parce que ma mère, elle en a traversé des montagnes pour être la mère qu'elle est aujourd'hui. Puis aujourd'hui, je regarde la petite grand-mère, là, bien relaxe, bien tranquille, puis qui est toujours en train de me dire.
2: Mais ouais. Elle, ce qui est assez intéressant avec elle aussi, les mamans, c'est que tu ne vois pas les souffrances sur leur visage.
4: Tu peux pas. On n'a pas le droit. Moi, mes enfants me disent, maman, mais pourquoi tu me l'as pas dit? Parce que je ne suis pas supposée te dire, parce que tu n'es pas supposée de savoir ce que j'ai dû faire pour pouvoir te donner. Puis c'est aujourd'hui. Puis tu vois, comme je te dis, j'écris quelque chose présentement. Je suis en écriture présentement. Puis quand j'écris, c'est comme si j'accouchais, puis je regarde le parcours de ma mère, le parcours de comment qu'on s'est croisés, puis comment qu'on s'est unis, puis comment qu'on est en symbiose, puis qu'aujourd'hui, j'ai mon propre parcours en tant que mère, parce que j'ai eu une mère avant moi qui m'a ouvert le chemin. Elle m'a carrément ouvert le chemin.
2: Puis tu sais, comme leur façon vraiment de gérer, comme tu tombes à comme 3 heures, 4 heures de sommeil par jour pendant que tu roules pour que tes enfants puissent avoir toutes les affaires. Je me rappelle encore, quand j'étais jeune, on dirait que c'est des souvenirs du passé qui me viennent ce soir. Je voyais ma mère porter des perruques, la même perruque pendant toute la semaine. Et là, je disais, mais pourquoi est-ce que cette madame, elle porte la perruque, cette même perruque toute la semaine? J'ai pas compris le sacrifice qu'elle faisait avec cette perruque-là.
3: Elle a pas le temps d'aller sans coiffure.
2: Elle a pas le temps.
3: Elle a pas le temps.
2: Et c'est quand j'ai commencé à être dans mes vingtaines que j'ai compris. J'ai dit, parce que, tu sais, on a des complexes, hein, en tant que jeune, puis c'est pour ça que j'aime ça qu'on puisse parler terre à terre aujourd'hui, cette émission-là. C'est pas l'émission qui va juste dire, oh, OK, les mamans sont, on parle de pratiquement ce qu'on voit de nos mères.
3: Oui.
2: Et tu sais, on les voyait avec même position. Le chapeau, là, elle savait, la perruque, elle savait comment la mettre, puis ça restait tout le temps.
3: Là.
2: Tout le temps.
4: Puis tu me fais réfléchir, je me souviens, moi, mon premier voyage, justement, j'ai fait avec ma mère. Comme je vous dis, mon dernier était bébé encore aux couches, il n'y avait pas encore un an. J'ai fait monter un bill de téléphone tellement que j'arrêtais pas d'appeler pour savoir si mon enfant était correct. Puis là, ma mère qui se met à rire, qui me regarde et dit, ah, connais là où comprendre.
1: Ah.
4: Tu sais, le fameux proverbe du cochon, là. Prendre le cochon. C'est quoi encore le fameux proverbe du cochon? Faut que je dise l'affaire du cochon, parce que celui-là, c'est là que ma mère m'a fait comprendre l'histoire du cochon. Je dis, petit cochon, t'es dit, maman, pour qui ça te jolie longue comme ça? Et maman dit, vini ou vini.
2: C'est trop intéressant. Traduit pour nos auditeurs.
4: La seule façon que je peux vous traduire ça, c'est quand justement j'étais en train de paniquer parce que mon fils était, j'étais pas avec mon fils, je comprenais pas. Puis ma mère me fait comprendre. Là, tu comprends maintenant.
1: Ouais.
4: Parce que ma mère, c'est pas qu'elle ne voulait pas voyager. Nos besoins passaient avant ses besoins.
1: Tout à fait.
4: Donc c'est dans grand monde avanceux, bien installé, puis que on vole de nos ailes, ma sœur et moi, que ma mère a dit, bon, c'est beau. Bon, ma mère, elle a voyagé plus que moi.
1: Ah oui?
4: Ah ben oui, ma mère, elle s'est reprise, là!
1: Elle a piqué.
4: Oh oui.
2: La plus belle leçon de nos vies, c'est nos mamans qui nous les apportent.
4: Oui.
2: Puisque, que ce soit pour les femmes ou les hommes, hein, parce qu'il y a des hommes qui sont très proches de leur maman, puis je salue ces hommes-là, les hommes qui respectent leur maman, hein, beaucoup de respect, de valeur à leur maman. Les hommes qui comprennent que c'est pas la maman qui m'a nourri, qui m'a développé, mais c'est aussi cette personne-là qui continue d'être dans ma vie, même dans mon âge adulte, même quand j'ai des enfants, même quand j'ai des grands enfants, elle continue à être cette ligne, cette guide, ce guide-là pour ma vie. Donc, je les salue parce que on a tellement appris de choses. Les mères, c'est comme une source d'eau.
4: Oui, c'est ça. Méfiez-vous de l'eau d'or. Ça, on se dit toujours, hein, dans les éléments, on dit que le feu est dangereux, que c'est non, l'eau. Et la mère, c'est l'eau. La mère, c'est la maman, c'est justement la mère. Maman, mère,
1: ouais.
4: Mère, l'océan. Parce qu'elle a une profondeur que même le feu, le vent, la terre ne peut pas contrôler. Parce que quand la mère, elle se déchaîne, elle prend tout sous son chemin. Puis c'est pour ça que je dis, comme en étant mère moi-même, ma mère qui est ma mère, malgré que ma mère, c'est quelqu'un qui est très tranquille, va rien faire à ses enfants. Parce que la mère se déchaîne.
2: Ouais.
4: La mère se déchaîne. Et ça, je suis comme ma mère. Ma sœur est comme, mes sœurs sont comme ça aussi. Quand je regarde mes sœurs avec mes neveux, nièces sont comme ça aussi. Puis je regarde toutes les femmes de mon entourage, je parle de Mimiche, ma deuxième maman, Gabo, ma deuxième maman. Mm-hmm. C'est tout, tu vois, Gabo, bon, il n'y a pas son pareil. Tu sais, Gabo, là, oui, moi, je fais publicité, Nadine, wabine pour moi. Yum, yum, rhum.
1: Oh my God,
4: oui, oui. Yum, yum, rhum.
1: C'est des ravages.
4: Oui. Je répète encore, yum yum rum Gabo, ok. Oui, Gabo, mais ça c'est ma deuxième maman aussi. Donc quand je regarde, c'est comme l'union de toutes ces femmes-là, le village qui a été là pour nous pouvoir nous lever. C'est comme je peux pas faire du fréquent avec ces femmes-là, je peux pas.
2: La maman n'est pas parfaite aussi, hein, Katia.
4: Non, nous sommes pas parfaites. On est parfaites dans notre imparfait.
2: Oui. Mmh,
1: c'est vrai.
2: Puis ça, c'est vraiment important parce que je pense que comme on vit dans une génération où même pour la maternité, on voit beaucoup de choses, même sur les réseaux sociaux, que les mamans ou celles qui aspirent à être des mamans dans le futur sont en train de regarder et essayent de trouver une ligne de d'aspiration pour être la meilleure maman.
4: Non.
2: L'idée là-dedans, c'est je veux être la meilleure maman possible. En fait, je me pose la question, c'est quoi être la meilleure maman?
4: La meilleure maman, c'est celle qui est présente et celle qui n'abandonne jamais.
2: Wow!
4: La meilleure maman, même dans les silences, elle combat. La meilleure maman, même dans la colère, elle est présente. La meilleure maman, même si elle ne dit pas « je t'aime », le silence peut être encore plus puissant. La meilleure maman, c'est elle qui pleure en cachette. Mmh. C'est elle qui, je ne dirais pas le mot, mais en tout cas, c'est elle qui donne son corps pour pouvoir mettre un morceau de pain dans la bouche de son enfant. Donc, la maman, pour de vrai, je ne vais jamais critiquer une mère qui décide de donner son enfant en adoption. Puis c'est pas parce que elle a donné son enfant en adoption que ça fait pas d'elle une bonne maman, mais ça fait d'elle une maman assez réfléchie pour pouvoir donner le meilleur à son enfant. Parce que ça, c'est tout un sacrifice aussi.
2: C'est vrai.
4: C'est tout un sacrifice. Puis je respecte ces femmes-là aussi, parce que vaut mieux ça que faire petite lampe à ses misères.
2: Ouais.
4: Tu comprends? Donc, être une mère, c'est tout simplement être là. Il n'y a jamais un enfant qui va haïr sa mère parce que sa mère était trop présente. Parce que moi, aujourd'hui, là, ma mère, là, malgré que parfois, quand j'étais méchante avec ma mère, je pouvais lui dire, ah, mon Dieu, t'es castrante. Mais aujourd'hui, je lui dis merci.
2: C'est vrai, parce qu'on a dit tellement de paroles à nos mères.
4: Oui. Moi, je vous dis, ma mère m'a donné les gains. Je vous dis.
2: Et malgré ça, elle continue à nous aimer d'un amour, comme on avait dit au début, inconditionnel, sans condition, qui veut dire que malgré que elle nous a vus passer à travers toutes les saisons, et elle nous a acceptés tels quels.
4: Ouais.
1: Puis des fois, je pense qu'on oublie aussi que pendant que nous des fois on a des peut-être comme resentment, comme on en veut à nos mères pour leur imperfection, on oublie que nos mamans aussi ont été mises dans des situations qui sont nouveaux, qui dans des par exemple dans des environnements nouvelles, dans des situations nouvelles.
2: Les mamans immigrantes,
1: une mère
2: immigrante, les mamans qui ont laissé leurs enfants derrière
4: vous savez quoi, il y a un film que j'ai vu, si vous avez la chance d'aller voir ce film-là, peut-être vous trouvez tout sur YouTube, parce que c'est un film, ça fait quand même longtemps, c'est avec Bette Midler, ça s'appelle Stella.
2: Ouais.
4: C'est une femme, justement, qui est mère monoparentale, puis à un moment donné, elle arrive plus à subvenir aux besoins de sa fille, puis elle décide de laisser sa fille à son père, parce que son père avait refait sa vie. Puis là, elle, tu sais, comme son enfant comprenait pas, mais pourquoi tu fais ça? Elle dit non. Puis elle m'a emmené, elle dit à sa fille, de toute façon, tu me déranges, je t'aime plus, va vivre chez ton père. Parce qu'elle savait qu'elle avait pas les moyens pour donner l'éducation nécessaire à sa fille. Puis vers la fin du film, je vous donne le punch, c'est quand que sa fille se marie, puis vous voyez la mère qui, par la fenêtre, regarde sa fille marcher vers l'allée. Le film s'appelle Stella, c'est avec Bette Midler. Wow. C'est les sacrifices, justement. C'est comme, c'est pour ça que je te dis, même la mère qui donne l'enfant en adoption, c'est pas une mère à critiquer. C'est une mère qui a pris tout son courage pour donner le meilleur à cet enfant-là.
1: Ouais. Ouais. Écoute, il nous reste 2 minutes. C'est juste que j'aimerais que vous partagiez avec nous quelle chanson, film, livre préféré qui démontre l'amour ou la force d'une mère. Bon, là, toi, tu viens déjà de parler de Stella.
4: Puis la chanson, c'est touche à chaque année depuis j'ai 13 ans que je donne cette chanson à ma mère. J'ai tellement d'amour pour toi de Céline Dion.
2: Moi, j'ai un poème, c'est beaucoup plus personnel que je partage, que je, le poème est totalement en créole et que j'ai appris pour ma mère, que je la dis souvent. Donc, on n'aura pas le temps, mais pour moi, ce serait un poème très spécifique à ma maman. J'aimerais aussi prendre le temps de saluer Katia et Nadine, deux mamans formidables. Je vous ai vu pendant ces derniers mois, que je vous côtoie, que je vous connais et je vous aime, mesdames.
5: Oh, merci, je vous aime aussi.
2: Vous êtes vraiment des mamans extraordinaires.
4: Merci.
2: Donc, si aujourd'hui, personne ne vous l'a dit, je sais qu'il y a des gens qui vous l'ont dit à voix haute et à voix basse. Moi, je vous le dis tout haut dans cette...
1: Tout le monde de CPAM,

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